0: soit riche ou pauvre, de parfaire son éducation et devenir un personnage respecté. Vincent souffle sa 18e bougie. Il entre au séminaire de Notre-Dame de Bétarame où il apprend la philosophie. Il rejoindra ensuite celui de Bayonne où il suivra l'enseignement de théologie. Lorsqu'il revient parmi les siens, le jeune homme est accueilli avec les honneurs, lui qui croise fréquemment le prélat du diocèse. Vincent se destine à devenir prêtre. Un beau jour, il prend tout le monde de court en annonçant qu'il ne se sent plus aucune vocation pour le sacerdoce. Tiens donc, son supérieur se console en se disant que la brebis égarée finira bien par rentrer au bercail. En attendant, Élie Sabide dispense des cours particuliers au sein de riches familles installées à Bordeaux. Pris de remords, l'ex-séminariste revient à Bétarame. C'est là qu'il fait la connaissance de Marie, une jeune maman domiciliée à Pau. Joseph, son fils aîné, est un élève d'Élie Sabide. Peu à peu, l'enseignant tombe discrètement amoureux de la jeune veuve.
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0: Comme lui, Marie est née en Soule, dans le village de Montcaillol. Elle avait 20 ans à peine lorsqu'elle a pris pour époux Pierre Anisa, un représentant de commerce avec lequel la jeune femme s'installe au soleil d'Oran, en Algérie. Le couple ouvre une hôtellerie sur place. Deux enfants illumineront cette union. Joseph, qui naît en 1829, et Mathilde, sa cadette, qui naît 2 ans plus tard. En 1833, un drame frappe la petite famille d'origine basque. Le papa est tué à Mostaganem alors qu'il a été mobilisé pour combattre l'ennemi. Isolée, la jeune veuve rentre au pays, à Pau. Elle travaille sans compter pour offrir la meilleure éducation possible à ses 2 orphelins. On lui suggère pour cela d'inscrire Joseph, son fils aîné, à Notre-Dame de Bétarame. Voilà comment, en 1840, Marie Anisa rencontre Vincent Élie Sabide, cet enseignant dont on murmure qu'il est excellent, mais très sévère. Le charme de la jeune veuve plonge l'ex-séminariste dans le trouble. L'instituteur se prend à visiter régulièrement la jeune maman à son domicile palois. Ses attraits féminins l'attirent davantage que les progrès en français du jeune Joseph. Élie Sabide confie au passage que le métier d'instituteur l'ennuie. Il rêve de s'installer à Paris. Là-bas, croit-il, il fera fortune. Octobre 1839, le jeune enseignant boucle ses valises et part tenter l'aventure. Logé dans un modeste hôtel, Élie Sabide réalise qu'à Paris, personne ne l'attend. C'est la désillusion. Vincent ne rate pourtant jamais une occasion de prendre sa plume afin d'écrire à l'élu de son cœur. Il l'encourage à le rejoindre avec ses 2 enfants. Ici, à Paris, ils pourront étudier dans les meilleures écoles. Ici, écrit-il, l'argent coule à flot. Vincent affirme même qu'un établissement envisage de le recruter. Pur mensonge. Séduite, Marie tombe dans le piège. En attendant que le couple soit réuni, pourquoi ne pas lui envoyer son fils ? Le 11 mars 1840, le jeune Joseph quitte Pau pour Paris.
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0: Il y a foule dans la grande cour de cette gare parisienne. Le jeune Joseph Anisa débarque, valise à la main, dans l'après-midi du 14 mars 1840. Comme prévu, Vincent Élie Sabide est là. Il se jette sur le gamin qu'il prend dans ses bras et comble d'embrassades. Épuisé par ce long voyage en diligence depuis Pau, Joseph serre, confiant, la main de cet homme qu'il entraîne à pied à la découverte de plusieurs quartiers de la capitale parisienne. Le bambin est émerveillé. L'heure du dîner arrive. Avant de regagner ce qu'Élie Sabide dit être son domicile, le trentenaire pousse la porte d'un restaurant. L'adulte et l'enfant font bombance. Rien n'est de trop. À la fin du repas, Élie Sabide se met à écrire une lettre sur un coin de table. Il y raconte que Joseph est bien arrivé, qu'il est émerveillé et qu'il serait ravi que la jeune femme et sa fille cadette viennent les rejoindre ici, à Paris. Élie Sabide tend même le stylo au garçonnet afin qu'il écrive un petit mot à sa maman. Ma chère maman, je suis bien arrivé, Paris est bien beau. Je crois que je m'y plairai beaucoup. Adieu. Je t'embrasse. t'embrasse tendrement ainsi que ma sœur Mathilde, signée ton fils Joseph. La jeune maman reçoit la lettre quelques jours plus tard. En lisant ce mot si tendre à Pau, Marie n'imagine pas un instant que son fils n'est déjà plus de ce monde. En sortant du restaurant, Elisabide la conduit dans un endroit sombre, près des abattoirs du quartier de la Villette. Dans un recoin, il s'est emparé d'un marteau qu'il dissimulait sous sa veste. Il a frappé l'enfant à plusieurs reprises avant de l'égorger. Des passants ont découvert son corps le lendemain. Le gamin n'ayant aucun document d'identité sur lui, il n'a pu être identifié. Elisabide fait comme si de rien n'était. Il envoie de nouvelles lettres d'amour à Marie qu'il presse de les rejoindre à Paris. « Joseph se porte à merveille », écrit-il. Le 6 mai 1840, Marie Anisa se décide enfin. Elle part rejoindre son amant.
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0: La jeune mère et sa fillette franchissent le porche de la gare de Pau. Elles montent à bord d'une diligence qui les conduit à Bordeaux. C'est là que Vincent Elisabide leur a donné rendez-vous, histoire qu'ils fassent ensemble ce long trajet jusqu'à Paris où Joseph, le fiston, est, paraît-il, impatient de les retrouver. La jeune maman ne nourrit aucun regret à l'idée de quitter le Béarn. Son nouvel amant affirme lui avoir débusqué un emploi de femme de maison dans les faubourgs huppés de Saint-Germain-des-Prés. Mais avant, Elisabide suggère à Marie et Mathilde de faire étape durant une nuit en Gironde. Il veut en profiter pour les présenter à sa sœur, employée de maison chez de riches propriétaires à Artigues, près Bordeaux. En ce matin de mai, le soleil est de la partie. Pourquoi ne pas profiter de ce temps printanier pour s'y rendre à pied ? Le trio part donc à travers champs. Soudain, le ciel se gâte. De gros nuages apparaissent à l'horizon. Sur la commune d'Ivrac, le trio arpente un chemin tortueux. La jeune femme et sa fillette sont épuisées par cette marche interminable. Elles n'ont même pas remarqué qu'Elisabide marche légèrement en retrait, tenant un marteau dans sa main droite. Le jeune homme se met soudain à les frapper l'une et l'autre au point de les assommer. Il les étend ensuite à ses pieds avant de leur sectionner la gorge à l'aide d'un couteau. À 2 mois d'intervalle, usant d'un mode opératoire strictement identique, l'ex-séminariste de Bétaram a assassiné le fils, la mère et la jeune sœur. Elisabide dissimule les deux corps avant de s'enfuir. Plus tard, des passants feront la macabre découverte. L'annonce du double crime se répand le soir même à Bordeaux. Un aubergiste signale à la police qu'un étrange client porte des vêtements taché de sang. Elisabide est démasqué et aussitôt interpellé. Il doit maintenant livrer les clés de l'énigme.
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0: Comment un séminariste respecté est-il devenu un triple assassin ? Plusieurs témoins brossent le portrait d'un Elisabide au tempérament brillant. Son caractère était sombre, peu communicatif. Mais était-il violent ? Plusieurs le décrivent parfois sévère avec ses élèves, n'hésitant pas d'ailleurs à les châtier physiquement. En chœur, plusieurs témoins pointent un orgueil démesuré qui l'a déterminé à abandonner Bétaram pour le rêve d'une brillante carrière à Paris. De vilains mensonges jaillissent lorsque Vincent dissimule à l'élu de son cœur qu'il vit dans une profonde misère, lui qui affirme mener grand train. Pourquoi alors faire venir le garçonnet à ses côtés alors qu'il n'a même pas de quoi se nourrir ? Pour lui dérober les quelques 100 francs que Joseph avait dans sa poche, selon certains. Mais pourquoi alors ensuite assassiner la mère et la fillette ? Pour éviter que Marie ne lève le voile de ses mensonges, lui, l'enseignant brillant, qu'elle plaçait sur un piédestal. En septembre 1840, une impressionnante foule se presse au palais de justice de Bordeaux. Le triple assassin sous le teint s'affiche tantôt sarcastique, tantôt angoissé. « Je ne demande aucune grâce, ma mort sera bien méritée ». L'accusé confirme qu'il n'est pas fou, mais un autre homme en proie à des idées sombres. À la barre, le banc et l'arrière-banc de l'évêché de Bayonne et de Notre-Dame de Bétaram défilent. Chacun souligne la piété, la bonté de l'accusé qui a pourtant tué une mère et ses deux enfants. Selon ses proches, une puissance maléfique s'est emparée de son âme. Le diable, voilà une explication qui n'enchante guère l'avocat général. L'accusateur public réclame la tête de l'assassin. Sans surprise, la cour prononce la peine capitale. Le président lui lance un commentaire. Elisabide, vos crimes étaient trop grands pour que vous échappiez à la justice des hommes. Le jeune sultan finira en enfer après un crochet par la guillotine.
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0: Vendu au diable, c'était ce nouvel épisode des affaires classées. Je vous retrouve dans un prochain numéro à la découverte d'un fait divers qui fit couler beaucoup d'encre il y a deux siècles en 1827. C'était entre Oloron et Barcus. Le 1er mai était longtemps ce que l'on appelle un jour de foire dans la capitale du Haut-Béarn. Que s'est-il passé en l'an 1827? Réponse dans un prochain numéro. À bientôt.
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3: Bonjour Johan.
4: Salut Manu.
3: Merci de nous recevoir ici, au garage, à Issoudun, devant une boîte. Une boîte à courrier ?
4: Une boîte à courrier. Alors là, Manu, ah, il faut dire que t'es gâté, t'es privilégié. Merci. Parce que là, je peux te dire qu'on voit pas ça tous les jours. C'est une boîte à courrier qui est d'époque Napoléon III. Elle est entièrement en bronze. Tu peux voir ici sur sa face avant une représentation d'un portrait de Louis XIV, ce qui nous indique qu'on est dans une école qu'on appelle l'école Boulle. Pour les gens qui connaissent un petit peu, voilà, référence pour l'ébénisterie, pour le décor. Donc cette boîte à courrier entièrement ciselée en bronze avec ses pieds griffes. Ici, la représentation de Louis XIV en médaillon sur la face avant. Et puis regarde quand tu l'ouvres un petit peu.
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4: Ben quand tu l'ouvres, il y a des compartiments pour ranger les lettres et les courriers, et elle est entièrement garnie de son velours de couleur pourpre qui est entièrement d'époque Napoléon III. Cette boîte à courrier en bronze qui fait à peu près 35 centimètres de haut, on va dire, se referme comme ça, tu vois. Elle est dans un état d'origine, d'époque extraordinaire. Moi, j'invite vraiment, mais rien que par curiosité, j'invite nos amis Berrichon à venir voir des objets dans les boutiques. C'est important d'apprendre des choses. Ça, c'est une curiosité. Moi, j'invite nos amis chineurs et amateurs à venir voir un objet comme celui-là parce que c'est très rare. Ça, c'est vraiment très, très beau.
3: Alors, c'est rare, c'est beau, le prix.
4: Mais c'est accessible quand même, c'est autour de 1000 euros. Mais c'est vrai que si tu veux un objet de cette qualité-là, une boîte à courrier comme ça, j'en avais jamais vu.
3: Elle est discrète, elle est élégante, je la valide.
4: Tu la valides ? Eh ben voilà, écoute, on verra si tu auras reçu du courrier, ta lettre du Père Noël peut-être.
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5: Elle est complètement dingue cette histoire, Hugo, et pourtant son nom ne vous dit rien. Je pense presque à personne. Marcel Chaumien, un homme discret devenu vauclusien d'adoption, maire d'un petit village quand même du Luberon, et en même temps l'un des personnages clés des services secrets français de l'après-guerre.
6: On peut dire un maire espion.
5: Exactement. En fait, maire, c'était sa couverture. C'est quand même assez dingue cette histoire. Marcel Chaumien n'est pas né en Provence, il voit le jour à Reims, dans la Marne, mais tout change en 1944 lorsqu'il est envoyé en mission dans le Vaucluse en pleine Seconde Guerre. C'est là en fait qu'il découvre le territoire et qu'il va s'engager autour de la résistance locale, aux côtés de la résistance surtout vauclusienne, et qui ensuite s'installera après la guerre chez nous. Alors avant ça, Chaumien était un militaire d'élite, un parachutiste d'essai. C'était un métier assez risqué, hein, puisqu'il consiste en fait à mettre au point des parachutes, les équipements, mais aussi les techniques de saut.
6: Être sûr déjà que ça s'ouvre ou pas, en fait, c'est
5: ouais,
6: ça.
5: Oui, puis surtout les ennemis aussi. Ouais. Il pouvait sauter de nuit, dans les forêts, voilà, donc c'est assez dur, et cette expertise va faire de lui en fait un homme clé des opérations clandestines.
6: Et c'est là qu'il bascule dans le renseignement.
5: Bah oui, parce que son CV est super beau, ancien résistant, parachutiste, membre du service Action. Marcel Chaumien va travailler d'abord pour le SDECE, c'est l'ancêtre de la DGSE en fait. On le retrouve dans les années 40-50 sur des missions ultra sensibles, et en fait il va entraîner nos agents secrets dans le parachutisme. parachutage notamment. Il va participer aux opérations du rideau de fer en Afrique, en Europe de l'Est. Et dans les archives, son nom apparaît, alors son nom d'emprunt, hein, puisqu'il avait un pseudo, vous imaginez bien, oui. Aux côtés de figures centrales. Tiens, par exemple, Jacques Faucard, c'est le conseiller très secret du général de Gaulle, s'il vous plaît. Donc c'est quand même du très haut niveau. Chaumien qui circule entre ambassades, pistes africaines, aéroports parisiens et réseaux clandestins. Et pendant ce temps-là, notre Marcel, donc, il est élu dans le Vaucluse.
6: Et oui, incroyable ce parcours.
5: Exactement. C'est là que l'histoire devient fascinante. Marcel Chaumien devient maire de Viens en 1959. Il va le rester jusqu'en 1977. Trois mandats, 18 ans donc au service du village. Il faut s'imaginer, la journée, il va s'occuper d'assainissement, d'école, de voirie. Et régulièrement, il reprend l'avion pour Paris-Orly, Roissy, ouais. Pour retrouver les services secrets où il va mener cette double vie pendant des années.
6: Et on comprend mieux pourquoi on ne connaît pas son nom. Hein.
5: Oui, je vous ai parlé de Jacques Faucard, le conseiller très spécial de Gaulle. Il dira que c'est un homme très bien, courageux, un agent secret qui ne cherchait aucune reconnaissance. Marcel Chaumien meurt en 1979, décoré, respecté dans les cercles du pouvoir, mais finalement presque inconnu du grand public. Ce destin, c'est comme un roman d'espionnage, il faut le dire quand même. Et aujourd'hui, eh bien, c'est Catherine Chaumien, sa fille, qui le raconte dans des conférences en Vaucluse. On a pas mal d'archives aussi qui existent, notamment au service historique de la Défense. On a des ouvrages sur l'histoire du service secret français où il est nommé souvent.
6: Ouais.
5: Et aujourd'hui, je vous mets tous les documents et les photos grâce à sa fille Catherine, que je salue, sur notre appli. Ici, vous le voyez au bras de Gaulle et aussi pendant ses missions. Enfin, c'est juste exceptionnel ce discours et surtout ce destin de Marcel Chaumien.
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1: Là, je suis dans la rue du Port et je m'apprête à aller prendre un cours de pâte à pizza. Atelier pizza chez Oncle Héraclite. C'est parti. Bonjour, mon oncle.
2: Bonjour.
1: Alors, on va apprendre à faire des pizzas, c'est ça?
2: L'atelier dure grosso modo 1h30, 2h et on va étaler notre temps entre théorie et pratique, grosso modo à 55 ans.
1: Est-ce qu'on apprend à faire voler la pâte sur un doigt?
2: Non, pas vraiment, parce que ça, c'est joli pour le show, mais ça sert à rien.
1: Voilà nos apprentis pizzaïolo, Aurélien et Blandine.
3: Bonjour.
1: Bonjour Blandine.
4: Bonjour.
1: Alors, prête à faire voler les pizzas?
3: Bah ouais, j'espère.
1: Qui est-ce habituellement qui cuisine plus quand même?
4: Lui. Ah oui, c'est pas pour rien que c'était pour lui le cadeau.
1: Oui, ah, c'était un cadeau?
5: Oui, c'est un cadeau qu'on m'a offert, que j'ai demandé.
2: Le premier conseil de cet atelier, il n'y a pas de magie. Votre matière première, c'est la farine. Donc si vous prenez une farine de mauvaise qualité, vous aurez un résultat de piètre qualité également.
5: Comment choisir une farine de bonne qualité?
2: Moi, ce que j'entends par farine de qualité, c'est préférablement une farine artisanale. Et c'est encore mieux si elle est locale, ce qui est mon cas ici. C'est une farine qui vient du moulin de la Ribère, à Cournon. Donc un moulin à la fois artisanal et local.
1: Pour une pâte à pizza, plus le thé est bas, finalement, mieux c'est.
2: Ouais, c'est exactement ça, ouais.
5: Alors moi, je fais ça avec de la litière d'habitude.
1: C'est
2: exactement comme la pâtisserie, ouais. Il faut être précis.
1: Rigoureux sur les doses.
2: Exactement, ouais.
5: Bah c'est bon. 126,01. Blandine?
4: On est en TP de chimie. Parce que là, on discute, mais...
5: Tu vois, tu vas le passer comme moi.
2: Alors, il n'y a pas de bonne ou de mauvaise façon de pétrir. La seule chose que je vous demande, c'est on pétrit toujours à une main. On garde toujours une main propre au cas où. Okay. Et la deuxième chose, ça va être de venir... Une fois que vous avez une pâte à peu près homogène, de venir rabattre un petit peu le pâton sur lui-même. Quand vous êtes en train de faire votre pétrissage, vous êtes en train de faire une chose très importante, c'est que vous êtes en train de structurer votre réseau de gluten.
5: Ouais, la mienne est plus ratée.
1: Bon alors, quelle pizza on va faire?
4: Moi j'ai toujours un faible pour les chèvres miel, donc je pense que ça va partir sur une cabrette.
3: Moi je vais rester sur un grand classique, ce sera la reine.
2: On va faire plaisir à Patricia, si jamais vous voulez la faire
1: tourner. Quand même, je suis pas venue pour rien.
2: La pomme, comme ça, et hop.
1: Là, on est dans le clan pizza trottoir.
2: Ah ouais, trottoir épais, effectivement.
1: Trottoir
2: ouais.
1: Épais. Ouais.
2: En fait, moi, j'ai une mie qui est assez dense et assez structurée, avec un trottoir, justement.
1: Très boulanger, quoi.
2: Voilà, exactement.
1: Il y en a une qui plaint pas la crème, là-bas, au fond.
4: Non.
5: Bah là, on fait vraiment sa pizza. Voilà. Là, pour le coup...
1: Là, c'est de l'amusement.
5: On peut prendre le supplément, je sais pas quoi, à 1€. Hop ouais. Là, on peut le prendre.
1: Avant cet instant
5: magique,
1: une vraie pelle de pizzaïolo, mettre sa pizza dans un vrai four de pizzaïolo, c'est là quand même qu'on ressent une petite émotion.
5: Une petite pression, surtout. Parce qu'il faut pas faire tomber sa pizza, faut pas péter le four.
1: Ce serait dommage avec tout ce boulot. Oh là là, ça, c'est joli, plaisir, là, hein. Ça montre. Regardez-moi ce chef-d'œuvre.
4: Super vite.
5: Elles ont des beaux trottoirs.
4: Ah oui. Et ça fait bleu, bleu, bleu, bleu, bleu, bleu.
1: Bon, allez, je vous laisse sur ce.
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6: Dans Toujours à la page, je vous emmène dans une forêt extraordinaire. Extraordinaire et inquiétante à la fois. Celle de Chimère tropicale, un dernier livre de Corinne Morel d'Arleux, paru chez Dalva. Femme politique repentie, écologiste convaincue, Corinne Morel d'Arleux a d'abord écrit des essais pour transmettre ses convictions, mais depuis quelques années, c'est aussi à travers le roman que cette drômoise a choisi d'exprimer sa fascination pour la nature. Et c'est en Inde du Sud, lors d'une résidence d'écriture, que l'autrice a imaginé cette histoire, l'histoire d'Ariane, infirmière en psychiatrie qui n'a jamais quitté ses montagnes, mais rêve de jungle. Alors le jour où un double accident d'avion improbable se produit dans une forêt tropicale éloignée, Ariane trouve l'occasion de rejoindre cet univers fantasmé. Un univers de moiteurs, de crocs, de mystères, de magie, où elle croisera un homme jaguar, des chamans, des morts inaccomplis et l'inquiétant Cadillac qui la poursuit comme une ombre. Vous l'aurez compris, la place de l'imaginaire dans le livre de Corinne Morel-Darleux est centrale. Alors je lui ai demandé quelle était pour elle la place de l'imaginaire, son importance dans la vie.
1: Ouais, j'ai l'impression que c'est un sujet d'une actualité brûlante, cette question de la place de l'imaginaire. D'abord parce que j'ai l'impression qu'on est nombreuses et nombreux à avoir de plus en plus besoin de se réfugier dans l'imaginaire pour de temps en temps échapper au réel qui semble de plus en plus dystopique et difficile à affronter. Et ensuite parce que l'imaginaire, c'est aussi ce qui nous permet éventuellement d'imaginer autre chose. Comment le monde pourrait être de manière différente, de cultiver une forme d'empathie aussi, de pouvoir se mettre à la place de l'autre, d'envisager qu'il puisse y avoir des réalités multiples et pas une seule manière d'aborder la vie, d'aborder les événements, les faits. Toute ma question, moi, c'est de savoir comment on nourrit nos imaginaires, qu'est-ce que ça nous permet de produire qui n'est pas encore là, qu'est-ce que ça peut faire advenir dans nos vies.
6: Alors, dans ce que vous nous racontez, il y a de l'extraordinaire, il y a du magique, il y a cette jungle qui est presque hantée.
1: Oui, cette forêt tropicale, elle est à l'image de la symbolique de la forêt qui est à la fois dans l'imaginaire collectif, un endroit, un milieu qui attire et en même temps qui a souvent provoqué aussi la peur, la crainte, parce que c'est un lieu mystérieux, étrange, sombre. Parce que finalement, je trouve que c'est beaucoup à l'image de notre époque, de nos vies, d'apprendre à cheminer sur cette ligne de crête entre émerveillement et inquiétude. Et donc, c'est finalement assez logique que ça se soit retrouvé dans mon écriture et dans l'histoire de Chimère tropicale.
6: Chimère tropicale, c'est un objet littéraire étrange, un roman organique qui nous enlace, nous emporte, sans laisser voir ce qui relève de la réalité ou de l'illusion. C'est sûrement pour cela qu'il est présélectionné pour le prix Ouest France Étonnant Voyageur, verdict attendu le 24 mai 2026. En attendant, à vous de vous plonger dans ces Chimère tropicale parue chez Dalva.
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7: L'Élastique à musique, une association fondée en 1980 qui propose des ateliers et des cours de musique pour tous les niveaux au Mans. L'association vient de faire sa rentrée et bonne nouvelle, il est encore possible de s'y inscrire. Mais comment ça fonctionne? Quels instruments peut-on essayer? Bougez pas, j'ai testé pour vous l'Élastique à musique. Et direction le 14 rue du Père Mersenne, devant un bâtiment blanc et vitré. Comme indice, un panneau avec une grande note de musique, il y est écrit l'Élastique à musique. J'ouvre la porte et rentre à l'intérieur.
8: Bonjour, bienvenue
9: à l'Élastique à musique.
7: Pour m'y accueillir, Nathalie, directrice des lieux, Florence, coordinatrice pédagogique, et Gabrielle, professeur de piano et de MAO, musique assistée par ordinateur, des instruments qui figurent parmi la liste des nombreux autres proposés.
9: Oui, il y a une grande variété. On a des cours assez classiques, piano, guitare, basse, batterie, violon, trombone, saxophone, trompette.
7: Et bien d'autres. Cette diversité, c'est une grande force parce que l'équipe pédagogique met en place des projets communs entre tous les élèves. Il y a même des ateliers pour le chant, si vous voulez devenir la prochaine Céline Dion. Au total, 15 professeurs pour des cours soit particuliers, soit collectif.
9: Oui, donc l'idée quand on fait de la musique, c'est de pas s'enfermer tout seul avec soi-même ou que avec son professeur, c'est de pouvoir échanger avec d'autres personnes.
7: Et donc une vie associative dans laquelle s'impliquer, avec des différences de niveau, bien sûr, mais qui sont aussi une manière enrichissante d'apprendre. Surtout que Gabriel et les différents professeurs font les choses petit à petit.
10: Donc le premier cours, c'est une rencontre, on fait le point sur le niveau. Généralement, je demande toujours de jouer un petit quelque chose pour ceux qui ont déjà un petit bagage, ça me permet un peu de situer là où l'élève en est.
7: Alors nous aussi, testons notre niveau. On démarre avec le piano. Bon, ok, je rigole. Ça, c'était plutôt Gabriel. Voici la réalité. Deuxième étape, la batterie. C'est pas mieux. Alors, le troisième test, le plus dur, la trompette. Désolé pour vos oreilles, clairement il va falloir que je m'inscrive parce que c'est la catastrophe. D'ailleurs, grande nouveauté plutôt pratique pour vos enfants de 7 à 10 ans, il y a la mise en place d'un atelier découverte pour venir justement tester les instruments. Les enfants sont répartis en 3 groupes, échangent à chaque trimestre. Le premier groupe piano-voix, le deuxième, batterie-percussion, MAO, et le troisième, les cordes, guitare ou encore violon. Ça leur permet de choisir plus facilement l'année suivante et ça évite aux parents d'acheter un instrument pour rien. Ça, c'est plutôt pas mal parce que ça représente malgré tout un budget. L'élastique à musique, c'est testé et approuvé par Issimène.
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1: Marion Jude, joueuse professionnelle de billard.
2: Les Limousins sont formidables. Stéphane Pigato.
1: À l'âge de 10 ans, il y a une école de billard qui s'est montée. Et au début, il n'y avait que mon frère qui s'était inscrit. Puis un samedi matin, je devais aller faire des courses avec mon père. Et puis l'entraîneur Clément Goudin, donc, qui est toujours mon entraîneur aujourd'hui, m'a proposé de rester. Plutôt que d'aller faire des courses, je vais rester jouer au billard. Puis en fait, ça m'a tout de suite plu.
3: Quand les copains font du football, ou les copines font du football, ou du rugby, ou que sais-je, la natation ou quoi, comment ils prenaient ça quand vous leur disiez bah, « moi, je fais du billard ».
1: Bah, sûrement un peu comme vous, c'est... c'est pas commun, c'est assez original. Bon, après, à ce moment-là, j'en faisais vraiment une fois par semaine ou deux. J'ai fait beaucoup de natation à côté, j'ai fait de la course de natation. Tout ça avait quand même un petit peu plus de place à ce moment-là.
3: Et à partir de quel moment, alors, vous êtes dit « ça, ça va être mon sport et je vais rentrer un peu plus fort dedans ».
1: C'est quand j'ai commencé à faire des compétitions. Puis en fait, je me suis assez vite bien débrouillée. J'ai commencé à monter les échelons, entre guillemets. J'ai fait les compétitions régionales que j'ai gagnées. J'ai fait les compétitions nationales que j'ai gagnées. Donc, j'ai été prise en équipe de France. Donc, championnat d'Europe, championnat du monde. Ça vient naturellement, en fait.
3: Vous êtes aujourd'hui professionnelle de billard, ce qui est assez rare. Hein. D'ailleurs, vous
1: c'est
3: êtes
1: ça.
3: La seule.
1: C'est ça, exactement.
3: En France.
1: La seule en France.
3: Quand a été ce point de basculement où vous vous êtes dit bah, je pourrais en faire mon métier?
1: J'ai fini mes études en août 2024. Et puis, en janvier 2025, j'ai été appelée par la Fédération Française de Billard pour faire une grosse compétition de Heiball, donc qui est une nouvelle discipline qu'on appelle le billard chinois aussi. Et puis là-bas, donc, quand je suis arrivée, j'ai rencontré plein de nouvelles personnes qui vivent du billard. Et en fait, là, bah, y a plein de filles qui sont des joueuses professionnelles, en fait. J'ai pas de travail à l'heure actuelle, je viens de finir mes études. Est-ce que c'est pas finalement le moment pour prendre le virage? J'ai rien à perdre, en fait.
3: Vous êtes donc l'unique professionnelle de billard féminine en France. Quand vous la prenez, quand vous le savez, qu'est-ce qui s'est passé dans votre tête à ce moment-là?
1: Déjà, c'est une fierté parce que, bah, en fait, on est la première à le faire. Donc, je me dis que j'ouvre peut-être la porte à quelque chose pour de futures joueuses. Après, il y a une forme de pression aussi qui se crée parce que donc, le billard, qui jusqu'ici était un plaisir, un loisir, même si j'avais de très bons résultats, ça n'avait pas changé ma vie jusqu'ici. Et là, maintenant, bah, mes résultats vont probablement avoir un impact sur ma vie. Ça met un petit peu de pression.
3: Dès toute petite, ça a été quasiment comme une évidence. Donc, il n'y a jamais eu vraiment la question à se poser. Maintenant, la question du futur. Dans 10 ans, comment Marion Jude se voit?
1: Ouais, y a deux scénarios possibles. Hein. Soit ça marche pas, et dans ce cas-là, je reviendrai à une vie plus classique. Après, sinon, il y a un monde où, effectivement, dans 10 ans, ça fonctionne toujours super bien. Je pourrais toujours être là, à voyager à travers le monde, faire les compétitions qui me plaisent, et puis donner un petit peu cette vie de rêve. Hein.
3: De toute façon, quoi qu'il arrive dans votre vie, je suppose que vous poserez jamais la canne.
1: Non, je pense pas. Il faudrait vraiment un événement majeur pour que je puisse poser avec une bière. Mais je pense pas que ça arrive tout de suite.
3: Vous êtes heureuse aujourd'hui?
1: Très heureuse.
3: Vous ne changeriez pas?
1: Je suis contente d'avoir pris cette décision d'être partie en Chine. Je suis vraiment contente d'avoir pris ce virage maintenant et puis je ne regretterai pas de ne pas l'avoir fait.
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4: La cabine minute sur Ici Picardie, votre chronique de la joie et de la bonne humeur. Comment ça va les amis? Est-ce que parmi vous, il y en a qui regardent des séries télé? Moi j'adore les séries. Aujourd'hui, je vais vous parler d'un fléau moderne. Un truc qui nous bouffe la vie, qui nous use la patience, qui nous fait vieillir plus vite que le temps qui passe. Les séries qui prennent trois plombes à sortir la saison suivante. Non mais sérieux, on vit à une époque où on peut envoyer une fusée sur Mars avec un drone qui filme en 4K. Et il filme en 4K la fusée sur Mars. On a des voitures qui conduisent toutes seules, des robots qui font le ménage. Mais on n'est toujours pas foutu de sortir la saison 2 d'une série avant que ton neveu passe le bac. À la fin de la saison 1, il avait 12 ans, le frérot. Les séries télé, comment vous faites? Vous disparaissez comme ça sans prévenir? Ils te mettent la tête dans une saison, dans une série, t'es à fond, tu attends la saison 2 pendant 4 ans. Et toi, comme un con, tu les attends vraiment pendant 4 ans. Il y a des gens qui meurent durant les 4 ans. Ils ne voient même pas la fin de la série, c'est dégueulasse. Et nous, la génération années 80-90, on a assez attendu. Par exemple, avec Beverly Hills, c'était un peu notre HPI à nous. Tout le monde regardait Beverly Hills. Et quand une saison se terminait, pendant 2 ans, TF1, ils te rediffusaient les vieux épisodes. Et ils mentaient sans honte dans les publicités. Hein. Ils te disaient, la semaine prochaine, des nouveaux épisodes inédits de Beverly Hills. Ah, toi, t'es à fond, là. Le samedi, là, tu t'assois avec tes frites, ton hamburger, fait maison pour mater Beverly Hills. L'épisode commence, tu te dis, mais j'ai déjà vu ça. Pas lui, bien sûr. Après, ils vont embrasser Kelly. Des escrocs! Et de nos jours, ça recommence. Sur les séries sur Netflix, Amazon Prime, t'es là, t'es à fond, tu mates la saison 1, tu mates la saison 2, t'as pas dormi depuis 3 jours, t'as des cernes de panda en dépression, et là, boum, dernier épisode, gros cliffhanger, t'as le cœur qui bat à 200, et là, paf, l'épisode est fini. Mais il est mort ou pas le mec? Non mais à la fin de l'épisode, là, il est mort ou pas? Et là, Netflix te répond, rendez-vous en 2029 pour la suite. Il y en a marre, c'est beaucoup trop long. Moi, je vous dis la vérité. Aujourd'hui, on a 1000 plateformes, 1000 séries, mais on a toujours le même problème de lenteur. Les gars, on parle en ce moment d'intelligence artificielle, de deep learning, de robots qui écrivent des scénarios en 2 secondes. Moi, je vous le dis, si un jour, les séries faites par l'IA, elles sortent plus vite que les autres, je vous lâche.
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1: On doit faire un reportage avec les R3, Moggio Carnon, mais je ne sais pas sur quel terrain ils sont.
2: Ils vont venir là ou là-bas?
3: Là, le terrain ici, il est allumé
1: 24 sur 24.
4: Virginie et vous.
5: Il y a quelques jours, le monde du football héraultais a vécu un moment historique. Quatre clubs étaient en effet en 7e tour de la Coupe de France.
6: Le numéro que vous demandez n'est pas attribué.
5: Point P foot pour ceux qui n'y voient pas très clair. En gros, on part des professionnels de la Ligue 1, 2, 3. Ensuite, les semi-pros avec les nationales 1, 2, 3. Et les amateurs avec les régionales et départementales 1, 2, 3. La Coupe de France a cette particularité qui permet aux équipes de toutes les divisions de s'inscrire et de se rencontrer entre elles. Avoir quatre clubs à ce niveau de la compétition est donc dingue. Quelques jours avant leur élimination, je suis allée à l'entraînement des R3 de l'Union sportive Moggio Carnon. Rendez-vous à la plaine des sports de Moggio, un mercredi soir, 19h. Il fait déjà bien nuit. Tous les terrains sont allumés, ça joue dans tous les sens. Arrivé sur le bord du terrain avec Mathis, le technicien du son, on tombe sur Mehdi, le directeur sportif du club. Posté juste à la sortie du vestiaire, il voit tous les joueurs arriver.
7: Bonsoir.
1: Vous allez bien? Bonsoir, aussi, merci. Super bien, le jeune, il dispose de bonsoir.
7: Ce que je leur dis souvent, il y a des gens qui préparent la buvette, qui préparent ce truc. Quand vous finissez le match, première chose que vous faites, vous allez leur dire bonjour, vous mangez un morceau, vous dites bonjour à tout le monde. Le respect, c'est...
5: Tout en regardant les joueurs faire des jongles et des passes en attendant le coach, je demande à Mehdi depuis combien...

0: Et ça, c'est du bénévolat?
1: On me paye mes frais d'essence.
0: Oui, d'accord. Oui,
1: mais après, je j'attends pas ça pour vivre. Hein,
0: oui, d'accord.
1: Moi, j'ai un boulot. Hein,
0: Vous faites quoi dans la vie?
1: Je suis responsable de maintenance dans une grosse société, Vandard.
0: Et donc, le foot, ça a toujours été votre truc?
1: Ah, toujours. Toujours.
0: Vous avez toujours fait deux métiers tout le temps?
1: Ah oui, moi, le foot, c'était... J'y jouais, j'entraînais.
0: Il n'y a jamais eu de truc de... Quand je serai grand, je serai Zidane?
1: Moi, les Zidane, il y en a... On croit tout le monde des Zidane, mais il n'y en a pas beaucoup. Hein. Oui. Après, il y a des regrets, bien sûr, parce que nous, quand à notre époque, on avait les copains, et quand tu avais tes copains, tu restais avec tes copains, j'aurais pu partir ailleurs, hein. Je dis la vérité, j'aurais pu partir ailleurs. Et quand les copains du village et tout, bon, après, c'est des choix qu'on a fait de la vie. Hein. Bon.
0: Et les copains, ils sont toujours là?
1: Oui, oui, je les vois toujours. Les
0: ah bah alors, alors ça valait la peine peut-être.
1: Alors, mon collègue, c'est...
0: On ne sait pas si Mehdi aurait été un grand joueur pro, mais comme directeur sportif du club amateur de Mauguio-Carnon, il fait l'unanimité.
2: Bonsoir.
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0: fleur de votre rendez-vous les gens d'ici. Tous les jours, nous mettons en lumière une personnalité qui fait briller notre région. Elle se confie au micro de Romain Bruno et aujourd'hui, à direction un studio d'enregistrement au cœur de Paris à la rencontre de la personne qui a créé le nouveau jingle d'Île-de-France Mobilité. Romain, vous êtes avec lui, il s'appelle Jean et vous venez d'entrer dans son studio.
1: Oui, je viens de rentrer dans ce studio qui est magnifique, un studio d'enregistrement dans le 6e arrondissement et j'ai Jean Dindino. Il dirige la société de production chez Jean et il est ici installé derrière cette grande table de mixage. Jean, bonjour.
2: Bonjour.
1: On a l'impression d'être dans un sous-marin.
2: C'est vrai que beaucoup de gens l'associent à cette vision un peu à cause des hublots, un peu sous-marin de la, ancien et en même temps peut-être aussi cabine spatiale futuriste.
1: Et vous avez produit le nouveau jingle sonore d'Île-de-France Mobilité.
2: Ouais, sacré challenge. Composer en fait quelque chose qui va accompagner les gens en fait dans leur quotidien, comme ça, sur tous les transports, sur tout le réseau d'Île-de-France.
1: Est-ce qu'on peut l'écouter ce jingle ? Ce nouveau jingle, il va remplacer quel jingle ?
2: Bah, il va unifier tout le réseau Île-de-France, en fait, donc qui concerne le métro, les bus, les tramways, le RER.
1: Ça remplacera ce jingle, écoutez. On va le décortiquer, ce jingle. Il est fait de plusieurs parties.
2: Par rapport à cette notion de mobilité, on peut déjà écouter un premier son, qui est le son d'introduction et aussi celui de conclusion, finalement, qui joue cette mobilité. Là, on est dans cette idée de mouvement, en fait. Donc, la première nappe introduit le thème qui est composé de 6 notes. Qui doivent symboliser quelque chose d'à la fois assez doux, pas agresser les gens au travers de quelque chose. Donc, il y a une douceur et une gaieté, en fait, normalement, qui se définit sur ces 6 notes. 6 notes, il y a une symétrie entre le tagada, que je vois comme une question, quoi, et la réponse qui est tindintin. Même si c'est toujours difficile d'expliquer la musique.
1: C'est une fierté au final après de pouvoir entendre sa musique, son jingle, pendant les transports.
2: Ouais, carrément. J'avoue qu'il me tarde de l'entendre. Même si, voilà, c'est aussi toujours un peu une petite angoisse de s'adresser à plein de gens. Mais non, c'est une grande fierté, bien sûr.
1: Ça fait combien de temps que Jean, vous travaillez dans l'univers du son ?
2: Bah, j'ai commencé à 25 ans et j'en ai 65. Donc vous avez fait le calcul ? Je préfère pas le dire. J'ai eu la chance de travailler dans cet univers qui est un univers très riche parce qu'il touche à la fois à la musique, aux comédiens, à la poésie, au texte. Enfin, c'est vraiment travailler dans le son, vous en savez quelque chose, vous-même qui m'interrogez. C'est assez passionnant et ça remplit une vie tranquillement.
1: Merci Jean Dindino.
2: Ben, de rien, plaisir. Revenez quand vous voulez, 18 rue Dauphine.
1: Voilà, ici donc pour cette société de production chez Jean qui a créé entre autres ce fameux nouveau jingle sonore d'Île-de-France Mobilité qu'on a hâte d'entendre.
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1: L'artiste toulousain Robin Arnaud, c'est facile.
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1: Robin Arnaud, un auteur-compositeur-interprète qui séduit par une écriture lumineuse et une sensibilité très personnelle. Une voix douce mais ancrée, portée par de belles mélodies. Une voix qui explore avec finesse les émotions qui traversent nos vies, les élans, les fragilités, les reconstructions. Mais...

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3: Comment ça va ?
4: Ça va très bien et toi ?
3: Ça va super, je suis très très contente de te revoir parce que finalement cette année on s'est croisés à des moments clés, je me souviens t'avoir vu. Le soir des victoires de la musique.
4: Ouais, c'était intense, je pense que j'étais à moitié là dans ma tête, donc effectivement. Ouais.
3: Alors je sais pas moi comment on peut, en étant comme toi une jeune artiste qui porte en plus beaucoup de choses sur ses épaules parce que c'est vraiment ton album, c'est-à-dire que tu y as mis vraiment ton cœur, ton âme, tes tripes, etc. Et ce soir-là du mois de février, t'étais nommée donc dans cette catégorie révélation. Et tu l'as eu.
4: Oui. C'était intense. Honnêtement, cette soirée, elle est encore un peu floue dans ma tête.
3: Ouais.
4: Parce qu'il y a tellement de pression et puis même juste de se dire qu'on chante en live devant je sais pas combien de milliers de personnes, même plus.
3: Ah oui, je pense que c'est pas en milliers.
4: Mais je sais. Oui, mais j'aime pas.
3: D'accord. Ça, on dit pas.
4: Voilà.
3: On dit pas millions.
4: Non, ça me stresse. Mais justement, cet aspect-là m'a tellement terrifiée qu'une fois que c'était fini, vu que l'annonce de la catégorie était après, moi j'étais. Je pense qu'il y a eu un boost d'adrénaline. J'ai eu toutes les hormones qui se sont mélangées en même temps. J'étais satellisée. Putain, très loin.
3: Et elle l'a eu. Alors, elle est où la victoire ?
4: Elle est chez ma grand-mère sur la cheminée.
3: Oh.
4: Évidemment.
3: Oh.
4: Et non, mais ma grand-mère, elle a, c'est à la fois c'est adorable, et de l'autre, tu me dis, ça va devenir creepy parce qu'elle a mis mon EP, mon album, la réédition, la victoire, le disque, le single d'or justement de Rome, ça tu l'as donné à elle, parce que déjà ça fait bizarre de l'avoir chez soi. Puis voilà, et en fait, il y a tout un hôtel à ma gloire, et c'est un peu, comme il y a la cheminée juste en dessous, je me dis, à tout moment, elle fait des sacrifices dedans pour moi.
3: C'est ça. Pour avoir des streams.
4: Exactement, je pense qu'il y a. Enfin, ici, on n'achète pas des streams, juste on sacrifie des chèvres et c'est tout.
3: Exactement. J'aime bien ce côté sorcière de grand-mère en petite fille.
4: Oui, mais c'est toutes les femmes de ma famille, on a ça. Ouais.
3: Et à la fois, est-ce que c'est pas ça justement le secret de Solane, que cette chanson, Rome entre autres, parle à la fois à une grand-mère, à une mère, à une fille, à une petite fille. Mais c'est...

0: Elle est extrêmement transgénérationnelle, cette chanson et ce thème.
1: C'est ce que je vois quand je vois les différentes personnes dans mon public, et ça me fait beaucoup, beaucoup de bien, parce que même, j'allais dire, ça parle aux femmes, mais je vois aussi beaucoup d'hommes qui la chantent aussi. Ça, c'est une victoire pour moi. Pareil, je suis assez, assez honorée, mais c'est pas du tout un truc que j'avais prévu, par contre. Donc c'est bien, c'est une bonne surprise.
0: Alors, avant d'explorer cette réédition de Si on sombre, ce sera beau, souvenons-nous des chansons qui nous ont fait tomber amoureux de ce disque.

0: album est sorti, je me souviens, j'avais pris le pari, j'avais dit ça en concert, ça va être énorme. Solane 2025, c'est aussi l'année où tu fais des salles de plus en plus grandes et des zéniths, etc. Est-ce que les ogres, comme Rome, c'est des moments à part dans le concert?
1: Les ogres, on a fait beaucoup de concerts, et il y en avait où on était dans un endroit où c'était pas forcément notre public, où c'était des gens qui étaient assis parce que c'est des théâtres. Et c'est parfois un peu rude, mais les ogres, c'est le moment où tout le monde se lève, et ça il fait beaucoup de bien, ce morceau.
0: Ouais. Solane, qui est ce soir, je dois vous le dire, honorée par la SACEM, qui est donc la Société des auteurs, compositeurs et éditeurs de musique, donc honorée par tes pairs,
1: voilà,
0: les artistes, qui ont décidé donc de te remettre le prix de la révélation de l'année. Aux Victoires, c'était aussi ça, c'était les gens de la profession qui te récompensaient. Est-ce que cette année de concert, ça t'a aussi montré que le public répondait autant présent que la profession?
1: Oui, et c'était assez fou. Déjà, c'est comme déjà de me dire que j'ai fait un Olympia, c'était beaucoup, mais qu'il était complet et que ça continue. Enfin, dès qu'il y a une date parisienne, elle se remplit vite, et c'est génial. C'est même pas que parisienne, je sais pas pourquoi je me focus là-dessus, mais pour moi c'était un peu une étape, cette Olympia, donc je l'avais en tête. Ouais. Mais
0: oui, puis on dit que c'est dur, le public parisien, que les gens sortent de chez eux, que si vraiment
1: voilà. Non, là c'était très beau. Oui, j'ai eu la chance de rencontrer beaucoup de monde de mon public, et d'avoir beaucoup de témoignages, et c'est beaucoup émotionnellement, mais c'est la chance d'une vie, quoi. Donc moi j'adore.
0: Raconter une histoire avec une réédition, ça peut sembler parfois étonnant, parce que là il y a vraiment beaucoup de nouvelles chansons. On se dit, en fait, Solane, elle avait presque de la matière pour un nouvel album, et à la fois, est-ce que c'est parce que ces chansons-là justement continuent l'histoire de Si on sombre, ce sera beau?
1: Je pense que toutes les chansons que je vais faire à partir de maintenant vont continuer de toute façon une histoire, parce que comme je me base sur moi, je suis très nombriliste, mais comme je me base sur moi, ça va, il y aura toujours un fil rouge. Oui. Ce sera toujours la continuité, mais en fait, c'était le fait de sortir une réédition, c'était plus un besoin qui fait partie de ce milieu. C'est pas un truc que je voulais faire. Moi, justement, j'avais pas envie que les gens doivent racheter déjà des chansons qui étaient sorties. Mais ça fait partie. Il faut le faire. Donc, en fait, je me suis dit, quitte à sortir des chansons en plus, je vais en mettre beaucoup. Donc, j'en ai mis 7.
0: Ouais, 7 nouvelles chansons.
1: Voilà.
0: Et croyez-moi, voilà, c'est pas bâclé. C'est des chansons qui sont incroyables. C'est pour ça, moi, plus je les écoutais, plus je me disais, mais dites donc, on est à deux doigts du deuxième album. Mais ok,
1: moi,
0: okay,
1: je voulais me lancer dans le deuxième, mais bon, bah non, je me suis retenue, c'est bien.
0: Si on sombre, ce sera beau, entre parenthèses, promis. C'est bien ce petit côté ration.
1: Ouais, allez, venez. Non, je sais vraiment, c'est pas de souci, je promets, on est bon. Ouais, c'était, j'aimais bien ce petit côté parenthèse.
0: Vous allez croiser le loup.

0: déjà dans l'esthétique, effectivement, s'inscrit dans l'histoire de Si on sombre, ce sera beau, avec ce côté très synthétique, électronique, et à la fois la voix tellement pure. C'est un mélange qui fonctionne, qui glace un peu, mais c'est voulu, j'imagine.
1: Oui, en fait, c'était dans ma tête, c'était un peu une suite de Rome, parce que ça parle de ce loup, justement. Et Rome, ce que j'avais aimé faire, c'est vrai que quand je la réécoute aujourd'hui, je me dis, comme on l'a fait il y a 3 ans et quelques, je me dis, il y a des choses que je referais différemment aujourd'hui. Mais ce que j'aime, c'est le contraste entre les couplets qui sont tout doux, qui sont très purs, et les refrains assez produits. Et là, en fait, on voulait recréer cette sensation pour le loup, qui était très, très cathartique à faire, dans tous les cas. Sur scène, elle fait un bien fou, c'est génial. Puis j'aime bien parce qu'en plus, j'ai fait les stacks de voix qu'on entend sur les refrains, je les ai faites aussi avec mon compagnon et j'aime bien les entendre à chaque fois que je suis sur scène. Ouais. Et j'aime bien ce morceau. En fait, à la fois, j'aime bien, il y a de la colère dedans et de l'autre, je fais ah ouais, mais c'est sa voix lui aussi. Donc j'étais contente.
0: C'est mignon. Ouais. On va reparler de lui d'ailleurs. On le garde sous le coude. L'amoureux,
1: parce qu'il
0: est ailleurs dans la réédition. Il faut aussi poser la question. Est-ce que tu aimes cette sensation? Est-ce que tu aimes le voir dans l'œil du public ou quelqu'un qui écouterait ton album au casque? T'aimes bien quand même nous secouer, nous choquer un peu.
1: Dans quel sens choquer?
0: Eh bien, tu vois, par exemple, sur la chanson qu'on vient d'entendre, Le Loup, si on ne fait pas attention, on danse sur le refrain, on est là, on ne sait pas trop. Et là, bim, tu nous secoues avec un couplet, au contraire, très calme, où on comprend parfaitement les paroles, on comprend de quoi tu parles. Est-ce que ça te plaît, ça, de choquer, c'est peut-être un peu fort, mais en tout cas, de surprendre ou de n'être pas ce qu'on pense à la première écoute?
1: Oui, j'aime bien ce côté-là, justement, de faire passer des messages qui sont parfois un peu, entre guillemets, rudes, par justement une voix toute douce et un truc très clair.
0: Ouais.
1: Et j'ai bien aimé, surtout au fait, parce que pendant un temps, on l'a joué sur scène sans qu'elle soit sortie, et j'aimais bien regarder les gens pendant que je racontais ça, parce que vraiment, ils ne connaissaient pas du tout, ils n'avaient pas pu l'entendre sur le disque. Et justement, de voir que ça leur rappelait ce qui a pu plaire dans Rome, justement. Ouais. À la fois, ils étaient un peu... C'est un peu déconcertant quand on réalise le sujet. Et en même temps, bah, du coup, ils retrouvaient quelque chose qu'ils aimaient bien.
0: Solane, sur la réédition de Si on sombre, ce sera beau, il y a le banc.

0: coin.
1: Alors là, c'est dépouillement total. On se dit, est-ce qu'elle l'a enregistré dans sa chambre? C'est un effet presque de démo. Pourquoi?
0: C'était vraiment voulu. En fait, ce morceau, il a une sensation de one shot du début jusqu'à la fin. Ce morceau, il est vieux en plus, parce que je l'ai écrit. C'est là que je réalise que l'idée de rentabiliser mes névroses, je l'avais depuis longtemps. Je me suis fait larguer, genre un 12 juillet, et le 14 juillet, je l'ai écrit d'un coup, pareil, en 10 minutes. Donc c'est un morceau fleuve, un peu. Et pareil, en studio, je voulais garder ce truc-là. Et on a posé les accords au piano, et j'ai enregistré du début jusqu'à la fin. Il n'y a pas de coupe, il n'y a pas de truc qui a été repris, parce que je voulais ce côté. Je suis dans ma chambre, sur mon piano, en train de chialer comme c'est pas possible. Et c'était l'énergie qu'on voulait garder. Il y a une sensation un petit peu de mémo vocal. C'est ça qu'on voulait. Ouais. Enfin, ce mémo vocal qu'on ne devrait pas envoyer, mais qu'on envoie quand même. Et c'était un peu. Voilà, c'est un message. Si je m'arrête pour qu'on que je le dise, je ne le dirai pas jusqu'à la fin. Donc, il fallait faire du début jusqu'à la fin.
1: Vous voyez, les amis, c'est ça faire de l'art. Parce que nous, qu'est-ce qu'on fait avec nos ruptures? On met la poussière sous le tapis.
0: Sauf que moi, je vais y chanter tous les soirs, ça.
1: Alors, c'est là quand même où je me pose la question, à quel point ça fait du bien et à quel point c'est trop, Solane?
0: C'est bien que je sois en paix avec cette période de ma vie, parce que sinon ça peut être rude. En fait, les chansons où c'est trop douloureux, je les chante plus sur scène. Il y en a, je les fais plus, ça me fait trop de mal.
1: Ouais.
0: Mais sinon, c'est toujours un risque à prendre, et c'est comme faire une chanson d'amour. Hein. On sait que ça s'arrête, quoi.
1: Ouais. Non, c'est pas évident. Est-ce que les personnes concernées par les paroles de ces chansons sont toutes au courant qu'elles sont concernées par telle chanson en particulier?
0: Cette chanson-là, oui, la plupart. Et les personnes qui sont concernées pour des chansons plus agressives se reconnaîtront tout seuls et ne se montreront pas trop, je pense, ou ne me le feront pas savoir. Mais oui, non, les gens savent, les gens autour de moi savent.
1: En tout cas, il y a des déclarations d'amour pas banales sur la réédition de l'album de Solane.
0: Je t'aime et j'en suis

0: Je t'aime et j'en suis désolée.
1: Eh oui.
0: Alors, ça va paraître complètement bateau de dire à Solane que sa voix est géniale, mais j'ai trouvé que particulièrement dans cette chanson-là, j'ai remarqué, tu vas me dire si c'est le cas, que ta palette vocale s'est élargie. T'as beaucoup bossé ou c'est les concerts ou c'est quoi?
1: C'est les concerts. J'ai pris deux cours de chant, mais je pense que ça n'a pas tant joué que ça. Enfin, si, quand même, mais c'est les concerts. Et c'est aussi le fait que l'autre album, on l'a fait sur une période de temps où c'était il y a un long temps, donc j'étais très timide, je le suis moins maintenant, et même en studio, j'avais ce truc où j'osais pas faire beaucoup de choses. Là, je sortais justement, on était en plein milieu de la tournée d'été, et c'était un peu, je suis en forme, je suis dans le mouvement, je vais y aller. Je voulais surtout ce sujet-là, il me faisait très très mal, il me fait toujours mal, et donc j'avais cette envie de pouvoir le lâcher aussi vocalement.
0: Donc la puissance vocale, elle vient et de l'entraînement, ouais, et de la tournée, et de...
1: Ouais, de ce qu'il y a dans la tête.
0: De ce qu'il y a dans la tête aussi. On va écouter Si tu m'aimes. Ah, oh, eh bien, pourquoi ce petit rire?
1: Parce que justement, la Lune et Si tu m'aimes sont sur la même personne, et à chaque fois, ça fait partie de ces chansons où c'est bien douloureux, mais je les aime beaucoup, beaucoup, beaucoup, donc je les garde, mais c'est un peu, c'est du masochisme, ce stade, vraiment. Oh,
0: est-ce qu'il y a des infos essentielles qu'on doit avoir pour l'apprécier?
1: Ah non, pas du tout, vraiment, là, ce stade, c'est juste, c'était cette chanson-là, on a voulu la construire comme vraiment son sujet, c'est-à-dire, ça parle un petit peu de... ça parle d'une personne qui se perd beaucoup dans, vraiment, le milieu de la teuf, dans prise de substance et tout ça, et d'un amour qui reste au milieu de ça aussi, qui est parfois très naïf, mais donc on a voulu le construire comme ça, c'est-à-dire l'amour, il est tout clair, il est tout mignon, mais ça dure pas très longtemps, et après c'est des basses comme si on était en teuf.

0: on ne sauve pas un garçon. Est-ce que c'est compris?
1: On ne sauve personne. On peut essayer, ça va être sympa.
0: Voilà, alors c'est mieux dit et de manière plus poétique quand c'est Solane qui chante Si tu m'aimes, mais on voulait passer le message. Mm-hmm. C'est radio de service public, Solane.
1: Bah là, clairement, mais le syndrome de l'infirmière, il ne faut pas. Hein. Il ne faut pas.
0: C'est ça. Mm-hmm. Voilà. Ou alors, faites l'école d'infirmière et allez aider les gens.
1: Voilà. Il semblerait que ce soit moins payé, donc mauvaise idée.
0: C'est vrai. Et un bisou, tiens, à tous les soignants qui nous écoutent.
1: On les embrasse.
0: J'aime bien l'idée, Solane, de te savoir entourée par d'autres artistes. Parce que c'est vrai qu'au début, quand on t'a découverte avec Rome, etc., on s'est dit, waouh, elle fait cavalière seule.
1: C'était pas un choix, c'était... Voilà.
0: Et à chaque fois que moi j'ai pu te voir, soit à des cérémonies, soit sur scène, tu es aussi très impliquée aux côtés de la Fondation des Femmes, voilà, pour qui t'as chanté. Et donc je me dis, voilà, elle mérite un crew, cette artiste. Eh bien, elle en a. Par exemple, tu as rencontré un garçon qui a dit beaucoup de bien de toi, ici même la semaine dernière. Tu l'as rencontré sur le tournage d'une émission de télé autour de Daniel Balavoine. C'est Gaëtan Roussel, ça c'est votre premier duo.
1: Oui.
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0: Ça s'est tellement bien passé qu'il t'a invité, Gaëtan Roussel, à chanter une chanson sur son nouvel album qui s'appelle Marjolaine. Mm-hmm. Et toi, en fait, t'as grandi en écoutant Louise Attaque.
1: Oui, on en parlait, j'ai beaucoup de souvenirs quand j'allais avec mes grands-parents en vacances. Ils avaient quelques albums sur leur ordi et il y avait Louise Attaque. Et j'ai toujours été très très en admiration, et quand je l'ai rencontré, en fait on est rentré en contact avant justement ce duo là, ouais. Mais c'est pour ça qu'on a voulu le faire ensemble, et il a été de très très très bons conseils. Se retrouver en studio avec Gaëtan Roussel, j'étais en train de me pincer toutes les 4 secondes en disant c'est en train d'arriver, je vais prendre des photos pour ma grand-mère, elle sera contente.
0: Il y a que deux invités sur l'album de Gaëtan, il y a Bernard Lavillier et Solane.
1: Voilà, j'aime bien le
0: franchement
1: le, contraste, il me
0: le
1: plaît.
0: Gang est cool.
1: Voilà, ouais.
0: Et le dîner serait très sympa aussi, je pense.
1: En fin de soirée ça peut être drôle.
0: Évidemment. Alors c'est pas ton... Il y a deux duos, plusieurs duos dont on a envie de parler, mais c'est pas tes premiers, évidemment, sur cette réédition. Tu avais chanté avec Patrick Watson une chanson qui s'appelle « Ça va ». Mm-hmm.

0: avec Patrick Watson. C'est quel plaisir, tiens, de chanter en duo pour toi, trouver l'harmonie, le contraste avec la voix de l'autre.
1: Ce morceau-là, c'était vraiment particulier parce que c'est le premier duo que j'ai fait. C'est la première fois que je travaillais avec quelqu'un. Le côté cavalier seul, niveau parole, j'avais ça en tête parce que j'ai travaillé avec des gens pour faire la musique, les prods, parce que je n'y connais pas grand-chose. Mais j'ai toujours eu beaucoup d'ego en me disant je veux que ce soit mes paroles. Je veux pas qu'on m'aide, c'est moi qui écris mes trucs. Et donc là, de travailler avec quelqu'un, surtout Patrick Watson. Patrick Watson, c'est depuis mes 15 ans, ça fait partie des gens que je cite quand je veux mettre de l'émotion dans ma musique comme lui. Et donc de pouvoir travailler avec lui, c'était à la fois fou et super, mais aussi très très intimidant. Et il m'a laissé tellement de place dans l'écriture de ce morceau. Ça a été une journée où je pense que les trois premières heures, juste on a parlé parce qu'on se connaissait pas. Et c'est très important quand on écrit et qu'on va livrer des choses de comprendre qui est la personne en face. Et on s'est trouvé sur notre côté un petit peu joueur, un petit peu sarcastique. Et on voulait, voilà, une image de parisien et un peu cliché. Et j'ai le droit parce que je suis née à Paris, donc j'ai un peu ce truc de je me permets de critiquer parce que je suis, voilà, c'est moi. Mais c'était fou. Et puis c'est un musicien de génie, il faisait des envolées qui faisaient que ça donnait envie, justement, ça faisait rentrer dans la chanson tout de suite.
0: J'adore, parce que je posais une question sur elle-même à Solane en disant: quel plaisir tires-tu du duo? Et en fait, elle me répond en disant du bien de la personne avec qui elle
1: faisait. Mais bon, c'est difficile de dire du mal de
0: voilà personne. Voilà pourquoi elle mérite un crew. Alors là, il y a un crew très très chouette, ouais. Sur Si on sombre, ce sera beau, promis, puisque nous avons, mesdames et messieurs, la délicieuse November Ultra, qui partage avec toi ce morceau qui s'appelle Parfois.

0: quelques mots en français, mais bon, voilà, November Ultra, on sait que ces langues, c'est vraiment l'anglais puis l'espagnol.
1: Oui, oui. Me fout les poils à chaque fois.
0: Ouais. Pourquoi, alors pourquoi elle, pourquoi là, pourquoi...
1: En fait, quand on l'écoute, c'est un peu une évidence quand même de se dire pourquoi elle. Et
0: sa voix est un câlin.
1: C'est dingue. Et en fait, je viens de me souvenir que Nova, enfin November Ultra, c'est la première personne qui est venue me voir en me disant, parce que je commençais à peine, c'était quand je faisais les premières parties de Patrick Watson justement, qui est venue me voir en me disant si un jour ça devient fatigant, compliqué, pesant la tournée, parce qu'elle a fait une énorme tournée, appelle-moi. Viens, on pourra en parler, je sais. Et c'est quand même très très doux quand on commence et qu'on nous balance toujours que cette industrie, c'est de la rivalité entre les artistes féminines et tout. Donc ça m'avait laissé un très bon souvenir. Et puis je voulais mettre des artistes féminines qui me faisaient du bien sur cette réédition. Et puis du coup, je lui ai envoyé un message. Et elle me disait, en ce moment, j'ai du mal à écrire, je suis pas, mais on peut manger ensemble, peut-être après on va au studio. Et donc, on a mangé ensemble, on s'est raconté nos vies. Je crois que c'est vraiment un truc d'artiste de raconter absolument toutes nos vies en 40 minutes. Et on s'est retrouvés au studio. Et j'avais cette chanson que j'ai faite il y a 4 ans maintenant, mais qui, pour moi, il manquait quelque chose. Et je lui ai proposé, parce qu'il y a un côté vintage qu'elle peut avoir aussi, oui. Cette guitare un petit peu toute douce. Et ça me fait toujours beaucoup rire parce qu'elle, je la vois griffonner 2-3 trucs. Elle me dit non, mais j'ai peut-être quelque chose, mais ça va pas être très très bon. Elle fait une prise, on la garde et c'était fini, quoi. Évidemment, logique. Et c'est un énorme cadeau qu'elle m'a fait d'être là parce que le morceau, je le voulais un peu éthéré, un peu tout doux qui flotte. Et là, il montait très très haut, donc j'étais contente.
0: Ça s'appelle Parfois et c'est à écouter sur Si on sombre, ce sera beau. Promis de Solane. Alors, l'amoureux. Partage une chanson. Alors, il n'a pas de nom, hein. C'est pas que je sois comme ça, à pas vouloir le citer, c'est que c'est écrit comme ça sur l'album. Oui. Solane, dénouement, entre parenthèses, avec.
1: J'aime bien les parenthèses.
0: Avec l'amoureux. Ça, c'est une belle parenthèse. Alors,

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1: Solène, c'est possible. Ah, ça va, c'est bon, c'est mon côté fleur bleue, j'y peux rien. C'est...
0: Alors, ça fait quoi de chanter avec l'amoureux?
1: Ben, ça fait qu'il faut pas que je me sépare. Hein. Clairement, ce serait. Il faut surtout pas. Non, au-delà
0: de. En tout cas, vous êtes pour toujours ensemble sur cette chanson.
1: Et c'est très beau. Et j'espère dans la vie aussi, ça me ferait plaisir. Mais non, c'était une chance. J'aime son travail depuis très longtemps. Il m'a fait un peu l'honneur d'être ok de chanter sans avoir écrit, parce qu'en tant qu'artiste, moi je le sais, j'adore, j'ai envie d'écrire mes mots, tout ce qui sort de ma bouche. J'aimerais que ce soit moi qui l'ai façonné, et lui, il a été suffisamment gracieux pour juste chanter mes mots. Et c'est émouvant, forcément. Et quand j'aime bien entendre cette voix, elle me rassure. C'est pour ça que je l'ai fait chanter aussi, parce que sa voix de base me rassure, me fait du bien. Et donc je me suis dit, tant qu'à faire, ça va sur la réédition.
0: Ah, et c'est pour ça que tu l'appelles l'amoureux, que tu mets pas son nom. Alors c'est parce que c'est pas une chanson qu'il a fabriquée.
1: C'est pour ça. D'accord. Et c'était un accord entre nous. Et puis je trouve ça. Je l'appelle comme ça dans la vie aussi. Donc.
0: C'est beau comme
1: ça. C'est ouais. Mais effectivement, je rougis, je vais boire de l'eau, c'est mieux.
0: Allez, chin chin, Solane. À tes amours, ça c'est important.
1: Qu'ils durent toujours, par pitié.
0: Oui, exactement. Et célibataires qui nous écoutaient, que les vôtres commencent un jour. Parce qu'on est avec vous aussi. Oui. Bonne route, Solane.
1: Merci.
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0: Bonsoir, comment ça va ?
8: Bonsoir Émilie, ça va bien. Quand je vous vois, ma vie change.
0: Eh ben, ça commence bien. Oui. Vous êtes très en forme, maestro. Oh. Je le disais tout à l'heure en disant la joie qu'on avait à vous accueillir ce soir. Vous êtes indissociable des musiques, des grandes comédie française. Il n'y a pas que ça dans votre carrière, mais quand on pense à vous, on pense à ça d'abord. Certains acteurs disent les comédies, c'est moins noble que les drames, c'est dommage que je sois que un acteur de comédie. Vous, quel est votre rapport avec ces comédies? Est-ce que vous les aimez? Est-ce que vous en êtes fier?
8: Écoutez, je les aime puisqu'elles me donnent l'occasion d'écrire la musique que le public aime.
0: Ouais.
8: Et comme je ne fais pas de musique comique, si vous avez remarqué dans toutes mes musiques de comédie, entre guillemets, il n'y a pas de musique comique.
0: C'est
8: parce
0: vrai.
8: Que la musique de comédie, ça implique le pastiche, à la manière de... C'est une forme de moquerie de la musique et je n'aime pas ça. Et comme je considère que la musique ne décrit rien et qu'elle ne doit rien décrire, il donne une atmosphère un peu vague. Finalement, vous pouvez mettre n'importe quelle musique, du moment qu'elle est bonne, sur n'importe quelle image, du moment qu'elle est bonne. Et voilà, si l'image est moins bien, la musique va l'embellir. Voilà.
0: Et en l'occurrence, des belles musiques et des images géniales. Ça se passe par exemple dans les aventures de Rabbi Jacob.

0: Dans les incontournables de Vladimir Cosma, la chèvre. Et c'est vrai ce qu'il disait Vladimir, là c'est pas du tout une musique rigolote, c'est même une musique un peu mélancolique.
1: En quelque sorte, puisque mes musiques, la plupart de mes musiques sont écrites en mode mineur, alors que les musiques de ce qu'on appelle les musiques de comédie et tout ça, elles sont écrites en majeur.
0: D'accord.
1: Et moi je n'aime pas le mode majeur, ouais, tonitruant et qui dévoile tout d'un coup tout. La musique mineure a un arrière-pensée de larmes,
0: de mélancolie.
1: De mélancolie, voilà.
0: Ça, c'est beau. Un éléphant, ça trompe énormément.

0: petit aperçu de ces bandes originales de films composées par mon invité de ce soir, Vladimir Kosma. J'étais curieuse, tiens d'ailleurs, parce que vous êtes un musicien, vous êtes un chef d'orchestre, vous êtes un compositeur. Quand on vous demande quel est votre métier, si vous rencontrez quelqu'un à un dîner qui vous dit « Ah tiens monsieur, qu'est-ce que vous faites dans la vie ?» Qu'est-ce que vous répondez ?
1: Je dis dans le meilleur des cas que je suis compositeur de musique. Et d'une manière plus simple, je dis « Je suis musicien ».
0: Musicien, voilà. C'est ça. C'est ce qui vous a toujours animé. Au départ, d'ailleurs, vous étiez musicien. Qu'est-ce qui a fait que vous êtes passé du côté obscur de la force, du côté composition ?
1: En fait, depuis que je suis petit, malgré le fait que mon père m'a fait travailler le violon,
0: oui.
1: Depuis que je suis petit et depuis que j'ai 4 ans, je travaille 3-4 heures par jour le violon, j'avais mon esprit à composer de la musique et j'ai commencé à écrire de la musique à partir de l'âge de 7-8 ans. Déjà à 7-8 ans, je donnais des concerts de violon accompagnés par mon père au piano et je composais certaines musiques, pas définitives, mais qui allaient devenir parfois le Rabbi Jacob ou ouais. Le Grand Blond ou autre chose, puisque j'avais rencontré un professeur quand j'étais petit qui savait que je compose et que je fais des petites choses et il m'avait dit, écoute, fabrique-toi un gros cahier de musique et dès que tu as un thème qui te plaît ou quelques notes qui te disent, marque-les dans ce gros cahier, mais jamais sur des feuilles volantes parce que tu vas les perdre et comme ça sera... Sinon, tu les auras dans ce cahier, tu pourras toujours les travailler et les retrouver là. Ce que j'ai fait, et maintenant je suis au deuxième cahier parce que les cahiers sont gros comme
0: ça.
1: Ah
0: oui, ils doivent être énormes parce que vous avez composé quoi, plus de 1500 bandes originales.
1: Non, oui, non, pas autant que ça. Ah. 500 bandes originales de films,
0: oui,
1: et des téléfilms, ouais, etc. Ouais. Mais dans ces cahiers, je ne marque pas tout, je marque selon le début d'un thème ou une idée ou quelque chose pour que je puisse la retravailler.
0: D'accord. Donc depuis vos 7-8 ans, vous êtes à votre deuxième cahier. Et vous les mettez au coffre-fort ? Vous les mettez où ces cahiers ?
1: Je les ai dans ma chambre de torture, qui est en fait ma chambre où il y a mon piano à queue.
0: Ouais.
1: Et où je garde tout ce qui est... musicalement dans l'immédiat. Et donc j'ai eu un premier cahier que j'ai tout le temps, que je garde précieusement, et j'ai été obligé de faire un deuxième cahier qui est aux trois quarts maintenant de plein. Mais j'ai des milliers d'idées musicales.
0: Waouh.
1: Et vous cherchez parfois des thèmes qui sont déjà connus et vous trouvez le début dans le premier cahier à la page 35, le thème d'un éléphant, ça trompe énormément, les premières notes d'idées avec les tierces comme ouais. Ça, eh bien je l'avais à l'état d'ébauche et quand le film est venu et que j'avais choisi ce thème-là, je l'ai développé, je l'ai complété.

0: Mais c'est génial. Mon invité ce soir, c'est Vladimir Cosma. Et merci d'être venu nous voir, Vladimir. Ça me fait trop plaisir.
1: C'est moi qui vous remercie de penser à moi et m'appeler pour faire de la musique ensemble.
0: Ah ben bah oui. Voilà. Regarde, attendez, j'ai répété. Pa, pa, pa, pa, pa, pa, pa. Je pourrais.
1: Non, mais c'est juste. J'aurais pu vous mettre dans les cœurs.
0: Dans les cœurs.
1: Est-ce que vous voulez venir participer au concert?
0: Ce serait génial. Ce serait.
1: Mais alors, vous êtes la bienvenue.
0: Oh, c'est trop sympa, Vladimir. Mais le pays est pas prêt. Vous avez été récompensé, Vladimir Cosma, deux fois au César, César de la meilleure musique originale. Vous l'avez eu pour Diva.

0: de se dire que celles-ci, qui sont a priori les préférées du métier, puisque vous avez été récompensées pour ces bandes originales-là, ce ne sont pas des comédies.
1: Mais vous savez, les comédies ne sont jamais récompensées.
0: C'est fou ça quand même, c'est snob.
1: Oui, c'est snob, c'est ce que vous voulez. Mais Louis de Funès n'a jamais eu de César. Ouais. Woody Allen n'a jamais eu d'Oscar. Les gens du métier aiment bien pleurer, aiment bien les drames, là. Les meurtres, les choses comme ça, mais pas la comédie, pas. Ouais. Donc c'est pas étonnant. J'étais déjà très étonné d'avoir ces deux Césars. J'étais nommé, c'est vrai,
0: oui,
1: pour des comédies, pour La Boum. J'étais nominé, comme on dit, mais j'ai pas eu le
0: prix,
1: le trophée.
0: Ouais. Ouais, ouais, ouais.
1: Ou Pour la gloire de mon père aussi, mais. Voilà, mais ça ne fait rien, ça n'a pas une importance capitale. Ce qui est plus important, c'est le goût du public, c'est-à-dire le fait que les disques d'or, ça représente des centaines de milliers de disques vendus dans le monde entier. Le fait d'avoir des disques d'or, et j'en ai beaucoup de disques d'or, montre que la musique a beaucoup plu à beaucoup de gens dans le monde entier.
0: C'est vrai. Vous évoquiez La gloire de mon père, forcément.

0: veille de bande originale des années 90, La gloire de mon père, Les cigales et la valse d'Augustine, la maman de Marcel.
1: Qu'est-ce que vous préférez vous entre les deux ?
0: Qu'est-ce que je préfère entre les deux ? Alors, moi j'ai grandi...
1: La gloire de mon père et Château de,
0: ma mère. Moi, j'ai grandi en regardant ces deux films et en lisant du Pagnol. Donc vraiment, c'est dans mon ADN. Et vos deux musiques, pour moi maintenant, sont indissociables du bouquin et des films. Mais le moment le plus émouvant, c'est la valse d'Augustine. Parce que c'est avec cette musique que se termine le Château de ma mère.
1: Oui.
0: Quand il raconte que la vie est triste.
1: Mais bien, je vais...
0: Pas nécessaire de le dire aux enfants, c'est beau ça.
1: Oui. Je vais le choisir pour le concert, pour le jouer, parce que j'hésitais entre les deux. Et maintenant, voilà, vous avez fait pencher la balance du choix.
0: Merci Vladimir. Ouais. Ah, c'est beau. Mais oui, la valse d'Augustine, c'est une merveille. Mmh. C'est vrai qu'elle est merveilleuse.
1: Mais vous laissez tomber les cigales.
0: Promis, c'est pas grave. C'est pas grave, Augustine, elle est au-dessus. Et cette valse, elle est si belle. Elle est tellement émouvante, elle fait pleurer d'ailleurs. C'est pour ça quand on dit Vladimir Cosma, ah oui, ces films tellement rigolos. Vous nous avez fait beaucoup pleurer aussi.
1: Oui, mais les films vous en fait rigoler.
0: Oui, c'est vrai. C'est vrai. Vous avez beaucoup parlé du public. Plusieurs fois, plusieurs questions que je vous ai posées, vous me répondez en parlant du public. Je me souviens qu'il y a quelques années, vous avez sorti vos mémoires, un livre de souvenirs sur votre enfance en Roumanie, vos débuts dans la musique, etc. Comment vous êtes devenu compositeur, plein d'anecdotes de films, etc. Vous avez fait des signatures de ce livre et à chaque fois, le public est venu en masse. Il y avait des centaines de personnes à chaque signature. Est-ce que ça vous a fait plaisir de les rencontrer en vrai, ces gens qui écoutent vos musiques depuis plus de 50 ans?
1: Mais écoutez, ça m'a fait un énorme plaisir, parce que j'ai vu matériellement se concrétiser ce que je vivais en quelque sorte, parce que je regardais sur mes relevés de SACEM, de droit d'auteur, je voyais que... qu'il y avait du monde et qu'il y a quelque chose qui se passe.
0: Ouais.
1: Mais les voir au concert, acheter leur place... Des salles pleines et des gens qui connaissent la musique, ça fait un autre effet, quoi.

0: solo de guitare, le slow qui tue de la boum, composé par mon invité Vladimir Cosma. Vladimir, est-ce que c'est vrai que la maison de disques aimait pas trop cette chanson?
1: C'est pas la maison de disques, mais les producteurs, tout ça, ils trouvaient que l'introduction et le couplet, le début de la... Ouais. De la chanson, c'était trop. Il fallait arriver direct au sujet, direct au thème.
0: Au refrain.
1: Refrain, sans perdre une minute au début pour ces choses-là. Et ils insistaient énormément pour que je coupe ces mesures-là.
0: Est-ce qu'on peut remettre l'intro, les enfants, quand même, pour qu'on se souvienne? C'est ces notes-là qu'ils voulaient couper, alors que ce sont des notes signatures de Reality, là, ces petites notes-là. Ah non, il ne fallait pas enlever ça. Vous n'avez pas cédé alors?
1: Non.
0: Vous n'avez pas cédé, vous avez bien fait. C'est bien. Vous vous êtes souvent battu pour des chansons, pour des morceaux?
1: Non, oui, je me suis souvent battu.
0: Ouais.
1: Parce que j'ai une façon qui n'est pas tout à fait courante d'aborder les films, la musique. Je trouve qu'il n'y a pas de rapport entre la musique et le film, c'est-à-dire que ce sont deux choses différentes. La musique n'exprime pas une histoire.
0: Oui.
1: Elle vous plonge dans une atmosphère, elle vous fait fond, mais elle ne vous donne pas la clé du sujet. Il faut laisser ça aux scénaristes, aux acteurs qui jouent, mais pas essayer de transposer en musique ça. Donc, c'est une musique qui est parfois décalée par rapport à ce qu'il y a dans le film. Et j'ai toujours insisté pour ce type de traitement musical. Et c'est ça qui troublait un peu les metteurs en scène. Et donc, je me suis battu. Le grand blanc avec une chaussure noire, c'est pareil. La flûte de Pan et le cymbalum, ça n'avait strictement rien à voir avec l'histoire.
0: Oui.
1: Du film, au point que le scénariste du film, quand il a vu en projection au début le film, et il a entendu cette musique, il a dit, mais qu'est-ce qu'elle vient, cette flûte de Pan, non, on dirait un mariage tzigane. Ça n'a strictement rien à voir avec le film. Il aurait voulu une musique style James Bond,
0: bien
1: d'espionnage,
0: sûr.
1: Etc. Mais c'était pas du tout ce que je pensais il faut un décalage, il faut surprendre les gens, il faut que les gens, le rire peut venir par la surprise aussi que le spectateur a par rapport à ce qu'ils attendent.
0: Bien sûr.
1: Et voilà, c'est ce que j'ai essayé.
0: La surprise, le décalage, le talent, le génie de mon invité, Vladimir Cosma. Est-ce que vous avez le trac, Vladimir, avant un grand concert comme ça?
1: Ah oui, énormément le trac.
0: Qu'est-ce que vous faites alors pour le combattre?
1: J'y vais quoi, je me lance.
0: Vous n'avez pas le choix.
1: J'ai pas le choix, voilà. Souvent, jusqu'à la dernière seconde, je me dis mais je n'irai pas, je peux pas y aller, c'est fou quoi. C'est une fois avant le début du concert. La voiture était en bas, on m'attendait pour partir. Moi, je me suis déshabillé, je suis entré dans le lit. Je ne voulais plus partir. Ils sont venus, ils ont insisté, etc. Et finalement, j'ai pris un camarade, chef d'orchestre, et je lui ai dit, écoute, tu viens, tu vas diriger à ma place. Et c'est comme ça que je viendrai dans ces conditions, mais pas autrement. Et bon, on est allé. Quand je suis arrivé là-bas, je me rappelle, c'était Henri Chapier, je ne sais pas si ce nom vous dit quelque chose.
0: Ah oui, il animait Le Divan, Henri Chapier, entre autres. Il animait, oui, des émissions de télé.
1: Il présentait le programme, etc. Et dès qu'il est entré sur la scène, et il a annoncé le concert, etc., mon trac avait disparu comme par...
0: Enchantement.
1: Et voilà, et je suis monté sur scène et... Mon camarade bienveillant qui est venu me remplacer à la dernière seconde. Il a assisté au concert comme un simple spectateur, mais il m'a rendu un grand service.
0: Vladimir Cosma, j'en parlais tout à l'heure en écoutant Reality, la chanson de la Boom. Dans vos bandes originales, il y a très très souvent des chansons. Et la bonne nouvelle, c'est que dans vos concerts, vous faites venir des solistes qui chantent les chansons. Florilège, les amis des chansons signées Vladimir Cosma, que vous connaissez par cœur. Destinée, elle est tellement bien qu'elle est dans deux films, Les Sous-doués en vacances et Le Père Noël est une ordure.
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0: Chanté par Guy Marchand. Nana Mouskouri aussi a chanté sur une musique de Vladimir Cosma, L'amour en héritage.
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0: Et puis si vous êtes né dans les années 80, vous avez grandi en regardant ce dessin animé Les Mondes Engloutis. C'était les mini-stars qui chantaient la chanson composée par Vladimir Cosma. C'est vrai, Vladimir, que vos plus grands tubes, ce sont ces chansons associées à la Boom. On a entendu Reality tout à l'heure. Dans la Boom 2, il y avait Your Eyes.

0: partie des incontournables dont vous parlez tout à l'heure? Est-ce que quand vous faites un concert, il doit y avoir Richard Sanderson qui chante Reality?
1: Absolument, absolument. Et la plupart des chansons dont vous avez parlé et que vous avez données font partie
0: du programme
1: des incontournables.
0: Ouais.
1: Bah, l'étudiante, par exemple, je ne sais pas si j'aurai la place pour la mettre.
0: Ouais.
1: Mais il y a des chances.
0: Est-ce que vous avez, vous, une bande originale préférée dans toutes vos créations? On en a dit, il y en a 500. Est-ce que vous avez une favorite?
1: Écoutez, ça dépend des jours. Maintenant qu'on parle comme ça, j'avais envie de vous dire la Boom, parce que c'est celle que les jeunes ont adoptée.
0: Oui.
1: Et c'est une musique qui, depuis 50 ans, ne nous quitte pas et ne quitte pas les jeunes. Il n'y a pas une chanson qui a remplacé dans le cœur des jeunes, des filles ou des garçons.
0: La Boom, non.
1: La Boom. Ouais. Elle n'est pas. J'ai jamais fait de la musique à la mode ou moderne. Quand on me dit votre musique est moderne, je ne sais pas ce que ça veut dire. Puisque la musique de la Boom, par exemple, elle a 50 ans presque. Et elle est au top de l'actualité et de tout ce que vous voulez.
0: Ah oui, il n'y a pas une soirée où on n'a pas un slow qui tue, on met la Boom, évidemment. Ouais. On met Reality.
1: Voilà. Donc, je vous répondrai tout de suite.
0: La Boom.
1: Mais avec un peu de réflexion, je vous dis non, c'est Le Grand Blanc avec une chaussure noire. Parce que il n'y a pas de parole, c'est une chanson de musique très originale.
0: Ouais.
1: Et qui reste aussi, et qui est la première, qui a premier succès vraiment énorme, populaire.
0: Ben vous savez quoi, je suis d'accord avec vous, et c'est pour ça que j'avais prévu qu'on se dise au revoir en écoutant Sirba, Le Grand Blond avec une chaussure noire, film d'Yves Robert, musique de Vladimir Cosma. On est en 1972 et franchement, c'est ce qui se faisait de mieux déjà à l'époque et encore aujourd'hui. Qui peut tester Vladimir Cosma? Voilà ma question. La réponse étant personne. Merci beaucoup, Vladimir, d'être venu nous voir.
1: Merci, Émilie.
0: À bientôt.
1: Quoi? C'est déjà fini?
0: Oui.

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2: Hola Francia, comment estás? Dormiste bien?
3: Oh là là, non.
2: Hein, dormiste bien?
3: Ah non, la bouche en vrai, là.
2: No está demasiado?
3: Non,
2: te preocupes. Te amo, Francia.
3: Ah,
2: mais oui, on t'aime, la France.
3: Bon. Pour qui t'es basse?
2: Pour qui t'es basse, exactement. Pour qui t'es basse? C'est pas grave, la France, on t'aime quand même.
3: On est triste.
2: On a gagné ensemble, mais on a perdu ensemble. Je continue de t'aimer. Ça va, Éric, t'as pas pleuré?
3: Olé, bah, un petit peu quand même.
2: Je vous cache pas que j'ai failli annuler mon voyage en Espagne cet été, mais bon, ce que vous voulez.
3: Je comprends. Ouais.
2: Voilà. Bien,
3: allez. Bravo Didier quand même, bravo Didier.
2: Ah, bravo Didier. Alors, nous sommes mercredi, nous sommes en milieu de semaine. J'ai eu un gagnant lundi, il a eu un gagnant
3: exactement,
2: hier.
3: Exactement, madame.
2: Bon, bah, j'espère qu'aujourd'hui c'est moi qui vais gagner, comment vous
3: le
2: dire.
3: Le hasard, le destin.
2: Ah, el destino.
3: El destino.
2: El destino de la Valeria. Et donc, je vous rappelle qu'à la fin de la semaine, le premier prix, c'est un voyage à La Ciotat. On n'a pas le droit de vous dire ce que vous allez écouter comme concert, mais ce qu'on peut vous dire, c'est que ça va être dément.
3: Il y a Sabine Paturel.
2: Il y a 3 nuits d'hôtel. Évidemment, il y a tous les soirs des passes pour aller au concert, pour aller dans les coulisses. Vous ferez même une croisière en bateau. Ça va être magnifique.
4: La croisière.
2: Et vous aurez évidemment le voyage pour aller là-bas en train, pris en charge. Bien, si on ne gagne pas ça, on gagne quoi?
3: El señor Balongo.
2: El señor Balongo.
3: Sí, el señor Balongo. El gringo. Le gringo de les chapeaux. Eh oui, Joe Malongo qui, dans cette dernière ligne droite, dans cette dernière semaine, prépare la dernière et l'unique dernière machine à café 32 dosettes.
2: Ah bah oui, après il n'y en aura plus les gars.
3: Il y aura peut-être 34 dosettes sur celle-là, figurez-vous.
2: Peut-être.
3: Et pas 6 verres en verre, peut-être 8, ça, allez savoir.
2: Sorpresa. Allez, on accueille tout de suite nos deux candidats d'aujourd'hui, Edgar et Sylvie. Vamos.
3: On va se faire pourrir.
2: Hola los amigos, ¿cómo estás?
5: Bonjour.
2: Comment ça va Edgar?
5: Ça va, très bien. Je vous écoute, vous savez la pêche.
2: Oh, mais toi, un accent de quel...
3: De l'Espagne.
2: De l'Espagne que...
5: Non. Ça vient de Mexico.
2: Ah, c'est presque comme l'Espagne, c'est chantant. C'est le soleil dans la voix, mon petit chou. Alors, tu joues avec ici Paris, Île-de-France. Tu as 55 ans, tu vis avec Marianne, tu as 2 enfants. Comment s'appellent tes enfants?
5: Paloma et Perla.
3: Oh là là! Mais oui, attendez, allez!
2: Alors, le cliché dans toute sa splendeur.
3: J'adore. Mais je le connais Edgar en plus, on a déjà parlé ensemble.
2: Ok, tu as un petit chat qui s'appelle Albine.
5: Oui.
2: Et tu es responsable commercial dans les technologies. J'ai tout dit là.
5: Oui, c'est un peu ça, oui.
2: C'est un peu ça, ok, d'accord. Tu fais beaucoup de vélo, il paraît que tu es un énorme sportif en vélo. Tu fais tout en vélo.
6: Fais du vélo.
5: Je fais beaucoup Paris à vélo, oui. Je préfère me déplacer en voiture et à Paris à vélo.
2: Ah bah oui, bah ça, à Paris, de toute façon, si t'es pas en vélo, tu n'avances pas. Voilà, donc à un moment donné, bon. Tu as fait du football américain, dis donc.
5: Oui.
2: Tu es donc très musclé.
5: Non, je suis comme beaucoup de personnes, normal.
2: Ouais, enfin, le football américain, si tu prends un coup, c'est... Hein? Bon, t'as arrêté, t'en fais plus.
5: C'est comme les rugby, en fait.
2: Mais oui.
5: Il faut être costaud, oui. Il faut supporter les coups, oui.
2: Et voilà, donc c'est bien ce que je dis. T'es un peu costaud, quand même, à un moment donné. Bon. Tu ne fais pas trop de bricolage. C'est pas ton truc, le bricolage. C'est ton... Hein? Bof.
5: Oui, je sais faire, mais c'est vrai que tu peux pas faire ça tous les jours. C'est une fois de temps en temps.
2: Oui.
5: La même chose que les jardinages. Hein.
2: Ouais.
5: De temps en temps, mais c'est pas ma passion.
2: Oui, c'est pas ta passion. On est d'accord.
3: La passion.
2: Mais par contre, t'aimes bien cuisiner.
5: Oui.
2: Ah, alors qu'est-ce que tu cuisines? Qu'est-ce que tu sais cuisiner de bon?
5: De bon, ben j'aime bien. Il y a presque toutes les recettes françaises, les tartes, tapis frites, même faire des pizzas, voilà.
2: Mais tu fais quand même des plats mexicains, rassure-moi.
5: Oui, des plats mexicains, des choses qu'on connaît, des tacos, du guacamole, des choses pour les amis.
2: Ah, voilà. Ah, oui. La vie, la bouffe, c'est la vie. Alors, oui. Edgar. On va tout de suite marquer un point parce que j'ai décidé que c'était toi qui allais gagner. D'abord parce que tu as un accent qui me ravit. J'adore les gens qui ont des accents. Ça c'est comme ça. Et donc là, je te pose la première question, vrai ou faux. Tiens, je te fais écouter Dorothée.
7: Allô, allô, monsieur l'ordinateur.
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7: Dites-moi.
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2: Bon alors. Écoute-moi bien. Il paraît que la première souris d'ordinateur était en bois. Est-ce que c'est vrai ou faux? Top chrono, 5 secondes. La première souris d'ordinateur était en bois.
5: C'est vrai.
2: Oui, c'est vrai, bien sûr. Et oui, en 1964, c'est Douglas Engelbart qui l'a fait. Et elle avait un seul bouton. Elle était nommée la souris parce qu'elle avait un petit câble qui la reliait, qui on dirait une petite queue. Bravo, un point pour Edgar.
3: Je me souviens toujours de Jacques Chirac qui demande, il est où le mulot, quoi. Voilà,
2: comme bah oui, ça, mais Jaco, quoi. Laissez Jaco tranquille.
3: Eh bien sûr, Sylvie est avec nous à Kissy, Isère. Sylvie qui est très stressée, mais je ne suis que amour et bienveillance, Sylvie. Bonjour.
6: Bonjour Eric et Valérie.
2: Voilà. Salut Sylvie, n'aie pas peur, tout va bien.
3: Ouais,
2: tout
3: tranquille, bien. C'est la dernière semaine, c'est l'été, il fait beau.
2: Franchement, tout voilà. Va bien.
3: Enfin, au pire, t'auras passé un bon moment. Au mieux, tu repars avec un cadeau et tu vas à la Ciotat ou
2: mais
3: une machine,
2: oui.
3: Café, c'est top ça. Sylvie, qui habite à Saint-Apollinaire dans l'Isère, ça va un petit peu moins chaud aujourd'hui. T'es pas dans les départements, c'est fini le rouge là.
6: Bah, il fait quand même 26 chez moi. Et puis là, je sais pas, j'espère que l'orage va
3: oui,
6: que l'émission s'est terminée. Hein,
3: et oui, c'est des temps un peu orageux. Non, mais 26, on est loin des 40 qu'on a eu encore 15 jours. Hein, donc ça va, on respire, 26. C'est pareil.
6: 26 à l'intérieur, hein, dehors, il fait plus chaud.
3: Ah, 26 à l'intérieur, d'accord. Okay. Je croyais que c'était 26 dehors. Je me suis dit, c'est quand même pas mal, 26. Tu es séparée, tu as deux filles. Comment elles s'appellent les filles sont grandes, quoi.
6: Oui, elles sont grandes. Hein. Donc Lydie, 27 ans.
3: Oui.
6: Et Emma, 25 ans.
3: Oui, qu'est-ce qu'elles font?
6: Une petite fille.
3: Ah, une petite fille.
6: 7 mois.
3: 7 mois, et elle s'appelle comment, une petite fille?
6: Tessa.
3: Tessa. Et t'es grande, là, Emma et Lydie, elles font quoi dans la vie, comme métier?
6: Ah ben alors, donc la grande, elle est ingénieure en complément alimentaire.
3: Pas mal.
6: Dans un laboratoire.
3: D'accord.
6: Et puis la deuxième, elle veut faire professeure des écoles.
3: Okay.
6: Elle a passé son...
3: Son concours.
6: Elle a réussi son master l'année dernière, mais elle a raté le concours. Et l'année dernière, comme elle a été enceinte, elle n'a pas pu...
3: Ouais.
6: Elle n'était pas en forme pour le passer.
3: Non, mais c'est très dur, hein, l'UFM, le concours de prof des écoles. Donc voilà, généralement, la première fois, pas top, quoi. Donc elle l'aura l'année prochaine. J'en suis convaincu.
6: Voilà, faut que...
3: Bon,
6: voilà,
3: et alors avant de jouer, juste un truc, j'ai découvert que toi t'es en mode petite maison dans la prairie, t'étais comme Caroline Ingalls, c'est comme ça qu'elle s'appelait, hein. Toi tu voulais la maison, la campagne, et tu voulais 12 enfants dans ta vie. 12, j'exagère pas, hein.
6: Ah oui, carrément, ben, en plus je regardais la petite maison dans la prairie, en plus je crois que j'étais imbibée de ça.
3: Mais ton rêve c'est ça, c'est de perdre au foyer d'avoir 12 enfants, bon t'en as eu deux, t'es loin du compte. Mais
6: bon, oui, ça, mais ça va, suffit bien les deux.
3: Ouais, oui, ça suffit. Allez Sylvie, détente, on y va tout de suite pour une question à un point avec un extrait, écoute.
7: C'est pour un petit bourgeoisie qui boit du champagne, c'est pour tous les quotas français que je parle plus anglais.
3: C'est bien le champagne, c'est tellement français, avec modération évidemment. Les professionnels conseillent de conserver le champagne au freezer pour une meilleure dégustation. Est-ce que selon toi c'est vrai ou faux que l'on conseillerait top chrono de conserver le champagne au freezer pour qu'il soit meilleur?
6: Non.
3: Tu dis que c'est
6: non,
3: faux
6: pas,
3: t'as raison parce qu'en fait il serait servi trop froid et là le champagne voit une partie de ses arômes masqués. Donc pas du tout, il faut une température entre 8 et 10 degrés. C'est pas le freezer qu'il faut pour ça. Bravo Sylvie.
2: Allez Edgar un point, Sylvie un point et là tout de suite. Oh oh oh oh oh oh. Et viva Espagne.
3: On dirait une supportrice de l'Espagne.
2: T'as vu ou pas? Frédéric Goldman, Jones, vous écoutez ici à nos actes manqués.
3: Ouais. Allez les bleus.
2: Ah Dembélé, Mbappé, je vous aime quand même. Bah, allez.
3: Allez Didier.
2: Allez.

0: Zach de Ronquier. Ah, mais t'as pas assez crié hier soir, toi.
1: Ah, jingle, non.
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0: On m'a dit que tu te baladais dans les rues tard le soir en plus.
1: Absolument, oui. J'avais des tas de feux d'artifice dans ma rue, c'était très beau.
0: Très artificiel.
1: Très artif. Alors, voilà. Edgar 1 point, Sylvie 1 point. Edgar qui joue avec ici Paris-Île-de-France, qui habite à Sucy-en-Brie, qui cuisine beaucoup, qui adore cuisiner, qui adore bricoler, qui a refait toute sa maison à main nue. Non, je déconne, il aime pas ça. En revanche, Edgar, t'es un très bon papa, hein, parce que t'emmènes Paloma et Perla, tu les emmènes, elles font des compétitions d'équitation.
3: Oui.
1: Et donc, alors elles montent depuis, parce qu'elles ont quel âge? Elles ont 14 et 11 ans, c'est ça? Elles montent depuis qu'elles ont quel âge?
3: Oui, 14 et 11 ans. Et justement, on vient de rentrer des championnats de France d'équitation qui se déroulent à la Motte d'Oberon.
1: Ouais.
3: Et il y en a une qui était championne et l'autre était en finale, n'a pas gagné. Mais bon, il représente bien l'Île-de-France.
1: Ah bah voilà. Du dent, c'est pas mal. C'est bien. Et alors, elles montent où? C'est où leur club? C'est
3: À la Capucherie. À Paris.
1: Ah, d'accord.
0: À Vincennes.
3: À Paris. On voit des Vincennes.
1: Ouais,
3: voilà.
1: Eh ben oui, Magnédon, elle monte bien en championnat de l'Île-de-France. J'ai jamais été si loin, moi. Alors, tu as fait de la figuration dans le film Two Days in Paris.
3: Oui.
1: Alors, tu faisais quoi? Dis-moi, raconte.
3: Dans ce film, en fait, Julie Delphi qui venait avec son ami à Paris, il devait se balader, il devait trouver des amis, des copains. Et donc, c'était la catastrophe pour les copains, parce qu'il retrouvait beaucoup des amis de Julie. Et bon, voilà, je devais passer, dire bonjour, et voilà, faire semblant qu'on se connaissait.
1: Ah.
3: Voilà, et être dans la...
1: Et ben...
3: dans la figuration, dans l'ADA, oui.
1: Ah bah c'est marrant, c'est rigolo.
3: Oui.
1: C'est rigolo ça, voilà, tu es dans un film, c'est bien. C'est très bien. Bien, tu vas marquer le deuxième point, tu vas t'envoler, tu vas gagner, tu vas triompher. On va parler.
0: On
1: va parler de ça, tiens. Ouais, on va parler de la Française des Jeux.
0: Ah, ça m'intéresse.
1: Alors, écoute bien, il paraît que c'est la Française des Jeux qui a inventé les jeux à gratter. Est-ce que c'est la Française des Jeux qui a inventé les jeux à gratter, vrai ou faux? Top chrono, 5 secondes.
3: Ouais, je dirais oui.
1: Et non, les cartes à gratter, elles ont été mises au point dans les années 70 par un informaticien, figure-toi, qui s'appelait John Cosa et son associé qui s'appelait Daniel Bauer. Elles étaient distribuées gratuitement dans les commerces et c'était surtout pour faire de la pub, c'était des trucs de promo. Et la Française des Jeux s'en inspirait, mais c'est pas la Française des Jeux qui les a inventés. Voilà.
0: Sylvie qui est avec nous, qui est à Saint-Apollinard, dans l'Isère, en Isère. Alors Sylvie, pas de sport, mais j'ai vu que c'est un petit regret dans ta vie, parce que t'aurais aimé être une grande sportive.
4: Oui, enfin, quand j'étais jeune, au collège, je faisais du sport. Et après, quand j'étais jeune, je faisais du vélo, je faisais du fitness après mon travail.
0: Très bien.
4: Et puis après avoir les enfants, ben bon... Après, j'ai fait un peu de la randonnée, mais...
0: Bon, ok. Bon, mais tu te maintiens, tu fais des choses comme ça pour t'entretenir. Alors, côté cuisine, parce que ça nous a mis un petit peu en appétit, hein, les bons plats que prépare Edgar. Tu fais light en ce moment? Tu fais quoi?
4: Alors là, je fais tomates et puis des salades de carottes ou...
0: Ouais.
4: Céleri rémoulade. Enfin, là, je fais rien chauffer.
0: Oui, alors c'est normal parce qu'il fait très chaud avec la canicule. Autant qu'en plus, t'as plus rien au potager. J'imagine que c'est tout sec, quoi.
4: Oh là là, bah, de toute façon, le potager, faut pas en parler.
0: Bah oui, tu m'étonnes. On va pas en parler.
4: C'est un autre temps, le potager.
0: Bah oui, bah alors, en temps normal, tu sais quand même préparer de bons gratins, notamment les gratins de courgettes.
4: Oui. Et puis mes filles, quand elles invitaient leurs copines, elles disaient qu'elles aimaient bien mon gratin de martienne, parce qu'il était tout vert.
0: Ah, le gratin de martien, parce qu'il était vert, c'est drôle ça, c'est très drôle. Sylvie, tu t'es lancée dans une collection d'affiches de films également, ça c'est sympa, tu vas souvent au cinéma?
4: Ben, ça fait quelques temps que j'y suis pas mal allée, oui, j'ai acheté plusieurs fois des cartes d'abonnement, okay. Et donc j'ai pu voir pas mal de films.
0: Bon, bah tant mieux, puis t'as des affiches.
4: J'ai vraiment bien aimé, certains qui m'ont fait rire, d'autres qui m'ont appris des choses, comme l'affaire Bojarski, puis là sur Charles de Gaulle, les deux films en deux parties.
0: Ah, c'est vrai, il paraît que c'est très joli. Alors, je te parle de cinéma parce que justement, c'est l'objet de ta question qui arrive. Et alors, c'est assez marrant parce que t'as parlé du gratin de Martien. Tiens, écoute la bande originale. On va jouer avec E.T., c'est drôle. Pour jouer... Oui, bah oui, tu l'as vu, j'imagine, c'était cinéphile. Pour jouer le personnage de E.T., un des comédiens dans le costume de E.T. était un enfant qui était né sans jambes. Est-ce que c'est vrai ou faux ? Top chrono, 5 secondes. Vite ?
4: Aucune idée. Je vais dire oui.
0: Allez. Ouais, c'est un peu tard, là. Valérie, on prend pas ?
1: Ah, c'est trop tard. Maître Kikandon vient de trancher.
0: Ah, non, bien 5 secondes. Alors, c'est dommage parce que c'était vrai. Pour incarner E.T., il y a plusieurs comédiens qui sont relayés, on l'imagine, dans le costume. Et notamment un petit garçon de 12 ans qui s'appelle Matthew Demerit et qui était né sans jambes et qui intervenait dans les scènes où bah, voilà, E.T. devait marcher, tomber ou ramper. Désolé, Sylvie, attention, on reste bien concentré. Hein.
1: Allez, Edgar 1, Sylvie 1. Et là, tout de suite, c'était... Je ne sais pas si on va chanter tous ensemble cette chanson parce que là, on va tous rentrer, les Français, hein, ah oui, de là-bas.
0: La ville d'Alas. Hein.
1: Voilà, voilà. Allez, c'est Joe Dassin. Vous écoutez ici, on part en Amérique, on vous aime, à tout de suite. Je...

0: Je veux l'avoir, je l'aurai. Bah, on l'a bien vu, on l'a pas eu, hein, l'Amérique, Joe Dassin.
1: Ah oui.
0: Bah attends, Dallas, c'était en Amérique, hein, c'est mondial. Moi, je suis triste, quoi.
2: Ne développe pas tes vannes de merde. Allez, jingle.
0: Je suis triste. C'est le supporter qui parle,
3: ici,
0: madame.
3: À midi,
0: voilà, une déception.
2: Alors, Edgar, t'as un point, Sylvie, t'as un point. Ça va être le quiz musical, l'occasion de marquer deux points chacun. Juste avant de savoir qui chante quoi, on va juste. Edgar, il paraît que si t'étais un animal, tu aimerais être un requin.
4: Oui.
2: Pourquoi oui. un requin?
4: Parce que j'aime bien l'indépendance, ils peuvent se balader, et voilà, j'ai l'impression qu'ils sont vraiment un peu plus libres que nous.
2: Les requins sont plus libres que nous.
4: Oui.
2: Alors celle-là, on ne l'avait jamais faite. C'est-à-dire que tu vois, un oiseau, ça peut être libre, tu vois, mais un requin, bon, écoute, why not?
0: C'est vrai que vous imitez le requin, vous?
2: Non, j'ai
0: vous
2: mis le dauphin.
0: Ah, c'est le dauphin, pouvez me faire le dauphin, ça fait longtemps. Ah voilà, regardez son grand-père.
2: Oui, oui, bah oui.
0: Ça, c'est son grand-père.
2: Flipper.
0: Écoutez un peu,
2: écoutez,
0: là. Ça, c'est l'ancêtre.
2: Non, mais ça, c'est un gros requin,
0: oui, c'est un gros requin.
2: Ça, ça a traumatisé mon enfance.
0: Oui, oui.
2: Alors, Edgar, il va falloir trouver deux personnes, deux interprètes, l'un après l'autre. Je vais te faire écouter des morceaux, tu vas me dire qui chante. Écoute bien, premier morceau.
5: Avec

0: Ah, j'avais fait celle-là.
1: Alors,
2: ouais.
1: Qui c'est qui chante, 10 secondes.
2: Non, c'est compliqué pour moi, c'est un tien.
1: Ah, c'est compliqué pour toi. Je comprends. C'est même compliqué pour moi. C'est Guy Marchand.
0: Avec toi,
2: ouais.
0: Eh oui,
2: okay. Avec le cri.
1: La passionnata. Alors, tu vas peut-être trouver le deuxième. Parce que le deuxième, c'est un énorme tube. C'est très simple. Tiens, écoute.

0: qui c'est qui chante?
1: Waouh, aucune idée.
0: Oh non, non.
1: Qui m'a chante, ça va, mais pas celui-là.
0: Mais enfin, c'est...
2: Mais eh oui, bah
0: c'est...
2: Oui.
0: Mais... Eh oui. C'est Pino d'Angio. Ma quoi l'idée? Oh, allez. Laï, laï, la, la, la, la, la.
2: Ouais, pas allez, facile, hein. Pas facile. Bon, allez. Bon, Sylvie. Sylvie, juste avant de jouer, j'ai découvert que tu ne jetais rien. Alors, ça peut arriver d'avoir du mal à jeter les choses, mais est-ce que c'est vrai que tu gardes, par exemple, des barquettes en plastique de viande? Non mais, allô?
3: Oui, c'est pour mettre en guise de dessous de peau pour mes fleurs.
0: Ah bah voilà, bah ça sert alors. Eh bah ouais, ça sert.
2: D'accord, mais au bout d'un moment, tu pas tous quoi. Une fois que t'as tes pots de fleurs, tu les jettes quand même. Bah non, les autres marquettes en plastique.
3: En fait, j'entasse. Et puis à un moment, j'ai plus de place. Alors donc, il faut que je passe à l'action.
0: Voilà. Place à l'action.
2: Allez, bah Sylvie, passons justement à l'action avec ton quiz musical. Deux points peut-être à prendre. Qui chante? On est sur des tubes. Allons-y.

0: bien voulu faire ça hier soir. Qui chante Top Chrono? Magic in the Air.
1: Comment?
0: Bah, je te donnais le titre, Magic in the Air.
2: Mais t'as pas le droit.
0: Je fais ce que je veux.
2: Mais tu la fermes. Mais ça va pas en fait. Mais
0: c'est Magic System.
2: Eh ben oui, alors.
0: Oh là là là là. Ah, tu connais ça quand même. Allez, le stade,
1: oui,
0: allez.
1: Connu, bon, c'est vrai que je connais pas.
0: Hey, Magic System.
2: Non, mais tu nous as choisi un bingo de
0: Attendez, c'est vous qui avez sélectionné les morceaux
2: pour la
0: plupart. Non,
2: absolument pas. Moi, j'ai absolument pas choisi ça. J'ai choisi que Pino Danjou. Le reste,
0: j'ai
2: c'est
0: que
2: toi.
0: Du tube qui sent bon l'été. Écoutez,
2: ouais,
0: le deuxième.
2: Raison, vas-y.

0: Alors qui chante Angela? Bon, il le dit dans le titre.
1: Non, je sais pas.
0: Connu à l'international. Hein.
2: Connu dans ton salon, toi.
0: Vous vous plaisantez ou quoi? Vous aviez quitté les années 2000
2: Non, non, non, enfin, qu'est-ce que c'est? Personne.
0: Cyan Supacru.
2: Oui, mais enfin bon.
0: Oh là là.
2: Excusez-moi, on avait dit des gros tubes d'été.
0: On est sorti de Joe Dassin, là, et ça y est, plus personne.
2: Non, je veux pas parler de Joe Dassin, moi, c'est fou. Moi, je veux absolument pas parler de Joe Dassin. Vous dites de n'importe quoi.

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3: La dernière.
2: 32 dosettes, 6 verres en verre. Jingle, on reprend la compète. Edgar a toujours un, Sylvie a toujours un. Alors, juste avant d'écouter nos amis là de l'Amérique, tout ça, machin, on parlait du fait que, Edgar, tu voulais être un requin, voilà, bon.
4: Oui.
2: Et si tu avais dû rencontrer quelqu'un de connu, tu aurais aimé rencontrer Machiavel.
4: Oui.
2: Requin, Machiavel, il y a une petite thématique quand même.
3: Dossier,
2: hein,
3: là.
2: Pourquoi ? Qu'est-ce que tu aurais voulu lui demander à Machiavel ?
4: Parce que ça m'intéresse la politique et les comportements de l'être humain, surtout les hommes politiques. Et donc, je pense que j'aurais bien voulu comprendre et savoir comment on pourrait faire pour mieux faire dans ce monde qui est quand même pas mal compliqué.
2: Ah là voilà. Là, bah je ne sais pas si Machiavel aurait été le meilleur interlocuteur, mais je ne sais pas si ça n'a pas un peu une cause perdue. Mais bon, écoute, qu'est-ce que tu veux faire ? On essaye tout ce qu'on peut, hein, voilà. Qu'est-ce que tu vas faire là ? Tu pars en vacances quand, mon petit chou ? Tu pars où en vacances ?
4: Au début des mois d'août, on part 15 jours à Marseille,
2: ouais.
4: Et 15 jours des côtés de Bretagne.
3: Oh, c'est les opposés, là.
2: C'est les opposés, là. Okay.
4: Oui, voilà, c'est la famille.
2: Ah, Marseille, on adore. Bon, alors, écoute, j'ai aussi un truc quand même un peu intéressant à raconter à nos auditeurs. Tu as un talent inutile. Il paraît que tu as un pouvoir magnétique. Ça veut dire que t'as un magnétisme, tu fais avancer l'heure, et alors là, il y a un truc, va falloir que tu m'expliques. Tu fais des éclairs quand tu bouges les draps.
4: Oui, en fait, c'est ça, parce que m'a posé la question. Oui, quand
2: oui.
4: j'étais enfant, je sais pas, il y avait trop d'électricité dans mon corps, dans les cheveux. Et la nuit, je voyais que ça arrivait à bouger les bras, à faire des étincelles.
2: Ah.
4: Des étincelles, beaucoup. Je sais pas si c'est arrivé à le faire. Et après, avec le temps, j'ai compris que si j'arrivais à me toucher plusieurs fois, avec les mains, j'arrivais un peu à bouger les horloges comme ça de soi. Ah. Donc c'est trop marrant.
2: Ah bah, tu m'étonnes que c'est marrant.
3: C'est sa femme qui doit être contente s'il fait des étincelles dans les draps.
2: Oh là là là là, la lourdeur du gars.
3: Il n'y a que vous qui voyez le deuxième sens.
2: Ah oui, c'est
3: hein,
2: sûr que les étincelles dans les draps, c'est pour faire quoi la semoule. Allez, tais-toi. Bon, allez, c'est la question à choix multiples. Écoute bien, je vais te poser la question. Je vais te proposer des réponses et tu auras 10 secondes pour faire des étincelles dans ta réponse. Alors tiens, je te fais écouter une chanson. Alors, on va parler de la marmelade.
3: C'est une chanson d'Andros ? Ah, je vous la fais jusqu'à vendredi, à la totale. Hein.
2: Quel fruit est à l'origine du mot marmelade ? Alors, est-ce que c'est la myrtille ? Le pamplemousse ? Le coin ? Ou les larmes d'Éric Bastien qui perd depuis 2 ans ? Allez, quel fruit est à l'origine du mot marmelade ? Myrtille, pamplemousse, coin, les larmes d'Éric Bastien. Top chrono, 10 secondes.
4: Je dirais myrtille.
2: Et non, c'est pas myrtille, mon petit chat. Non, c'est le coin. Parce que le mot marmelade, ça vient du portugais marmelada, qui désigne à l'origine une confiture de coin. Et c'est beaucoup plus tard que le mot a servi à désigner toutes les confitures d'agrumes, notamment d'orange. Pas de point.
3: Sylvie, alors tu aimerais déjeuner, on pose souvent cette question, avec un acteur qui fait partie des acteurs préférés de comédie d'ailleurs en France, c'est Gérard Jugnot. Alors, pourquoi Gérard Jugnot ? Parce que je crois que tu as une idée bien en tête si tu déjeunes avec lui.
5: Comme je sais qu'il est aussi scénariste, metteur en scène et tout, enfin, qui fait le film, en fait.
3: Oui.
5: Du coup, parce qu'en fait, j'aurais bien voulu que ma vie passe au cinéma. Je voulais écrire le livre, mon autobiographie, mais bon, c'est trop compliqué, puis ça rapporte pas d'argent, et je me suis dit, si quelqu'un pouvait faire un film sur les temps de ma vie, ce serait...
3: D'accord. Voilà. Ah, t'aimerais le convaincre de faire un film sur ta vie ? Tu penses que ta vie, on peut la voir au cinéma. C'est possible, hein.
5: Bah, c'est vrai que je vois des films, c'est pas plus ni
3: d'accord.
5: moins que...
3: Écoute, chaque personne peut inspirer effectivement un sujet
2: dire,
3: de film.
2: Elle a raison. Il y a des films que j'ai vus où tu te dis.
3: Ah ben c'est vrai.
2: Dis donc, les scénaristes, ça va au niveau du rien ? Voilà.
3: Ouais. Non, j'espère que tu pourras le rencontrer en tous les cas. Et puis un petit point mode, tu t'habilles un peu comme un garçon manqué, toi. C'est ton style.
5: Oui, c'est vrai que les robes, ça n'a jamais été ma tasse de thé.
3: Okay. Ouais, il faut tous les styles. Hein. Non, mais c'est pratique en plus. Hein, que c'est le côté pratique qui t'intéresse. Voilà.
5: Oui, c'est ça. Oui, moi j'aime bien tout ce qui est pratique, qui a des poches, tout ça.
3: Parfait. Sylvie, tu restes à la mode et tu es ma préférée, parce que d'ici 13h, c'est toi qui vas l'emporter. Mais oui, elle sera avec nous vendredi pour la finale. Question extrait.
2: Ferme-la.
3: C'est votre tube cet été, ça ?
2: Ouais,
3: ça va être sympa, je vais dire l'acheter. Quel animal est caché dans le logo de Toblerone ? Chocolat, bien sûr. Alors, une marmotte ? Un ours, un bouquetin ou la vilainie, méchanceté de Valérie Damidon envers moi. Top chrono, 10 secondes.
5: Un ours.
3: Valérie, ours, sensiblement pareil.
2: Ouh, je serais
3: avec ses griffes.
2: Toi,
3: c'est pour le côté griffes. Hein.
2: Je ferais bien attention
3: et
2: à ne pas tacler trop le physique.
3: C'est l'ours, oui.
2: C'est une bonne réponse.
3: Oui, le logo qui représente le Cervin, le célèbre sommet des Alpes suisses. Mais un ours est dissimulé dans la montagne. C'est un clin d'œil en fait à la ville de Berne où Toblerone est né. Voilà.
2: Voilà, tu as 4, ma petite Sylvie. Voilà, et tout de suite, le temps de la chanson qui va durer à peu près 3 minutes.
3: Elle va me frapper.
2: Le temps où je vais lui fracasser son petit corps.
3: C'était pour le côté miel, vous avez
2: voilà.
3: Miel.
2: Allez, on va écouter Queen. I want it all. Vous écoutez ici, on vous aime. À tout de suite.
3: C'est moi qui vais couiner.

0: Je veux tout. I want it all. I want it all. Je veux tout, c'est ça, c'est la bonne phrase ou pas?
1: Ouais, ouais, c'est ça, je veux tout. Allez, jingle, ouais, ma petite.
0: C'est bien,
2: allez. Au taquet.
0: Oui, votre jeu de midi, allez, fin d'année.
1: Ici.
3: Oui, bien sûr.
0: Bonne note quand même.
1: Allez, nous sommes avec Edgar qui a un point et Sylvie qui en a quatre.
0: Eh oui, eh oui, eh oui, eh oui.
1: Attends, il peut gagner le bingo, il peut gagner la prochaine question. Je serais toi, je serais profil bas.
0: Ouais. Hein,
1: voilà. Alors.
0: Elle m'a griffé pendant la disque.
1: Non, non, mais je
0: m'en fais mal.
1: Je n'en peux plus. T'es quoi comme signe astrologique, Edgar?
3: Bélier.
1: Ah oui, Bélier, c'est mieux que Lion. Moi, je ne peux plus te présenter.
0: Ah, votre mec est Lion quand même.
1: Oui, bah, c'est pas pour ça que je divorcerai pas. Alors, il paraît qu'on va parler maintenant de la rencontre avec ta chérie, Marianne. C'était dans une boîte à Saint-Germain-des-Prés. Comment s'appelait la discothèque?
3: La Peña, Saint-Germain.
1: La Peña, d'accord. Alors, c'était il y a 20 ans. Hein. Et alors, qu'est-ce qui s'est passé? Comment vous vous êtes rencontrés? Coup de foudre immédiat? Comment ça s'est passé?
3: Non, c'est pas. En fait, c'est plus la politesse. Je veux qu'il est arrivé avec des amis, beaucoup de filles. Et, bon, pas de filles, deux, trois copines à elle. Et donc, il avait beaucoup de garçons qui s'approchaient. Donc, du coup, comment je connais les propriétés de la discothèque, donc, il les a invités de venir simplement s'éloigner de tous les garçons. Et voilà.
1: Oui, oui, bah oui, tu lui as dit venons dans un coin. Hein, voilà.
3: Voilà. Voilà.
1: Ouais, voilà. Oui,
3: voilà.
0: Je vais te montrer comment je fais des éclairs.
1: Voilà,
0: tout ça, quoi.
1: Je vais te montrer les éclairs, voilà. Magnétisme.
3: Voilà. Les sauver des requins.
1: Oui, bien sûr, évidemment.
0: Machiavel, tout ça, quoi.
1: Machiavel, le requin, tout ça. Allez, donc du coup, ça fait combien de temps que vous êtes ensemble?
3: Oui, 20 ans.
1: Oh là là, 20 ans. Mon Dieu, comme le temps passe vite. Oh là là là là là là là. Elle est quoi, elle, comme signe?
3: Et je pense que c'est commencé en novembre, c'est poisson, je pense.
1: Non, poisson. Novembre, c'est scorpion. Hein.
3: Ouais, c'est scorpion, voilà.
1: Voilà, c'est pas le poisson, c'est pas pareil. Hein. C'est pas le même animal, hein, mon petit chou. Hein.
3: Non, c'est pas.
1: T'as un signe qui est un peu genre qui te déchire le visage à chaque fois et le poisson, bon, bah, qui se barre tout le temps.
0: Mais tu veux pas faire l'horoscope à la rentrée?
1: J'adorerais faire l'horoscope, ici, tirer les cartes, tout
0: et
1: ça.
0: Tout de suite, l'horoscope, Valérie Dabido.
3: Fin novembre, oui, ça va être.
1: Ah, fin novembre, ça peut être Sagittaire, c'est mieux.
3: Voilà, c'est Sagittaire.
1: Ah, voilà, le merveilleux
0: Elisabeth
1: signe.
0: Elisabeth Tessier d'ici, quoi.
1: Voilà, bon, alors, nous allons tout de suite essayer de marquer 5 points. Ça serait pas mal que tu marques 5 points. Alors, je vais te poser une question. Est-ce que tu aimes les super-héros?
3: Oui.
1: Ben voilà, alors donc c'est une question pour toi. Écoute bien. Quel est le super-héros qui arrache sa chemise quand il est en colère? Comment il s'appelle, ce super-héros?
3: Hulk.
1: Hulk? Tu m'as dit Hulk?
3: Oui.
1: Oui, c'est Hulk! Oui, bien sûr que c'est Hulk.
0: Il s'agit d'air,
1: évidemment. C'est Bruce Banner, le pauvre. Il se transforme en géant vert. Mais oui, le pauvre. En plus, il est triste. Il peut pas. Il est. Alors, bon, bref.
0: Pourquoi il est triste?
1: Bah, parce que il peut pas vivre son histoire d'amour comme il veut. Enfin, tu vois, il faut que tu regardes.
0: On dirait une musique à la Lucinda Riley.
1: Et c'est un peu lui. C'est un peu la vie de Hulk. C'est un peu un roman de Nadine Mousselet.
0: Les papillons cadavres.
1: Voilà, exactement. Eh ben, Edgar, t'as 6. Bravo.
0: Bon, Sylvie. J'adore cette musique très triste, c'est terrible. Sylvie, on a 4, il a 6 là. Il a pris un petit peu le devant. Attention, Sylvie. Attention.
1: Eh, ça y est, ça va commencer le coaching toxique.
0: Non, mais bon, un petit coup de petite pression qui va bien. Sylvie, qui est avec nous en Isère, on l'a dit, à Saint-Apollinaire, qui aimerait voir Gérard Jugnot pour lui dire qu'elle a une vie formidable et que Gérard devrait l'écrire et la scénariser. Peut-être qu'il pourrait parler de ton mariage. Parlons-en de ton mariage. Le jour de ton mariage, au moment de quitter les invités et puis de rentrer à la maison, qu'est-ce qu'il a fait ton mari?
4: Eh bien, comme il tenait donc dans ses mains la cagnotte, enfin une espèce de boîte où il y avait toutes les félicitations et la cagnotte.
0: Et l'argent de la part des invités.
4: Je lui ai demandé de m'aider à rentrer la robe dans la voiture parce que j'y arrivais pas.
0: Ouais.
4: Alors, il a posé la boîte dessus de la voiture.
0: Et oui.
4: Il a rangé la robe. Et puis après, il a pris le volant et la boîte, elle est restée dessus le toit de la voiture.
0: Ah là là.
4: Et donc, après, donc dans le virage de Saint-Apollinaire, la boîte est tombée. Et heureusement, ma sœur, qui devait nous apporter la chichelle, est passée sur cette même route et elle a vu la boîte. Elle a dit, mais qu'est-ce qui se passe? Pourquoi il y a la boîte là?
0: Ouais.
4: Elle l'a ramenée et elle nous l'a donnée, quoi.
0: Moi, je vois bien Catherine Deneuve là-dedans. Voilà. Il y a Gérard Jugnot au premier plan, la voiture qui part, Catherine qui est là. Mais où est la boîte à pognon?
1: La boîte à pognon a été volée par les demoiselles d'honneur aller boire des coups en boîte.
0: Bien sûr, Alexandra Lamure, demoiselle d'honneur. Parfait. Ah non, mais là, on a le casting, on est bien. Sylvie.
1: Est-ce qu'on va marquer les 5 points?
0: Ah bon, on espère. On y va. Santiano, s'il vous plaît.
2: C'est un fameux trois mâts, fier comme un oiseau. 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
0: Il s'est qualifié lui-même comme le chanteur le plus vieux du monde. Je crois qu'il a 96 ans, Hugo Frey, truc de fou. Il continue les tournées et se produire. Alors
1: attention, question. Ça c'était Jean-Michel Anecdote Musicale.
0: Jean-Michel de quoi raconte?
1: À chaque fois qu'il y a un truc
0: vous adorez ça.
1: Sur un vieux chanteur, il nous raconte une anecdote. Alors Rémi Bricard. Rémi achetait tous ses costumes chez Célio.
5: C'est la vie en couleur.
1: Voilà. Je vais avoir cette merde dans la tête pour toute la journée.
0: Je crois que c'est Rémi Bricard qui fera la musique du film.
1: Voilà, allez.
0: Sylvie. Question. Par quel terme désigne-t-on l'avant d'un navire? Le devant d'un navire. Top chrono, 10 secondes. Comment ça s'appelle?
4: La proue.
0: Tu sais pas où tu dis la proue, tu dis la proue. Ne doute pas de toi, Sylvie. Bien sûr que c'est la proue, c'est la partie qui fend l'eau, qui guide le navire dans sa direction. La proue qui est renforcée pour mieux résister aux vagues et aux chocs. Et derrière, c'est la poupe. À l'arrière du bateau.
1: Voilà. Alors, ça fait 6 pour Edgar, 9 pour Sylvie. Et là, tout de suite, nous allons écouter une nouveauté, la nouveauté de Mylène Farmer, qui s'appelle C'est à qui le tour. 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À tout de suite, mes chéris.

0: C'est une nouveauté de Mylène Farmer. C'est à qui le tour? Bonjour, pardon, merci.
1: Alors, est-ce que tu aurais une anecdote sur Mylène à nous raconter?
0: Alors, Mylène Farmer, ça fait 2 ans qu'on ne l'a pas vue sur scène depuis 2024. Donc, on a hâte. Et je crois qu'elle habite vers le parc de Sceaux et qu'on la voit régulièrement promener ses chiens. C'est une vérité, ce que je vous dis.
1: Alors, ça, c'est magnifique. Ça, voilà. C'est une anecdote, tu vois, qui va bouleverser nos auditeurs.
0: Je pense que Gérard Julio est déjà sur le coup, là, pour l'écriture du film.
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1: Nous sommes au taquet. Alors, nous sommes au taquet avec Edgar, qui a 6, oui. Et Sylvie, qui a 9. Voilà, pas mal. Edgar, alors, malheureusement, je veux dire, j'ai préparé un bingo qui va peut-être être un petit peu difficile pour toi. Bon, pour t'encourager pour ce bingo, mon petit chat, on va quand même écouter des chansons que tu adores. Tiens, on va écouter un petit bout de ça. Rolling Stone. Rolling Stone, les cailloux qui roulent, on adore. Mais tu aimes aussi notre ami Alain.
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0: Alors j'ai une anecdote. 10 ans.
1: Ah, il a une anecdote sur Alain Souchon.
0: Non, pas du tout.
1: Jean-Patrick, anecdote. Allez. Bien, allez, Edgar, concentre-toi. Oui. Nous allons faire ce magnifique bingo.
0: Ça va le faire pour lui.
1: Ça va être dur, hein. Je te le dis tout de suite. Ouais. Alors, il va falloir que tu me donnes, à mon top chrono, tu auras 10 secondes pour le faire, un maximum de mots anciens, les mots français qu'on utilisait dans le temps, des mots surannés, c'est-à-dire des mots qu'on n'utilise presque plus.

0: Blondine, Paltoquet, Saperlipopette, Sapristi,
1: Arsouille,
0: Hurluberlu. Bon, évidemment, c'était très dur pour toi. Bon, je vais quand même prendre je vais prendre Chevalier vraiment pour te faire plaisir parce que je t'adore. Mais je veux, voilà. Allez.
1: Bien. Sylvie, nous allons jouer dans un instant, juste pour faire le triptyque Gérard Jugnot, puisqu'on a parlé tout à l'heure de ton inspiration, la vie qui pourrait inspirer Gérard Jugnot pour un prochain film. On a écouté la bande originale du Père Noël, et là, les Bronzés, parce qu'il paraît que t'es aussi mauvaise que dans le film. T'as passé ta vie à te vautrer.
2: Ah oui, carrément, parce que pour la première fois, j'ai mis les pieds sur des skis à 21 ans.
1: Ah oui.
2: Donc, ski de piste, au Grand Bornand. Donc, je suis restée 2 ans sur la piste verte, en fait, parce que j'étais toute seule.
1: Pendant 2 ans, tu n'as plus bougé. Personne n'est venu te chercher pendant 2 ans.
2: Je m'asseyais dans tellement j'en avais marre de tomber, je restais.
1: Eh oui, je comprends.
2: Assise dans. Et quand j'avais trop froid, je recommençais.
1: Eh oui, mais la neige, elle est trop molle. C'est bien connu. Écoute, je pense qu'avec tous ces arguments, il n'y a aucune raison qu'un jour, on ne sait pas. Ça peut arriver. Allez, Sylvie. Bon. Edgar, il a fait un point, quoi.
0: Ouais, on va quand même l'encourager.
1: Si oui, alors on va l'encourager avec la musique qu'elle aime, bien sûr. Allons-y.
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1: Oui, parce que Sylvie aime Jeanne Mas, France Gall et Michel Berger. C'est de plaisir, ça.
0: Qui n'aime pas Michel Berger?
1: Daniel Balavoine. Évidemment. Sylvie, j'ai besoin d'un point. Enfin, de deux points. Tu le sens bien ou pas?
2: Ça dépend, on sait jamais. Ça peut être très dur.
1: Bon, écoute, c'est le bingo. Il a fait un point. Si tu fais deux, tu reviens avec nous vendredi. Mais c'est pas facile non plus. Est-ce que je donne un exemple comme tu l'as fait avec Edgar ou restons équitables.
0: Restons équitables.
1: Allez, on va te demander un maximum de mots d'argot ou des mots très familiers. Par exemple, quand on parle d'une baraque. Voilà, une baraque, dire maison, on dit une baraque. C'est familier et c'est de l'argot. Ok? Allez, top chrono, 10 secondes.
2: Les gamins, les... Les vioques.
0: Tu es sauvé sur le gong, les vioques.
1: Sauvé sur le gong.
0: Très bien, il y en avait plein. Une caisse, des pompes, du fric, une gratte, des fringues, des clopes, des bécanes.
1: Des potes,
0: des frangins, enfin bon, bref.
1: Un mec. Ouais, c'est vrai.
0: Deux,
1: ça suffit. Bravo,
0: tu seras, évidemment... En finale vendredi, Edgar, je suis très déçu.
1: Bah, désolé, Edgar.
0: Je suis tellement déçu. J'aurais tellement aimé passer cette dernière finale avec
1: c'était pas
0: avec
1: facile.
0: Toi. Bon, c'était pas facile. Écoute, bravo Edgar d'avoir joué. Bravo Sylvie. On se retrouve vendredi. 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
0: Si vous ne gagnez pas ça, vous gagnerez quoi?
1: Qu'est-ce qu'on gagne? Une machine à café, 32 dosettes.
0: Non, mais le gars, écoutez-moi bien, il vient de prendre son téléphone.
1: Parce qu'on
0: n'a pas fini l'émission et il faisait un selfie avec sa bouche en cul de poule. 17 ans qu'il fait la même gueule,
1: je coupe mon téléphone.
0: Merci à Paola pour la technique, Céline à la Réal, Maître Kikandon, savoir Alexandra au standard.
1: C'est vrai, la belle Alexandra.
0: Beyoncé au selfie. et n'oublie pas la France.
1: Jay-Z.
0: Después de todo, Tiamo, Tanto.
1: Gracias, ma porquette basse.
0: Gracias et à demain.
1: Et muchas.
4: Merci Valérie Damido et Éric Bastien. Dans un instant, Johan Rock pour Ici dès 5h. Quant à moi, je vous retrouve tout à l'heure à partir de midi pour les meilleurs moments d'Au Taquet sur votre radio Ici.

0: Everybody Hurts. C'était évidemment REM sur votre radio locale.
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0: Content de vous retrouver ce mercredi, ici dès 5h. On est ensemble pour vous réveiller avec le sourire, l'actualité au plus près de chez vous, le tout en chanson avec, tiens, Les Innocents pour assurer la bande-son de votre début de journée. Bonjour Cyril Ardoredon.
2: Bonjour Johan Rock, bonjour à tous.
0: C'est dans l'actualité ce matin.
2: Cet incendie dans le Var qui progresse à une vitesse importante, 1700 hectares parcourus en quelques heures.
0: On en parle dans un instant dans le journal de 5h. Et puis économie et en privilégiant les produits date courte. Ces aliments dont la date de péremption est proche, c'est ce que Valère Correa vous invite à congeler. C'est au programme ce mercredi. Par ici, les économies dans une dizaine de minutes. Et puis ici, vous le savez, vous êtes ici, chez vous, sur l'antenne. Venez donc nous raconter comment se déroule votre été, ce que vous avez prévu de faire cette journée globalement ensoleillée dans tout le pays. Un petit coup de fil et vous repartez ce matin avec votre pack été. 0810 055 056. Merci d'avoir choisi ici.
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0: C'est mercredi le 22 juillet, pour début de journée, 5h. Le journal présenté par Cyril Ardoredon, et c'est le plus gros feu de l'année en Provence.
2: Un incendie qui progresse à une vitesse très importante dans le Var, avec plus de 1700 hectares parcourus par les flammes dans l'arrière-pays toulonnais en quelques heures à peine. Ce feu s'est déclaré sur la commune de Pont-Évès avant de se diriger notamment vers Cotignac. 6 maisons ont été touchées, plusieurs voitures brûlées et 400 personnes ont dû être évacuées selon le préfet du Var, Simon Barbre.
3: Le feu qu'on appelle désormais le feu du Grand Bessillon, de la montagne qui est au-dessus de Pont-Évès, prend des dimensions beaucoup plus importantes. Il s'est réactivé en passant la crête, les crêtes et en contournant la montagne. Et nous avons demandé les évacuations de populations plus nombreuses à Cotignac, mais aussi à Corins et à Montfort-sur-Argence. Donc 3 nouvelles communes qui sont au sud de la montagne du Grand Bessillon et que les flammes menacent, puisque le feu est en train de descendre de la montagne du Grand Bessillon à une vitesse très importante qui n'était pas tout à fait anticipable vu les conditions climatiques et la baisse du vent.
2: Le préfet du Var, Simon Barbre, j'ajoute que dans ce contexte, plus de 2300 foyers sont privés d'électricité, notamment à Cotignac. Au total, 900 pompiers et 350 engins sont mobilisés sur cet incendie. En Haute-Corse, l'incendie d'Alberta s'est désormais fixé. Celui de Corté, qui a parcouru 260 hectares, continue de progresser. En Gironde, 2 pompiers professionnels ont perdu la vie en intervention. Leur camion a été pris au piège par les flammes près de l'aéroport de Bordeaux. Ce matin, les Bouches-du-Rhône, le Vaucluse et le Gard sont en rouge face à un risque très élevé de feux de forêt. 23 départements sont en orange pour un risque élevé. Dossier complet à retrouver sur ici.fr.
0: La pause estivale approche à grands pas pour les sénateurs et députés.
2: Il y avait donc un grand nombre de dossiers à boucler et de textes à voter. Le projet de loi Riposte sur la tranquillité du quotidien est définitivement adopté avec des mesures contre la consommation de protoxyde d'azote ou les rodéos urbains. Adoption définitive aussi pour l'interdiction des réseaux sociaux au moins de 15 ans. L'Assemblée nationale a également voté le projet de loi sur la protection des mineurs pour répondre à la crise de l'aide sociale à l'enfance et après l'affaire Liana, texte qui arrivera au Sénat en octobre. Et ce texte a lui été adopté définitivement avant-hier. Suite au vote de la loi d'urgence agricole, la ministre de la Transition écologique va présenter sa démission d'ici au Conseil des ministres prévu ce matin. Monique Barbu, ancienne présidente de la WWF France, s'oppose à l'un des articles qui prévoit de réautoriser 2 pesticides interdits et 10 tueurs d'abeilles.
0: Ici, 5h03, le maire d'Alès, dans le Gard, a dû être exfiltré de chez lui par le RAID.
2: Ça s'est passé dans la nuit de lundi à mardi. Une possible voiture piégée aux explosifs a été identifiée à Saint-Christol-les-Alès, à proximité du domicile de Christophe Rivinc, un quartier pourtant tranquille où Marekéta, personne n'ose désormais parler.
4: Des rideaux tirés dès que l'on s'approche, des refus ou des regards fuyants. Je suis juste de passage, je ne suis pas au courant, dit un homme, cigarette à la main sur sa terrasse. Certains acceptent d'échanger 2 bribes de mots, surtout pas au micro, pour exprimer leur solidarité envers Christophe Rivinck, leur voisin, et une sécurité renforcée, voiture banalisée postée à 100 mètres du domicile du maire d'Alès, deux CRS en surveillance à l'intérieur depuis vendredi, au lendemain de cette lettre de menace de mort découverte avec deux balles de semi-automatique à l'intérieur de l'enveloppe. Vigilance des forces de l'ordre, vigilance aussi des habitants. Une voiture s'arrête, nous prend pour la police et demande si la voiture supposée piégée avec des explosifs est toujours là. Finalement,
5: moi j'ai rien vu, j'ai rien entendu.
4: C'est dans ce bar du centre-bourg de Saint-Christol-les-Alès qu'un habitant nous résume l'état d'esprit général.
5: Tout le monde a peur, ce qui se passe, c'est quand même chaud. Les gens ne veulent pas se mêler de ça, c'est à l'État s'en occuper, c'est pas aux particuliers. C'est pas un sanglier qui s'est échappé, on fait une battue, il faut que ça vienne d'en haut. Si le gouvernement me laissait faire, mais après c'est quand même l'équivalent d'un cancer dans le corps humain, c'est dans la société.
4: On ne se laissera pas intimider, affirme le ministre de l'Intérieur, Laurent Nunez, qui poursuit. Cela n'entache en rien la détermination à continuer cette lutte acharnée contre le narcotrafic.
2: Marek Keta, ici Garlozère, et le parquet national anticriminalité s'est saisi des faits commis.
0: Le cycliste français Paul Sexas a pris hier la 4e place du contre-la-montre individuel.
2: Ouais, sur le Tour de France, 26 km hier entre Évian-les-Bains et Thonon-les-Bains. Le Belge Remco Evenepoel remporte l'étape et Paul Sexas, 19 ans, encore 4e au général ce matin, a toujours le podium dans le viseur.
6: Physiquement, je me sens encore solide. Je sens que voilà, les jambes sont toujours là. Ça devient de plus en plus mental parce que tous les jours, on doit se battre. Ça fait 4 jours qu'on se bat pour le général. Donc forcément, c'est une première pour moi et c'est pas facile. Mais pour l'instant, je tiens le coup et je suis content de ce que je fais. Et chaque jour, on nous rapproche un peu plus de Paris. Donc forcément, chaque jour, on a un regain mental encore plus fort.
2: 17e étape du Tour de France aujourd'hui avec 174 km à parcourir entre Chambéry en Savoie et Voiron en Isère. Le peloton s'élancera à 13h20. Et puis c'est un générique absolument mythique. Le saxophoniste que l'on entend dans le thème musical mythique de La Panthère Rose est mort à l'âge de 94 ans. L'américain Place Johnson, qui a eu au cours de sa carrière l'occasion d'accompagner des légendes de la musique comme Frank Sinatra, Nat King Cole ou encore Barbara Streisand. Et je vous sais, grand fan de musique, Johan.
0: Ah, l'inspecteur Clouseau, La Panthère Rose, effectivement.
2: Exactement.
0: Peter Sellers, c'est incroyable.
2: C'est mythique. Une belle journée aujourd'hui en France.
0: Avec un soleil qui domine, hormis ce matin sur le Pas-de-Calais, avec la présence d'humidité, un ciel voilé pour les températures ce matin. On reprend les mêmes ingrédients qu'hier. On respire sur une large partie nord avec de fortes chaleurs attendues sur le pourtour méditerranéen, ce qui donne en matinée 15 à Lille, 11 à Charleville-Mézières, 15 à Brest, 20 à Toulouse. Et puis en Méditerranée, déjà 22 degrés en milieu de matinée à Montpellier, 23 à Marseille. Dans le courant de l'après-midi, on aura toujours de très fortes chaleurs sur le sud du pays, une canicule localisée dans le midi toulousain avec 35 en Occitanie, idem dans l'Hérault à Montpellier, une chaleur présente également sur le Bordelais mais d'une manière un peu plus atténuée, 34 à Bordeaux, 31 à La Rochelle, 31 aussi à Lyon, 29 à Dijon. Chez vous, comment ça se passe? À quoi ressemble le ciel? Bon, il fait nuit mais les températures, le thermomètre, qu'indique-t-il? Vous nous envoyez vos petits messages, vous nous les postez sur la page Facebook d'ici, le nom de votre commune, une température. Tous les matins ici, on fait la météo ensemble.
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0: On entame ce petit matin en musique avec les Innocents et leur autre Finistère. Je ne sais pas exactement où ça se trouve sur la carte, mais ça doit être ici. Bon réveil, 5h07.

0: C'est bien ici que vous écoutez votre radio locale, tout près de chez vous. Il est 5h11.
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0: Les cheminots allemands savent se tirer de toutes les épreuves, y compris les plus délicates. Ça s'est passé la semaine dernière en Bavière. Un train s'est arrêté dans une petite commune dans laquelle elle n'aurait jamais dû s'arrêter. La raison, plus un seul rouleau de papier toilette dans les wagons. Ah. Une pénurie qu'a déploré nombre de voyageurs, faisant remonter l'info jusqu'aux oreilles du contrôleur en chef, qui rétrospectivement, disons-le, a su faire preuve de sang-froid. Analysant la situation avec beaucoup de recul, il a fini par se dire, écoutez les gars, il nous reste 350 kilomètres à parcourir. Si on continue comme ça, on va droit dans le mur. Et c'est ainsi qu'il a fait le choix de faire arrêter le train en gare de cette petite commune à quelques mètres de laquelle se trouve une supérette. Il a fait provision de papier toilette. Le train a pu reprendre son chemin et à l'intérieur, les voyageurs ont été soulagés. La direction des chemins de fer allemands a remercié le contrôleur en chef pour son sens et son initiative et s'est excusé auprès des voyageurs de ce manquement aux règles de confort les plus élémentaires. Vous voyez, on peut en reprocher des trucs à la SNCF, mais pas ça. Oui. Jamais de pénurie de papier toilette
2: dans les... Ça, c'est vrai. Ils sont très forts niveau papier toilette.
0: Ça pourrait être d'ailleurs leur slogan. C'est on n'est pas sûr de vous amener au bout de la route, mais en revanche, vous ne serez jamais au bout du rouleau. Enfin, un truc comme ça, peut-être. Un jour, je serai peut-être engagé à la communication de la SNCF.
2: L'idée
0: en attendant,
2: lancée.
0: 5h13 dans l'info d'ici. Ce matin, on va faire trempette, mais en toute sécurité, Cyril.
2: Exactement. Reportage avec celles et ceux qui réalisent les prélèvements des eaux de baignade pour s'assurer qu'on puisse effectivement se baigner en toute sécurité.
0: La musique ici à vos côtés dès le réveil, c'est avec Shakira. Ouais, pas réveillé.
2: Shakira, elle met du temps à se réveiller, mais une fois qu'elle a pris son café,
0: elle est là,
2: elle est au
0: je peux taquet. Vous assurer qu'elle va vous ambiancer. C'est mercredi matin, il est 5h13, le moment de faire des économies.
3: Vous êtes peut-être déjà tombé sur des produits en supermarché avec écrit « promotion moins 30%, date courte ». Ça peut concerner des yaourts, du pain, de la viande ou même du fromage. On est à prix cassé simplement parce que la date de consommation approche. Et dans certains cas, il peut aussi s'agir de plats cuisinés. Je pense à des pizzas par exemple. Alors, bonne nouvelle, une partie importante de ces produits peuvent être congelés pour prolonger leur durée de vie et donc vous faire économiser tout en évitant le gaspillage. Évidemment, avant de ranger le produit dans le congélateur, vous vérifiez qu'il n'y ait pas d'indication contraire sur l'emballage. Et concrètement, vous pouvez mettre au congélateur le pain, les viennoiseries qui se réchauffent très bien ensuite, la viande, le poisson, à condition bien sûr de les congeler avant la date limite de consommation comme tout le reste. Les fromages à pâte dure, ça marche très bien aussi, les mentales, le comté. Certains plats préparés, à condition là aussi de les congeler tout de suite.
0: Alors Valère Correa, au sujet de ces produits date courte à congeler, vous nous avez parlé déjà de ce petit rappel qui sera le bienvenu sur la différence entre DDM et DLC, c'est ça ?
3: Oui, d'autant qu'une personne avertie en vaut deux. La différence entre ce qu'on appelle la DLUO ou DDM pour date de durabilité minimale et la DLC qui est la date limite de consommation, elle est simple mais elle est importante. La DDM, ça concerne par exemple les pâtes ou les biscuits, n'a rien d'impératif. Vous pouvez consommer après sans danger. La DLC, donc la date limite de consommation, en revanche, elle doit être respectée. Mais si vous congelez avant la date, là, il n'y a pas de problème. Résultat, vous profitez des promotions sur les produits à date courte, vous congelez et vous avez des réserves prêtes à l'emploi à moindre coût. Voilà, vous savez désormais comment économiser plusieurs dizaines d'euros par mois, hein, tout en réduisant le gaspillage alimentaire. Alors, si vous aussi, vous avez des astuces pour consommer malin, pensez à m'écrire pour que tout le monde en profite. Mon mail, c'est parici-les-économies@radiofrance.com.
0: Merci Valère. Demain, vous nous donnerez le bon plan pour lire sans se ruiner. En attendant, vous écoutez ici. Bon réveil, il est 5h15.
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0: 5h16, avec la chaleur qu'on a connue depuis le début de l'été, on a plus envie que jamais de se baigner, par exemple.
2: Exactement, et pour ne pas que l'on tombe malade après avoir fait trempette, des analyses de nos eaux de baignade sont menées très régulièrement. Des spécialistes qui scrutent notamment les taux de certaines bactéries. Ce sont des dizaines de milliers de prélèvements qui sont faits chaque été en France, comme hier dans le Finistère sur la plage du Cap Cause à Fouesnant. C'est près de Quimper, Angeline Demoinck.
6: De superbes chaussons en plastique aux pieds, Delphine Bénard termine d'enfiler sa tenue.
7: Il s'avère que l'été est plutôt agréable en ce moment, donc on est en maillot de bain, on peut aussi porter des combinaisons.
6: La responsable du prélèvement se prépare à aller à l'eau.
7: Un gilet de sauvetage et puis j'ai mon téléphone sur moi. Qui m'indique le point que je dois respecter pour faire le prélèvement.
6: C'est juste en face du poste de secours.
7: J'ai l'obligation d'avoir une colonne d'eau d'un mètre, donc du coup je vais aller jusqu'à la taille dans l'eau.
8: Moi, je ne suis pas équipée pour la suivre, alors je la regarde de loin. Avec sa perche, elle plonge le flacon dans l'eau et le referme aussitôt.
7: Donc elle est à 20,3 et il fait 20,4 dehors.
6: La voilà de retour avec son bocal plein et une liste à compléter.
7: Il y a une fréquentation qui est faible, pas de déchets dans l'eau, il n'y a pas de déchets sur la plage.
6: Elle note aussi la présence d'un chien sans laisse à proximité, autant de critères qui jouent sur la qualité de l'eau. Depuis le début de saison, quelques mauvais résultats ont poussé des communes à fermer temporairement leurs plages.
9: Ça a été le cas pour un peu plus d'une dizaine de fois, d'ores et déjà.
6: Julien Charbonnel est le responsable santé environnement de l'ARS dans le Finistère.
9: On constate... Alors ça dépend d'une saison à l'autre, mais généralement une cinquantaine de contaminations au cours de la saison.
6: Des contaminations principalement liées aux eaux usées ou à des activités industrielles ou agricoles. Direction maintenant, le laboratoire qui va analyser l'eau tout juste prélevée.
10: Hélène Clarec, je suis responsable technique de la microbiologie des eaux sur le site de Quimper. Du coup, pour les plages spécifiquement, on recherche deux germes, les Escherichia coli et les entérocoques, qui peuvent être mauvais pour la santé si on se baigne, puis si on boit la tasse aussi. Faut mieux éviter.
6: L'échantillon est placé dans une microplaque, puis mis à l'étuve. Au bout de 24 heures, les premiers résultats permettent déjà de se faire une idée.
10: Si le résultat n'est pas bon, on signale tout de suite. Donc ça permet déjà de fermer la plage et de lancer un recontrôle. Le pire qu'on ait fait, ça doit être 2 ou 3 recontrôles maximum. Normalement, c'est vraiment ponctuel. Ça dure 24 à 48 heures dans la majorité des cas.
6: Ces tests sont effectués toutes les semaines ou tous les 15 jours selon les plages jusqu'au 15 septembre.
2: Angeline Demoinc, ici Brésisel.
0: 5h18, comment mieux consommer grâce à un jeu télévisé? C'est le programme ce soir sur M6. Pour l'occasion, Olivier Dauvert, Monsieur Conso, celui de la chaîne, sera l'invité des coulisses télé dans un instant. Pour l'heure, il est avec nous, Alain Souchon.

0: Petite valse comme ça pour se réveiller, vous écoutez ici, c'est tant mieux. Bon début de journée à vous qui nous écoutez. C'est un 22 juillet qu'ils sont nés ce matin. On souhaite un bon anniversaire au chef pâtissier Christophe Michalak. 53 ans, autant de bougies, reste à savoir si elles seront posées sur un de ses gâteaux.
1: Christophe, je le souhaite.
0: Christophe Michalak. Ah oui. Ouais, un peu de surprise, c'est bien d'aller voir un peu, de goûter les copains.
1: Et en même temps, c'est vrai que de faire son propre gâteau, c'est pas très fun.
0: L'un des trois Français à avoir remporté le championnat du monde de pâtisserie. En France, on a la Tour Eiffel, on a le Pont du Gard, et puis on a Mireille Mathieu. Un petit bout de notre patrimoine hexagonal, 80 bougies pour Mireille, exactement. Danny Glover, lui aussi, devient octogénaire ce mercredi. L'acteur américain qui fait partie des gloires d'Hollywood grâce à la franchise des Armes Fatales et son duo de flics composé aux côtés de Mel Gibson. Et puis c'est un 22 juillet qu'il nous quittait. Le roi du canular téléphonique, Jean-Yves Lafesse, disparaissait il y a 5 ans tout pile. Et puis Sacha Distel également tirait sa révérence un 22 juillet en nous laissant quelques beaux titres parmi lesquels, tiens celui-là.
2: Tu es le soleil de ma vie.
0: La reprise de Stevie Wonder avec bébé Brigitte Bardot. Tiens, allez, celui-là aussi.
2: Oh, la belle vie.
0: La belle vie, magnifique. C'est ici dès 5h tous les matins et à 5h23. Qu'est-ce qu'on regarde à la télé ce mercredi soir? J'en connais un rayon, le premier jeu autour de la consommation qui revient cet été sur M6. Apprendre en s'amusant. C'est ainsi qu'on pourrait résumer le concept de J'en connais un rayon, un format original créé et animé par Julien Courbet qui nous fait jouer, nous téléspectateurs, sur les bons choix à faire lorsqu'on va faire nos courses.
3: Ils pensent être des pros de la consommation.
4: Ils spécialisent des promotions dans les magasins.
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0: 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Et aux côtés de l'animateur, on retrouve un visage connu des émissions de Julien Courbet, l'expert Olivier Dauvert. 35 ans que ce dernier arpente les rayons des enseignes de grande distribution. Je lui ai demandé s'il lui arrivait encore aujourd'hui de se faire avoir.
8: Parfois, je dois reconnaître que je suis encore piégé devant l'imagination des marques qui sont redoutablement efficaces pour me tendre des pièges. La dernière fois que je me suis fait avoir, c'est sur le cas classique de l'origine. Ça veut dire que j'ai face à moi un produit en rayon dont tout me laisse à penser qu'il est français ou en tous les cas, il veut se dire français. Et puis quand on regarde, on se rend compte que parfois, au dos du pack, écrit en tout petit caractère, il y a la mention que le poulet, le porc, le blé, que sais-je encore, finalement, n'est pas français. 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
0: 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Ce jeu, c'est une nouvelle façon pour l'expert Olivier Dauvert de traiter du sujet de la consommation, dont il est devenu le spécialiste à la télévision. À ce propos, est-ce que sa médiatisation rend plus difficile son travail aujourd'hui auprès des acteurs de la grande distribution?
8: J'ai un avantage, c'est que je connaissais tous les distributeurs et tous les patron de la distribution avant que le grand public ne me connaisse un peu. Donc ça veut dire que ces gens-là, je les connais par cœur et qu'aujourd'hui, avec en plus une forme d'audience, quand on cumule RTL, M6, commence à faire quelques millions, vis-à-vis d'eux, j'ai plus pris une forme de liberté que l'inverse. Parce que je représente aussi l'armée des consommateurs quelque part. Et l'armée des consommateurs, c'est leurs clients, c'est eux qui les font vivre.
0: J'en connais un rayon, présenté par Julien Courbet, avec ce soir la participation de 3 candidats VIP, Isabelle Morini-Bosque, Norbert Tarrère et Delphine Vespizer. Ce soir, 21h10 sur M6. Tous les matins, ici, vous venez nous raconter comment se déroule votre été. Vous restez dans votre région, vous bougez, un petit coup de fil à votre radio et vous gagnez ce matin le pack été 0810 055 056. Alors, on s'appelle ?

0: La bande-son de votre été, c'est tous les jours ici, Dépotron Minuet. Et avant de retrouver le 90 secondes et vos infos locales, à 5h27 ce mercredi, il est temps de retrouver Stéphane Bern pour son voyage temporel. Aujourd'hui, Stéphane, avec vous, on remonte au temps de Louis XV et de ses tirelires en porcelaine.
1: C'est l'histoire d'une poignée de terre blanche qui allait faire la gloire du Limousin et quelques jaloux. Fin du XVIIIe siècle dans le Limousin. Tout commence par une bassine. Madame Darnay lave son linge au bord d'un ruisseau à Saint-Thierry-la-Perche. Elle remarque une terre claire et fine. Intriguée, elle en parle à son mari Jean-Baptiste Darnay, chirurgien de campagne. Il vient voir et observe cette sorte d'argile qui lui rappelle quelque chose. Quelques années plus tôt, Jean-Baptiste Darnay a servi pendant la guerre de succession d'Autriche. Là-bas, il a probablement vu ces carrières de gisement de cette matière si précieuse, le kaolin. C'est cette étrange argile blanche qui permet de fabriquer la porcelaine. Une découverte d'autant plus exceptionnelle qu'en cette année 1740, le roi Louis XV offre une prime à ceux qui découvriraient cette matière rare. De quoi mettre du beurre dans les épinards et quelques louis d'or dans une tirelire cochon. Cochon en porcelaine, bien sûr. Et c'est là que l'histoire se corse. Fort de sa découverte, Jean-Baptiste Darnay se tourne vers son ami bordelais, Marc-Hilaire Villaris, pour lui demander conseil. Sauf que ce dernier s'empresse de s'approprier la découverte. Quand on a de tels amis, on n'a pas besoin d'ennemis. Résultat, Darnay n'obtiendra aucune reconnaissance de son vivant, tandis que Villaris récolte la prime du roi et les honneurs. Qu'importe, le gisement de Saint-Thierry-la-Perche va contribuer à faire de Limoges la capitale de la porcelaine en France. Alors si demain vous voyez un service en porcelaine à un prix exorbitant et que vous entendez quelqu'un s'exclamer « mais c'est du vol !» Eh bien, vous saurez maintenant qu'il ne croit pas si bien dire.
0: Tous les matins ici, on apprend en s'amusant avec Stéphane Bern. Le mercredi ici, notre invité est un libraire qui vous recommande son roman coup de cœur. On sera tout à l'heure avec Anne-Laure, libraire à Saint-Étienne. En attendant, il est 5h30, l'info en France. Et dans le reste du monde, c'est l'heure du 90 secondes avec vous, Cyril Ardo-Redon.
2: 1700 hectares de végétation parcourus en quelques heures par les flammes, 2300 foyers privés de courant, 400 personnes évacuées, 6 maisons incendiées. C'est à ce jour l'incendie le plus violent de l'année en Provence. Il s'est déclaré dans le Var hier à Pont-Évès, dans l'arrière-pays de Toulonnais, et touche désormais plusieurs communes. Deux sapeurs-pompiers sont morts hier en intervention en Gironde, près de l'aéroport de Bordeaux. Leur camion a été piégé par les flammes. Le ministre de l'Intérieur, Laurent Nunez, se rend à Mérignac aujourd'hui pour leur rendre hommage. Ce matin, les Bouches-du-Rhône, le Vaucluse et le Gard sont en rouge face à un risque très élevé de feux de forêt. Après avoir reconnu le meurtre de son épouse Delphine, Cédric Jubilard a expliqué au magistrat l'avoir étranglé lors d'une dispute. Pendant 5 ans et demi, il a nié toute implication dans la mort de l'infirmière. Son procès en appel, initialement prévu en septembre, est reporté au premier semestre 2027. Plusieurs textes définitivement adoptés hier par les parlementaires. C'est le cas de l'interdiction des réseaux sociaux aux moins de 15 ans ou encore du projet de loi Riposte avec des mesures contre les rodéos urbains ou le protoxyde d'azote par exemple. Le Tour de France, le contre-la-montre hier remporté par le Belge Remco Evenepoel, place aujourd'hui à la 17e étape, 174 km entre Chambéry en Savoie et Voiron en Isère. Et puis c'est une légende de la chanson française, Mireille Mathieu fête ses 80 ans aujourd'hui. Pas de grand événement prévu mais une célébration avec ses proches. Son dernier concert, c'était en décembre pour ses 60 ans de carrière.
0: Ce mercredi, vous écoutez ici, il est 5h32 et l'info d'ici, ce sont deux sapeurs-pompiers qui ont perdu la vie en intervention hier en Gironde.
2: Ils étaient mobilisés sur un incendie près de l'aéroport de Bordeaux-Mérignac. Leur camion a été pris au piège par les flammes. Des gerbes de fleurs ont été déposées hier devant leur caserne de Saint-Médard-en-Jalles. Et Jules Brelaz, c'est toute la métropole de Bordeaux qui est profondément touchée par ce drame.
3: Le drapeau bleu-blanc-rouge est en berne sur la façade de la caserne de Saint-Médard-en-Jalles. Un couple de voisins voisins, Olivia et Eric, s'approchent pour déposer quelques roses devant les grilles.
4: Franchement, ça fait très mal. C'est une petite caserne et malgré tout, on est dans une petite ville. Ça fait mal.
5: Puis bon, on a un bon ami aussi qui est volontaire, donc voilà. On vient un petit peu par solidarité et puis recueillement, voilà, partager un petit peu leur douleur.
3: À l'intérieur, les pompiers se prennent dans les bras, les larmes aux yeux. Michel, lui, habite à 200 mètres de la caserne.
6: Au niveau du quartier, je me sens touché. J'ai quand même du respect pour ces gens de métier, quoi. Parce que c'est quand même dangereux, puis on s'en aperçoit. Hein. C'est dramatique, quoi. S'il y a une quête à faire, s'il y a quelque chose, il doit avoir des enfants, moi je donnerai un billet, quoi. Ben, c'est un drame humain, quoi.
3: Le maire de Saint-Médard-en-Jalles, Stéphane Delpera-Vincent, vient lui aussi se recueillir devant le centre de secours et d'incendie de sa commune.
7: Oui, c'est évidemment un drame terrible, et puis ce sont deux pompiers professionnels que nous connaissons très bien. L'un s'occupe du Téléthon chaque année, très engagé dans la vie municipale, toujours prêt à aider les autres. Bon, il y aura un hommage avec le ministre de l'Intérieur, donc je lui laisserai rendre l'hommage qu'il mérite aux hommes du 10-33.
3: Le ministre de l'Intérieur, Laurent Nunez, est attendu sur place cet après-midi.
2: Jules Brelaz, ici Gironde, et je précise que ce matin, les Bouches-du-Rhône, le Vaucluse et le Gard sont en rouge face à un risque très élevé de feux de forêt. 23 départements sont en orange pour un risque élevé. Dossier complet sur les incendies en France à retrouver sur notre application et sur ici.fr. On jette un coup d'œil à notre météo, Johan, et c'est une journée ensoleillée qui nous attend.
0: Le soleil qui domine, effectivement, hormis ce matin sur le Pas-de-Calais, avec de l'humidité, un ciel très nuageux. Et puis pour ce qui est des températures, ce matin, c'est un petit peu la même tendance que hier, à savoir sur une grande et large partie nord, un temps où l'on respire des températures de saison, voire même un petit peu en deçà, et puis de fortes chaleurs très localisées dans le sud, le midi toulousain et le sud-est pour tout méditerranéen, ce qui donne en termes de température ce matin 13 à Strasbourg, 15 à Brest, 20 à Toulouse et puis au bord de la Méditerranée 22 degrés en milieu de matinée. À Montpellier, dans le courant de l'après-midi, on aura toujours de très fortes chaleurs sur le sud du pays et puis dans le midi toulousain par exemple 35 en Occitanie, pareil dans l'Hérault à Montpellier, quelques températures sur le Bordelais, 34 à Bordeaux, 31 à La Rochelle, 31 également à Lyon. Et chez vous, comment ça se passe? Vous nous l'écrivez à travers vos petits posts, ceux que vous nous envoyez sur la page Facebook d'ici, comme l'a fait Kevin, chez qui il fait 11 degrés à Mulhouse. Le temps est nuageux. Merci à vous, Kevin. Marie, elle, vit à Aubenas, Sud-Ardèche. Il fait 18 degrés ce matin. Un ciel clair et un petit peu de vent. Paco, lui, est à La Tronche, en Corrèze. Il nous a posté une photo de vache qui est là, dans les pâturages, qui a l'air de vivre sa meilleure vie. 15 degrés chez Paco à La Tronche. Vous continuez tous les matins à nous envoyer vos posts. On fait la météo ensemble. 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
0: Ici, le son des années 80 n'est jamais très loin. Bandolero, Paris Latino sur les ondes de votre radio locale. Bon début de journée, 5h36.

0: 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Il est 5h40.
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0: Et tous les matins, on vous évite les arnaques en tout genre. Aujourd'hui, Cyril, le démarchage téléphonique intempestif, comment s'en débarrasser?
2: Oui, des applications existent pour justement mettre fin à ces appels qui sont, on va bien se le dire, dérangeants. Aude Razo nous dit tout dans quelques instants.
0: Et avant 6h, côté musique, Véronique Sanson nous rejoindra. Il est 5h40, ce matin on accueille comme tous les jours ici un auditeur. Bonjour Frédéric.
2: Bonjour Frédéric.
3: Bonjour.
0: Frédéric, vous êtes chauffeur routier actuellement sur la route, vous êtes où en ce moment?
3: J'arrive à Chalon-sur-Mine.
0: Bon, vous avez roulé toute la nuit?
3: Non, je suis parti de chez moi, c'était 4h30 du matin, et ma journée va finir vers 3h cet après-midi.
0: Vous allez où aujourd'hui?
3: En fait, je fais une rotation, j'alimente une centrale à enrobée à Chenon-sur-Mine et je vais direction Morestel. Je recharge et je reviens, je fais deux tours par jour.
0: Bon, donc, pas de vacances pour vous cet été?
3: J'ai décidé de pas en prendre, je les prendrai au mois de septembre.
0: Est-ce que c'est plus, vous savez, la radio par exemple, dans les couloirs, l'été, c'est une autre ambiance.
2: Il n'y a pas les chefs.
0: C'est plus détendu. Est-ce qu'il en va de même quand on est chauffeur routier, la route est plus tranquille, ou au contraire justement il y a les vacanciers, c'est plus compliqué?
3: C'est plus compliqué. Entre les camping-cars, les caravanes, les vélos.
0: Faut être encore plus vigilant. On va vous souhaiter bon courage. Je vous remercie de nous avoir appelés ce matin. Et puis, on va vous envoyer chez vous le sac, le paqueté. C'est un beau sac aux couleurs d'ici, avec plein de surprises, des lunettes de soleil pour assister à l'éclipse en août prochain. Et puis, un roman de Maxime Chatham. Tout ça va arriver d'ici quelques jours par chez vous. On vous souhaite bonne route en attendant, Frédéric.
3: Merci bien.
0: Et ça se passe comme ça tous les matins sur votre radio locale. Ici, il est 5h41.
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0: Chaque matin ici, les arnaqueurs passent un mauvais moment, un mauvais quart d'heure. La faute à Aude Razo, qui ne s'en laisse pas compter, grand bien lui fasse. Aude, ce matin, vous répondez à une question que beaucoup d'éditeurs vous posent. Comment se débarrasser des appels frauduleux et du démarchage téléphonique?
6: Oui, vous en avez ras-le-bol, mais alors ras-le-bol de ces appels incessants. Allô, c'est pour les panneaux solaires. Allô, c'est votre conseiller Enedis. C'est insupportable. On est tous d'accord. Une application que vous pouvez télécharger, c'est celle que j'ai moi. C'est Orange Téléphone. Alors, peu importe que vous soyez chez Orange, Bouygues ou autre, ça marche pour tout le monde. Quand mon téléphone sonne, l'application m'affiche immédiatement si c'est du démarchage pour les panneaux solaires, par exemple, ou si c'est un appel malveillant. C'est vraiment bien fait. Seul défaut, si vous voulez que l'appli bloque immédiatement l'appel avant même que ça sonne, c'est une option payante. Attention, réservée aux abonnés Orange.
0: Mais alors Aude, est-ce qu'il y a des applications gratuites?
6: Oui, il y en a. Vous avez ça raccroche. Petit jeu de mots, hein, ça s'écrit S-A-R-A, ça raccroche. Elle a une énorme base de données avec 15 millions de numéros indésirables et elle bloque même les textos malveillants du style « c'est le livreur »,« votre colis ne rentre pas dans la boîte aux lettres », etc. Je vous la conseille, en plus elle est très facile à installer. Vous en avez d'autres, je vais vous mettre une petite liste, tenez, sur ici.fr, comme ça vous l'aurez sous la main. Vous avez Bigone pour ceux qui ont un iPhone, vous avez WinCalls pour ceux qui n'ont pas d'iPhone. Elles vont vous permettre de bloquer par exemple tous les numéros qui commencent en 0948 ou 0162. On les voit tout le temps, vous les connaissez, c'est du démarchage. Question que vous me posez souvent, quand mon téléphone sonne et que je sais que c'est un appel indésirable, est-ce que je dois refuser l'appel ou laisser sonner? Je vais être honnête, il n'y a pas de bonne solution. Dans les deux cas, la personne à l'autre bout risque de continuer à vous appeler encore et encore et encore. Donc prenez plutôt le problème à la racine avec les applications que je viens de vous citer.
0: Et pour retrouver donc cette liste d'applications que vient de vous donner Aude, ici.fr, c'est pas vrai, à la page arnaque. Ce matin, dans le monde merveilleux du vivant, on va s'intéresser à la plus vieille plante du monde. Benoît Prospero va vous raconter ce que ce végétal a d'extraordinaire. Le temps de poser vos oreilles sur cette nouveauté. Julien Lib, autrement, ici.
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0: ce mercredi, vous êtes à la cuisine, dans votre salon, salle de bain, au volant, vous écoutez ici, quoi qu'il en soit. Et à 5h46, il est temps d'aller voir le monde merveilleux du vivant. Aujourd'hui, trois choses à savoir sur une très vieille plante terrestre. Bonjour Benoît Prospero.
1: Et oh, c'est pas moi, hein, la vieille plante terrestre. Aujourd'hui, on parle de la mousse, et plus exactement des mousses. Au programme, plantes, 500 millions et résistance. Et donc, première chose à savoir, les mousses sont des plantes. Et comme toutes les plantes, elles sont caractérisées par leur chlorophylle, mais aussi leurs cellules encapsulées dans une paroi dite pectocellulosique. Une sorte de grillage rigide, en fait, mais élastique à la fois, composée de cellulose, qui sert à faire du papier, et de pectine qui sert par exemple à épaissir les confitures.
0: Oui, vous avez raison, soyons précis.
1: Et précis aussi dans le temps. Deuxième chose à savoir, par le Bob du Cacatoès, les mousses sont les plus vieilles plantes terrestres. Enfin, pour être très précis, les bryophytes, un groupe qui comprend les mousses au sens strict, mais aussi leurs cousines hépatiques et anthocérotes. Des noms bizarres, hein, c'est vrai, mais qui regroupent plus de 10 000 espèces à l'échelle de la planète. Et alors, fait étonnant, si la Terre existe depuis 4,5 milliards d'années, les premières plantes ont colonisé la Terre ferme il y a environ seulement 500 millions d'années. Et les premières fleurs, seulement 140 millions d'années.
0: Ça signifie qu'il s'est donc écoulé plus de temps entre l'apparition des plantes et l'éclosion des premières fleurs qu'entre l'éclosion des premières fleurs et aujourd'hui, c'est ça ?
1: Eh ben c'est exactement ça. Et troisième chose à savoir, les mousses et toutes les bryophytes ne possèdent ni fleurs, ni fruits, ni racines, ni système vasculaire pour transporter la sève. Et pourtant, elles ont survécu aux 5 grandes extinctions de masse que la planète a connues depuis leur apparition il y a environ 500 millions d'années. Alors comment elles ont fait ? Eh bien en fait, elles sont capables de sécher complètement, même sur un toit brûlant, et ressusciter à la moindre goutte de pluie. Ça s'appelle la reviviscence. Même dans le désert, une mousse comme la Cintriquia peut capter la rosée avec ses feuilles en forme d'entonnoir. Ou encore dans l'Himalaya, la takakia a carrément modifié ses gènes pour réparer les dégâts des UV et tenir 8 mois sous la neige. Et des scientifiques ont même réussi à réveiller des mousses restées bloquées dans la glace ou dans les herbiers pendant 1500 ans. Le monde vivant est merveilleux. Et merci aux chercheurs du CNRS Johan Couder et à l'illustratrice Louise Jor pour le livre « Avant les fleurs, enquête scientifique aux origines des plantes » c'est publié chez CNRS Éditions.
0: Grâce à vous ce matin, Benoît Prospero, on sait que les mousses sont les plus vieilles plantes terrestres. 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
0: Et à 6h10, à la une de la presse, comme tous les mercredis, des libraires des quatre coins de France vous recommandent leur roman préféré.
3: Oui, et on est avec la librairie de Paris à Saint-Étienne, où nous attend Anne-Laure.
0: Bonjour Anne-Laure.
4: Bonjour Johan.

0: c'est que ça va, l'intrigue va m'emmener et va me servir quelque chose qui va m'apprendre, qui va m'enrichir à la fin.
1: Et vous êtes plutôt du côté de celui qui élucide le meurtre ou celui qui aurait commis ?
0: Non, plutôt celui qui élucide quand même.
1: C'est un genre qui a su beaucoup se renouveler ces dernières années.
0: Ouais, il y a une vraie variété. En fait, on s'ouvre sur des styles très différents. Donc, vous allez avoir le thriller psychologique, le thriller domestique, la femme de ménage. Vous allez avoir tout ce qui va être vraiment thriller d'action. On a tout le roman d'espionnage. On a le roman noir aussi qui est quelque chose de très important. Il faut sortir le genre du polar de cette catégorie sous-genre un peu noir. Il y a beaucoup plus de choses que ça.
1: Ce mercredi, vous avez choisi le roman Prime Time de Maxime Chattam. C'est un roman qui a pour toile de fond la télévision. Quel est le point de départ de ce récit ?
0: Alors, on est vraiment dans un huis clos. Le 20h va commence. Paul, notre présentateur, commence son journal télévisé. On imagine un peu un PPDA, donc c'est vraiment une grande star de la télé. Dans son oreillette, il y a Charlie, c'est la jeune femme qui lui l'aide à mener son journal. Et là, déboule sur le plateau un homme masqué, Kratos, qui arrive avec une arme à la main et qui va prendre en otage notre présentateur. Donc là, tout s'enchaîne, en fait.
1: Qu'est-ce qui vous a plu, vous, dans ce roman, au point de le recommander ce matin aux auditeurs d'ici ?
0: C'est le côté hyper immersif dans l'action. En fait, Maxime Chattam a vraiment documenté son propos au niveau du GIGN. Il y a vraiment quelque chose de très, très immersif. Et le côté journal télévisé, en fait, on est vraiment sur un temps très court, un lieu très fermé et une action très ramassée. C'est génial, en fait, à lire. C'est vraiment très, très addictif.
1: Un coup de cœur, donc, ce Prime Time, le roman de Maxime Chattam chez Pocket, le choix de notre libraire du jour à la librairie de Paris, à Saint-Étienne, qui fait partie du groupement des libraires Ensemble. Merci Anne-Laure d'avoir été ce matin avec nous.
0: Merci Johan.
1: Dans ces tendances, ce matin, on va parler d'une mode qui a fait polémique ces derniers jours, celle du No Kids, pas d'enfants, c'est à venir. Dans un instant, le temps d'écouter Véronique Sanson, qui ne chante pas la météo, puisque son titre, celui qu'on écoute maintenant, c'est Rien que de l'eau, sur votre radio locale. Bon début de journée, 5h53.

0: écoutez ici. C'est mercredi, il sera bientôt 6h et avant le retour de l'info, tout près de chez vous, Muriel Jordan est arrivée. Elle débarque tous les matins dans vos oreilles pour mieux décrypter la tendance du moment. Ce matin, gros plan sur la tendance No Kids.
1: Ouais, non mais vous avez vu ces gens qui voudraient exclure les enfants de certains lieux pour avoir la paix ? Resto, hôtel, train, certains lieux n'hésitent plus à réserver leurs espaces aux adultes seulement ou à proposer des créneaux sans enfants. Je vois vraiment pas pourquoi. Cette tendance du No Kids qui nous vient de Corée du Sud gagne un peu de terrain en France. Alors dès que j'ai appris ça, évidemment, j'ai fait ma petite enquête. Direction un bar qui fait aussi resto un samedi soir dans une grande ville en France. Je repère cette maman de 44 ans, mariée, deux enfants. Elle dîne avec une amie, mais elle semble contrariée.
2: Là, il est 21h40, on est un samedi soir. Il y a deux gamins qu'on entend qui cassent la tête de tout le monde. Je paye une babysitter pour pouvoir sortir et avoir ce moment de kiff. Et là, il y a des parents qui sont posés je sais même pas où, qui laissent leurs gamins déranger tout le monde en fait. Moi, mes enfants, s'ils sont dans un endroit où il y a du monde, peu importe où c'est, ils savent se tenir. Là, personne n'intervient. En fait, les babysitters, c'est nous, c'est les clients.
1: Vous l'entendez, la présence d'enfants dans l'espace public peut en crisper certains. Là, c'était dans un bar, mais ça aurait pu être dans un avion, un train ou encore à la piscine.
0: Et on retrouve cette tendance du No Kids, surtout dans le secteur du tourisme, hein, Muriel.
1: Oui, et notre maman agacée du resto a testé le concept lors d'un séjour en amoureux.
2: Avec mon mari, on s'est fait une fois un hôtel interdit aux enfants pour une des piscines. Mais c'est merveilleux. Des parents qui ont des enfants, mais on a besoin de moments tranquilles. Donc oui, on peut aller à la piscine, nager calmement et pas se prendre une perte de lunettes dans la gueule. Quand ils nagent, les enfants, ils éclaboussent de partout, il y en a partout. Bien sûr, moi je suis pour le No Kids, avec l'option de pouvoir emmener nos enfants ailleurs. Il y a des restos qui ont des espaces jeux pour les enfants.
1: Certaines compagnies aériennes ont aussi des espaces réservés aux adultes sur leur vol. Idem dans les trains d'une compagnie ferroviaire italienne. Et dis donc, si ça continue, bientôt les voyageurs seront limités à deux enfants qui pleurent par famille. Retour sur le terrain. Que pense de tout ça ce monsieur de 49 ans que je croise dans un parc avec ses deux enfants ?
3: Alors, la tendance No Kids, c'est un petit peu clivant. On peut à la fois être pour et contre. J'entends ceux qui sont pour quand ils n'ont notamment pas d'enfants, alors qu'ils ont laissé leurs enfants pour gagner un petit peu en tranquillité. Quand on part en week-end ou en vacances, en couple, sans enfants, avoir le bruit et la gêne des enfants des autres, ça peut être quelque chose qui est gênant, tout simplement. Après, il ne faut pas non plus que la société soit séparée, tout simplement parce que les enfants ont aussi besoin d'espace pour vivre, tout simplement.
1: Alors on peut se poser cette question existentielle. Est-ce que ce sont les enfants qui ont changé et qui sont devenus de moins en moins supportables ? Ou bien est-ce nous, adultes, qui nous agaçons de plus en plus pour rien ? Vous avez 3 heures. Bref, le No Kids pourrait devenir tendance. Je vous laisse vous faire votre propre avis là-dessus. Moi, de mon côté, je vais plutôt militer pour des wagons spéciaux destinés aux gens qui passent des appels en visio. Vous savez, avec le haut-parleur en public. Oh là là, oui, ça m'agace.
0: Ça, c'est une excellente idée, Muriel Jordan.
4: Finalement, l'enfer, c'est les autres.
0: On vous retrouve avec Jean-Paul Sartre, peut-être demain.
4: Exactement.
0: Donc, et en attendant, ici.fr, toute la collection des 7 tendances. Tiens, on va passer par le Tour cet après-midi. 17e étape, Chambéry-Voiron, à vivre en direct ici à partir de 13h30. En attendant, toute l'équipe d'ici matin est à vos côtés. Passez une excellente journée.
5: Merci beaucoup, Yoann. Très belle journée à vous. Rendez-vous demain, ici, dès 5h.
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5: Très heureux de commencer cette journée avec vous ce mercredi. On le passe bien sûr ensemble. Ici, on vous accompagne jusqu'à 9h avec toute l'actu locale, la musique et la bonne humeur. Bonjour, Salomé Martin.
7: Bonjour à tous.
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5: Nous sommes le mercredi 22 juillet, on commence la journée ensemble ici au CERF 6h. L'actu locale dans le journal avec vous, Salomé. La fin d'une des belles histoires de la GIA.
7: C'est officiel. Lassine Sinayoko n'est plus joueur à Auxerre. L'attaquant malien de 26 ans a été transféré au Paris FC, annonce des deux clubs hier. Formé et révélé à la GIA où il évoluait depuis 9 ans, celui qu'on surnomme Lasso s'était au fur et à mesure imposé comme l'un des éléments incontournables de l'équipe, Julien Frénois.
8: Arrivé en 2017 presque par hasard pour renforcer l'équipe réserve et les U19, Lassine Sinayoko s'est imposé jusqu'à devenir le leader de l'attaque auxerroise. Son départ était attendu, déjà tout proche de rejoindre Lens l'été dernier. Son transfert avait finalement été annulé pour qu'il aide la GIA une saison de plus. Mission pleinement réussie avec 12 buts en Ligue 1, le meilleur total pour lui au club. Et après 175 matchs officiels et 31 réalisations sous le maillot bleu et blanc. L'international malien rejoint le Paris FC, pas loin d'où il a grandi. Un transfert estimé entre 6 et 10 millions d'euros avec un pourcentage à la revente, ce qui permet à la JA de tourner une page tout en réalisant une belle opération financière.
7: Lassine Sinayoko, que les supporters de la JA avaient élu joueur de la saison dernière selon le sondage d'ici au Cerf. Vous retrouvez son portrait et son témoignage sur notre site internet. Un autre cadre de la JA quitte le club. Le gardien Donovan Léon s'engage avec Abba Club, équipe de première division saoudienne. Le joueur de 33 ans, arrivé en 2009 dans Lyon, reste en contrat avec Auxerre jusqu'en 2027. Dans le championnat saoudien, il aura l'occasion d'affronter notamment Cristiano Ronaldo. Et alors que le mercato bat son plein, les supporters se préparent à la nouvelle saison. Le palier des 10 000 abonnés est franchi depuis hier pour la JOCR. L'an dernier, un peu plus de 12 000 supporters avaient pris un abonnement au stade Abbé Deschamps.
5: 6 y connaît devant le tribunal de Sens pour trafic de drogue.
7: Le parquet a requis des peines de 15 mois de prison avec sursis à 4 ans ferme contre 4 hommes et 2 femmes jugées hier, accusés d'avoir vendu de la cocaïne et du cannabis sur les communes de Joigny et de Migennes. Un trafic à domicile et via l'application Snapchat. Le récit d'audience est à lire sur ici.fr.
5: Dans le Chablisien, les viticulteurs scrutent le ciel.
7: Ils attendent désespérément que la pluie tombe enfin sur Lyon, où la sécheresse atteint des niveaux très inquiétants. À Chablis, les relevés de météo 89 montrent que seul 1 mm d'eau est tombé en 3 semaines. Et avec les canicules à répétition, les vignes souffrent, d'autant qu'on n'est pas à l'abri d'une nouvelle vague de chaleur. C'est ce que redoute Jean-Christophe Bersan, vigneron à Saint-Brie-le-Vineux.
9: Le pire qui puisse nous arriver, c'est vraiment le fait d'avoir une nouvelle canicule pendant la maturité du raisin, dès lors qu'on est en fruit. Parce que jusque-là, on était en végétal. Et là, on est à un moment où donc c'est le stade qui s'appelle la véraison. Donc, pour faire simple, le raisin est végétal, est vert, et change de couleur. Par exemple, pour le pinot noir, il devient rouge. Et donc, le plus gros souci, c'est d'avoir une canicule en fruit, en fait. C'est là où le fruit grille et dans les derniers tranchements, la vigne va venir pomper l'eau des grumes pour se nourrir tout simplement. Donc là, au jour d'aujourd'hui, on ne sait pas ce qui va se passer, hein, on connaît pas la suite, mais voilà, ce serait vraiment le gros drame, ce serait cette canicule du mois d'août.
7: Les vignerons croisent les doigts d'ici aux vendanges qui devraient avoir lieu fin août, début septembre. La sécheresse touche aussi les particuliers. De nouvelles restrictions s'imposent sur la vallée du Tholon, placée en alerte renforcée depuis hier. Il est désormais interdit d'arroser son potager en journée ou de laver sa voiture. Désormais, seuls les bassins de Loanne, du Loing, de Lyon-Aval et Noryon sont en niveau d'alerte simple. Tout le reste de notre département est en alerte renforcée, voire en crise. Notamment dans le sud, tous les détails sont sur notre site internet. La sécheresse favorise toujours les départs de feu. Une vingtaine de pompiers étaient mobilisés encore hier soir pour un incendie qui a ravagé 10 hectares de champs sur la commune de Fontenouille. Des secours aussi mobilisés dans l'après-midi à quelques kilomètres sur un feu provoqué par un tracteur qui a percuté un poteau électrique dans un champ. De nombreuses habitations ont été privées de courant dans toute la commune de Charny-Aurette-Puisé. Certains sont encore sans électricité. Enedis doit intervenir dans la matinée. Les pompiers endeuillés après la mort de deux d'entre eux en Gironde hier. Ils faisaient partie des premiers partis pour éteindre un incendie près de l'aéroport de Bordeaux. Les flammes très violentes ont piégé leur camion. Une enquête a été ouverte notamment pour déterminer l'origine de cet incendie.
5: Il est 6h05, Salomé. Toujours pas de pluie dans notre département, mais des températures redevenues supportables.
7: Ah oui, après avoir atteint les 40 degrés il y a quelques jours, on respire enfin dans Lyon, on peut rouvrir les fenêtres et reprendre le sport en extérieur. Un bonheur pour ceux qui ont été obligés de vraiment ralentir pendant plusieurs semaines, voire de s'arrêter, Renaud Candelier.
10: À Sens, Alice a continué d'aller travailler à vélo pendant les deux canicules, mais pas plus pour cette amatrice de cyclotourisme.
11: J'ai fait aucune sortie vélo, mais par contre j'ai été nager. C'est vrai que ça peut être un peu frustrant parce qu'on est plus rapidement fatigué, on est obligé de faire des pauses pour s'arrêter boire, etc. Donc c'est plutôt là-dessus de la frustration.
10: Lui a dû renoncer à sa plus grosse compétition de l'année. Julien Cheuillot est coureur de 400 mètres à l'Union Athlétique de Sens.
12: C'est vrai que c'est compliqué d'arrêter. Tu t'es entraîné toute la saison pour en fait t'arrêter avant ton échéance. Mentalement c'est un peu compliqué, mais faut savoir aussi se raisonner et puis se dire c'est quand même pour ta santé. Et c'est vrai que j'ai quand j'ai 34 ans dans le sprint avec des chaleurs comme ça, bon, faut se préserver aussi quoi. Tu fais du sport, c'est pour t'amuser, c'est pas pour devenir champion du monde.
10: L'heure est maintenant à la reprise, mais pas n'importe comment, prévient Tom Durac, coach sportif à Auxerre.
13: On va pas repartir avec la même intensité que celle avec laquelle on s'était arrêté. Le corps s'est mis en pause ou en arrêt pendant quelques temps. Du coup, si on reprend trop fort, trop vite, on va avoir beaucoup trop de courbatures. Peut-être qu'en termes d'énergie, ça va faire un petit creux d'énergie. C'est vrai que ça peut être un peu violent si on reprend de la mauvaise manière.
10: Et même si les températures ont baissé, Tom Durac vous conseille de privilégier le matin et le soir pour les sorties sportives.
7: Eux aussi profitent des températures plus douces. Sur la route du Tour de France, c'est Remco Evenepoel qui a remporté haut la main le contre-la-montre hier entre Evian et Thonon-les-Bains. 28 secondes devant le maillot jaune Tadej Pogacar. Quant au grand espoir tricolore Paul Sexas, il a fait mieux que résister. Il termine parmi les meilleurs avec le quatrième temps. Il reste aussi quatrième au général. Aujourd'hui, le peloton part de Chambéry pour prendre la direction de Voiron. C'est en Isère. Et puis Beethoven, Bach et Chopin au violoncelle et au piano ce soir à l'église Saint-Germain-d'Irancy. Le duo Hermitage lance la 9e édition du festival Notes d'été. Des concerts de musique classique chaque soir à 20h jusqu'à samedi. Le concert de clôture, ce sera dimanche à 15h avec notamment Lucille Podor, une enfant du pays au violon. Comptez 12 à 17 euros pour la place. Eh ben, qu'est-ce que ça nous donne du côté de la météo aujourd'hui, hier?
5: C'est sympa. Un petit peu la même chose qu'hier.
7: Génial.
5: Dire. La première phrase que j'ai écrite sur ma feuille, c'est les jours se suivent et se ressemblent. Et c'est vrai que c'est un petit peu le cas encore aujourd'hui, parce que le soleil nous accompagne en ce début de journée. Du soleil et de la fraîcheur appréciable ce matin, puisqu'on relève en ce moment entre 9 et 15 degrés. On atteindra les 20 à la mi-journée. Cet après-midi, de très légers nuages pourraient faire leur arrivée par l'est du département. Ils concerneront du Tonnerrois au Sénonais, sinon du soleil partout ailleurs et des températures comprise entre 28 degrés à Tonnerre et 29 degrés partout ailleurs dans notre département.
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5: Encore et encore des jours qui suivent.
7: Du soleil, voilà. Encore et encore.
5: La même chose, du même temps. Et Francis Cabrel qui nous accompagne ce matin. Nous sommes mercredi, je vous souhaite un bon réveil, il est 6h08.

0: Encore et encore, Francis Cabrel avec nous ce matin, ici au Serre, 6h12.
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0: Très heureux de commencer cette journée ce mercredi matin. Bien sûr qu'on le passe ici avec vous. On vous accompagne jusqu'à 9h avec toute une équipe qui s'est levée tôt, qui est bien réveillée pour vous accompagner et vous réveiller ce matin. Oui, je dis ça parce que moi aussi je suis très très bien réveillé. Cédric est avec nous au son ce matin. Et Stéphanie accueille vos appels au standard ici au Serre. Vous restez avec nous. Dans moins de 10 minutes, on part comme chaque jour ensemble à la rencontre des gens d'ici. Salomé, qui sont ces gens d'ici?
3: Eh bien, ils sont d'ici.
0: Toutes celles et ceux qui continuent même durant notre été de faire vivre notre département, notre territoire iconé. Ils viennent se présenter à nous. Portrait à découvrir dans une dizaine de minutes. Et puis, comment continuer de consommer nos infusions? J'en ai une entre les mains. Quand il fait chaud, oui, c'est pas toujours facile de consommer chaud quand il fait chaud.
3: Bah, on peut boire des infusions froides.
0: Ben, vous avez tout dit. Et c'est un petit peu le sujet du docteur Kierzek, ses conseils santé à venir dans moins de 2 minutes. Et puis, un anniversaire ce mercredi, celui de Mireille Mathieu. Hey,

0: en colère de Mireille Mathieu, sur scène depuis 1965, avec un répertoire traduit, tenez-vous bien, en 11 langues, et plus de 1200 chansons enregistrées de Mireille Mathieu, qui fête ce matin ses 80 ans. Bon réveil à vous tous.
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0: On s'hydrate avec ces périodes de chaleur et même durant tout cet été, hein, c'est essentiel de s'hydrater au quotidien avec ce matin, docteur Kirzek, des infusions froides. Bonjour docteur.
6: Bonjour à toutes et à tous. L'infusion froide, c'est la star de l'été. Vous savez, c'est ces carafes remplies de plantes, de fruits et d'eau qui patientent sagement 8 heures au frais avant de nous offrir leur douceur. Alors d'abord, la bonne nouvelle, c'est que oui, c'est sain, les infusions froides sont excellentes pour la santé. Pas n'importe lesquels, hein. Je parle des vraies infusions maison, sans sucre ajouté, sans colorant, sans arôme artificiel. Je parle pas des iced tea industriels qui cachent souvent l'équivalent de 3 morceaux de sucre par bouteille. Premier super pouvoir, ça hydrate. En été, on a souvent du mal à boire de l'eau plate. C'est vrai que c'est un peu monotone. L'infusion froide avec ses parfums naturels, un peu de menthe, du citron, de l'hibiscus, ça rend l'eau plus attrayante et ça nous encourage à boire plus régulièrement. Autre bonne nouvelle, contrairement aux idées reçues, le thé froid n'est pas diurétique, à faible teneur en caféine. Il compte pleinement dans le bilan hydrique quotidien, c'est vraiment un allié pendant la canicule. Notre super pouvoir, la préservation des antioxydants. Bah oui, les vitamines C par exemple, elles ne sont pas détruites par la température. À froid, elles restent intactes en fait. Ce n'est pas tout, des études ont montré que l'infusion à froid permet de concentrer certains antioxydants, des anti-vieillissements. Donc ça, c'est vraiment très intéressant. Il y a moins d'amertume, plus de sérénité, c'est un peu du yoga dans une bouteille. Autre super pouvoir, il y a moins de caféine. L'eau froide extrait beaucoup moins de caféine que l'eau chaude. Ça, c'est intéressant. Toutes les études le montrent. Résultat, on peut en boire même le soir sans risquer de passer la nuit à compter les moutons.
0: Bon, et concrètement, docteur, comment on prépare une bonne infusion froide ?
6: Vous voulez ma recette ? Laissez infuser au moins 6 heures. Contrairement à l'infusion chaude, l'extraction à froid est lente. On compte 6 à 12 heures au réfrigérateur. Dosez généreusement, parce qu'à froid, l'extraction est moins puissante. Donc pour un litre d'eau, il faut 10 à 15 grammes de plantes, par exemple, contre 5 grammes à chaud. Donc il faut, si vous utilisez des sachets, prévoyez 2 ou 3 sachets par litre. Ensuite, vous commencez à température ambiante, vous remplissez la carafe d'eau, et c'est après que vous allez mettre au frigo. L'eau trop froide bloque le processus de diffusion. Puis vous pouvez être créatif, hein. Moi, j'aime bien menthe, citron vert et concombre, par exemple. C'est ultra désaltérant. On peut faire aussi verveine, pomme et cannelle. Ça, c'est parfait pour le soir. Et puis, un dernier conseil d'été, alternez les plaisirs. Eau pure, infusion froide maison, de l'eau gazeuse avec une petite rondelle de citron. Votre corps apprécie la variété. Et surtout, on boit sans attendre d'avoir soif. Quand on a soif, c'est déjà un signe de déshydratation. Allez, bon été, bonne santé à l'écoute d'ici, bien sûr.
0: 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Un grand classique ce matin, offert par John Lennon. C'est Imagine, ici au CERC. 6h17.

0: Imagine et John Lennon.
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2: C'est à 6h20 que l'on part chaque jour ensemble à la rencontre des gens d'ici. Rencontre ce mercredi avec Alain Delot. Il est le président de l'aéroclub des ailes florentinoises sur l'aérodrome de Chéhu-Saint-Florentin. Et ce, depuis 39 ans. Le pilotage qu'il aime partager et enseigner. Et une passion qui, chez lui, est une véritable histoire de famille.
3: Je suis venu comme élève pilote grâce à mon frère aîné, qui s'appelle José Delot. Et qui, lui, a été le premier élève pilote ici sur le terrain en 1953-54, qui est devenu instructeur et qui est devenu également deuxième président remplaçant Monsieur Émile Gabriel, qui était le fondateur de cet aéroclub. Moi, je suis arrivé ici, bien sûr, avec mon frère aîné, bien sûr. Je l'accompagnais et j'ai commencé à apprendre à piloter, à 18 ans. À 18 ans, puisque c'était l'âge légal à l'époque. Donc j'ai appris à piloter avec mon frère, j'ai passé mon brevet de pilote avant de partir à l'armée. J'ai été largueur de para, les premiers parachutistes à Saint-Florentin, c'est moi qui les larguais. Et j'ai fait des heures de vol comme ça. Et je me suis baladé dans toute la France.
2: Le pilotage et l'aviation, l'histoire d'une vie pour Alain Delot.
3: Pour moi, c'était une grande passion. Ça a toujours été une grande... Je tiens à le préciser, même avant les filles à l'époque, je tiens à vous le préciser. Mais bon, ça n'empêchait pas d'avoir des copines. Mais l'aviation, pour moi, ça a toujours été, et ça l'est toujours d'ailleurs, ma passion. À l'époque, on volait sur des petits avions, vous savez, des Jodel. J'ai appris à piloter sur un Jodel 112. Alors, vous voyez, alors que maintenant, nous avons des avions plus modernes quand même. L'aviation, moi, m'a rendu fou, en gros, puisque elle m'a permis de me développer même dans ma vie professionnelle et même elle m'a permis également de voyager dans toute la France, même à l'étranger, puisque j'ai fait l'Espagne et l'Allemagne. Voilà.
2: Une vie dédiée à l'aviation et des rencontres qui ont véritablement marqué Alain Delot.
3: Mon plus beau souvenir, ça a été la venue de M. Jacques Brel. Jacques Brel, il venait le soir de temps en temps quand il tournait à Saumur, et il venait le soir avec son gardant, et je le recevais ici, sur les balustrades, là, sur une chaise, et on buvait un orangina tous les deux. Et vous voyez, à l'époque, j'ai même pas pris de photo avec lui, ni une signature, et c'est ce que je regrette, parce que à l'époque, on ne pensait pas à la notoriété des gens, comme maintenant c'est comme ça, mais pour moi, Jacques Brel, c'était un pilote, puis on parlait que d'aviation.
2: 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À quelques mois de son grand retour sur scène à Paris, en France, on la retrouve dans son tout dernier titre qu'elle nous partage ce matin. Trois mots, bonjour, pardon, merci, et Céline Dion nous accompagne. Il est 6h23.
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0: Céline Dion pour commencer ce mercredi ensemble. Ici, vous restez bien sûr avec nous dans moins de deux minutes. On jette un œil vers le ciel et on regarde ce que nous réservent les astres en ce milieu de semaine. Notre horoscope arrive avec Catherine Viguet. À tout de suite.
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0: Le retour de l'actu locale, ce sera dans moins de 3 minutes avec Cyril Ardoredon et Salomé Martin. Rendez-vous à 6h30. Auparavant, on aime regarder vers le ciel, voir ce que nous réservent les astres en cette journée de mercredi. Catherine Viguier, notre horoscope avec vous, avec ce matin un petit peu la même chose qu'hier, pour tout vous dire.
2: La suite, oui, écoutez bien. Bélier, vous soignez le confort de votre entourage ou le vôtre et vous pourriez dépenser pour cela. Taureau, une journée toujours aussi passionnante que celle d'hier, il est question d'un engagement, d'une entente. Gémeaux, un mercredi idéal pour vous reposer, savoir où vous en êtes et pour prendre soin de votre prochain. Cancer, au menu d'heureuses nouvelles très certainement et si vous déprimiez, une éclaircie en vue. Lion, c'est peut-être tendu, mais ce n'est pas bien vous connaître, vous agissez avec brio. Vierge, au cours d'une discussion, vous vous attachez à quelqu'un ou à une info d'importance qui vous parvient. Balance, vous payez une somme, vous faites un achat et vous faites vos comptes aussi. Scorpion, vous avez quelque chose à jouer et ce soir, assurément, ce sera réglé. Sagittaire, on vous fera des confidences ou vous en ferez vous. Dans les deux cas, ce sera attentionné. Capricorne, avec le sérieux qui vous caractérise, vous lancez des invitations où vous êtes invité et vous serez en beauté. Verseau, ça évolue, quelle que soit votre situation, l'été n'est pas calme et c'est pas mal. Poisson, la part belle à vos voyages, à vos lectures, au cinéma, vous vous déconnectez de la réalité. Et pour nous tous, à chaque jour sa chance.
0: Merci beaucoup Catherine Viguier pour toutes ces précisions que vous nous apportez chaque jour. Notre horoscope à retrouver dans ICI Matin, également à réécouter en podcast en allant dès maintenant. Rendez-vous sur notre site ici.fr et sur notre application, elle s'appelle ICI.
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0: Nous sommes le mercredi 22 juillet, très heureux de commencer cette journée avec vous. On vous accompagne avec toute l'actu locale, la musique et la bonne humeur. On va faire dans quelques instants ensemble un point complet sur l'état du ciel en ce milieu de semaine, juste après l'info d'ici, Salomé. Et ce matin, si vous accueillez un jeune étranger pour l'année scolaire qui s'annonce.
12: Chez vous, dans votre famille, iconise l'opportunité pour lui de vivre quelques mois en France et pour vous de découvrir une autre culture sans bouger de votre maison. C'est ce que propose l'association AFF. FS Vivre sans frontières qu'on vous présente ce matin. Et on vous raconte donc tout ça dans moins de deux minutes, juste après le 90 secondes présenté par Cyril Ardoredon.
13: C'est le plus gros feu de l'été en Provence. 1700 hectares parcourus par les flammes en quelques heures hier, notamment sur les communes de Pont-Évès et Cotignac, dans le Var, dans l'arrière-pays toulonnais. 2300 foyers privés de courant, 400 personnes évacuées et 6 maisons touchées par les flammes. Le ministre de l'Intérieur, Laurent Nunez, attendu aujourd'hui à Mérignac, en Gironde, après la mort de 2 sapeurs-pompiers hier. Leur camion a été pris au piège par les flammes alors qu'ils intervenaient sur un incendie près de l'aéroport de Bordeaux. Ce matin, face au feu de Haute-Forêt, 3 départements sont placés en risque très élevé, 23 en risque élevé. Le procès en appel de Cédric Jubilard, prévu en septembre, finalement repoussé à début 2027 après ses aveux. 5 ans et demi après la mort de Delphine Ossaguel, le plaquiste a expliqué au magistrat l'avoir étranglé lors d'une dispute. Une avancée majeure, dit Emmanuel Macron après l'adoption définitive d'une loi pour interdire les réseaux sociaux aux moins de 15 ans. Députés et sénateurs se sont prononcés sur un grand nombre de textes hier. La loi Riposte contre le protoxyde d'azote et les rodéos urbains a été adoptée, tout comme un texte sur la protection des mineurs. Le livret A, boudé par les Français à un niveau inédit depuis 2008. Depuis le début de l'année, les retraits ont dépassé les versements de près de 6 milliards d'euros. Le taux du placement préféré des Français augmentera au 1er août pour atteindre 1,7%. Et puis le Tour de France, 17e étape aujourd'hui, 174 km entre Chambéry en Savoie et Voiron en Isère. Hier, le Belge Remco Evenepoel a remporté le contre-la-montre individuel.
12: Merci Cyril Ardoredon. On vous retrouve dans une heure pour un nouveau tour complet de l'actualité en France et dans le monde. Dans l'info d'ici, comme chaque matin cet été, on vous présente des gens, des initiatives et des entreprises de Lyon qui méritent d'être mises en lumière. Avec aujourd'hui un coup de projecteur sur l'association AFS Vivre Sans Frontières qui vous permet d'accueillir un lycéen étranger chez vous, dans votre famille. L'opportunité pour ce jeune de découvrir la France et notre département. Et pour vous de voyager culturellement. Certains jeunes Iconnais font même la même chose chez des familles dans d'autres pays. Renaud Candelier, une belle aventure faite de rencontres et de découvertes.
6: Christelle Lombardo a accueilli une lycéenne dans sa maison de Saint-Martin-du-Tertre près de Sens. Marit, une jeune Belge, a passé 3 mois chez eux.
7: Je suis maman de 5 enfants, donc on est habitué à avoir des jeunes à la maison, tout ça, donc un jeune de plus, c'est pas ça qui nous a fait peur, quoi.
6: Et très rapidement, la jeune Belge s'est intégrée à cette famille sénonaise.
7: Alors à chaque fois, je suis un peu émue quand j'en parle, parce qu'effectivement, elle n'est pas restée longtemps, mais elle a pris une grande place dans notre famille. Bah, c'est un peu comme une fille de la famille, en fait. On s'envoie des petits mots régulièrement, on partage des photos. AFS, dans ce travail de recherche de jeunes qui collent à la famille, ils utilisent les appétences, en fait, les goûts, les loisirs de la famille pour trouver un jeune proche. Marit, si on lui disait le dimanche matin, allez, ce matin, on va aux champignons dans les bois, bah, elle disait pas non. Qui n'aurait pas forcément été le cas de tous les jeunes. Quoi.
6: Une jeune fille, malgré tout, un peu déstabilisée par le rythme scolaire du lycée français. Un choc culturel récurrent, constate Nathalie Poutot, présidente de l'AFS Vivre Sans Frontières de Bourgogne-Franche-Comté.
14: Le rythme scolaire, pour eux, souvent, c'est choquant parce que dans la plupart des pays, les jeunes travaillent à l'école que jusqu'à 1h, 2h de l'après-midi et après sont libres pour faire d'autres activités. Et ici, ils travaillent jusqu'à 5h, 6h. C'est souvent quelque chose qui nous retourne, c'est que l'école, c'est trop dur, quoi.
6: Des lycéens étrangers dont l'accueil enrichit aussi les familles, souligne Christelle Lombardo.
7: En fait, on n'a pas l'habitude de trop partir, etc. Et puis, comme il y avait Marit à la maison, on s'est dit, bon, quand même, petites vacances scolaires. On a été faire un tour sur Paris, on l'a emmené voir le Mont-Saint-Michel. Quoi. Ça nous oblige aussi un peu à sortir de notre zone de confort et puis à réexplorer notre histoire, finalement.
6: Une autre histoire, une autre cuisine, une autre langue, c'est ce que va découvrir Imogène. Cette sénonaise de 16 ans part en septembre à l'étranger.
15: Je vais partir à Hong Kong pendant 10 mois. J'aime bien voyager et j'ai choisi Hong Kong parce que comme ça, ça me fait vraiment beaucoup, beaucoup bouger. Je voulais pas un pays trop près de la France non plus.
16: Tu t'es renseignée un peu sur la manière dont vivent les gens à Hong Kong ?
15: Non, pas beaucoup.
6: Une expérience à l'étranger, indique AFS, qui est souvent fortement valorisée dans le parcours scolaire des lycéens.
12: Un reportage de Renaud Candelier, si ça vous intéresse. Des dizaines de jeunes du monde entier attendent encore de trouver une famille pour la rentrée. Toutes les infos sont sur le site internet de l'association.
0: Dans le reste de l'actualité, Salomé, ils sont accusés d'avoir vendu de la cocaïne et du cannabis dans le Sénonais.
12: 6 Iconnais ont été jugé à Sens hier après le démantèlement d'un trafic de drogue sur les communes de Joigny et Migène. Le parquet a requis de la prison pour chacun d'entre eux qui, à la barre, ont avancé toutes sortes d'histoires pour se défendre. Vous l'entendrez dans le journal de 7h. Très belle journée dans le ciel de Lyon.
0: Oui, on va profiter de ce mercredi sous un grand ciel bleu. Cette journée commence sous les meilleurs auspices avec le soleil qui nous accompagne aujourd'hui et de la fraîcheur dont on va pouvoir profiter tout autant. On relève en ce moment entre 9 et 15 degrés. On atteindra les 20 à la mi-journée cet après-midi. Oui, de très très légers nuages pourraient faire leur arrivée par l'est du département. Ils concerneront le Ténérois, le Sénonais aussi cet après-midi. Sinon, du soleil partout et pour tout le monde. retrouverez des températures comprises entre 28 degrés à Tonnerre, 29 à Sens, Joigny et Auxerre, 29 également, si vous êtes en Puisé ou à Avallon.
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0: Maïka Sambello pour poursuivre ce mercredi matin ensemble, ici 6h35 avec Maniac. Bon réveil.

0: Maniac et Michael Sambello ce matin, vous écoutez ici au Serre, 6h39.
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0: On commence la journée ensemble, on vous accompagne ici jusqu'à 9h et vive les anglicismes ce mercredi matin. Le medical training chez nos animaux de compagnie, en quoi ça consiste? On va en parler, on va poser la question aussi et surtout à notre vétérinaire. Vous savez que le docteur Pierre Fabin nous partage chaque jour ses conseils de véto. Rendez-vous tout à l'heure avec lui, juste avant 6h45. Vous donner la parole chaque matin dans Ici Matin et vous demander surtout ce qui vous rend heureux chaque jour. Qu'est-ce qui vous permet de démarrer la journée du bon pied? Vos petits bonheurs dans lesquels il est question ce matin, notamment de nos animaux de compagnie, mais pas seulement. Petits bonheurs pour nous mettre en forme ce mercredi. Ils sont sportifs.
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3: Bonjour, donc je m'appelle Pascal et le dernier petit bonheur, c'est une compétition où on est allé encourager nos petites filles en Savoie. Elles font du biathlon, une compétition donc qui avait lieu sur le Revard. Alors à cette époque-ci, il n'y a pas de neige, mais elles font ce qu'ils appellent du ski roue, donc tir et ski roue. Moi, je connaissais pas ce sport. Je le regarde depuis 2 ou 3 ans puisque mes petites filles en font. Je le regarde à la télévision et donc c'est cette. Il faut à la fois être endurant. Puisqu'il y a une épreuve de course, même si c'est sur des roulettes, mais l'hiver c'est sur des skis. Et puis l'épreuve d'adresse avec le tir, c'est intéressant, c'est sympa, c'est passionnant.
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4: Bonjour, je suis Françoise, je suis retraitée. J'étais conjointe collaboratrice d'artisans, mon mari était plombier chauffagiste. Et mon petit bonheur, c'est d'être là au milieu des champs. Je me réveille le matin, le chant des oiseaux. J'ai des chiens qui viennent se promener un petit peu chez moi. Et puis je suis en pleine nature. J'ai récemment un dalmatien, là, au moment où alors, il y avait des journées très très chaudes. Il est arrivé dans le bac à jouer de mes petits-enfants. Et il s'est laissé tomber, alors il tirait la langue, il s'est laissé tomber dans le bac tellement il avait chaud. Et ils sont heureux de venir près de chez moi, c'est souvent que j'ai des animaux comme ça.
0: Vos petits bonheurs à l'honneur chaque jour dans Ici Matin, retrouvés sur notre site et notre application. Ici, petits bonheurs avec des animaux ce mercredi. Animaux à l'honneur dans les conseils du véto dans moins de 2 minutes, à tout de suite.
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C'est le titre du nouvel album de Meriem Abouloafa. L'artiste marocaine installée à Sens y évoque l'amour, celui qui nous pousse à nous réinventer sans jamais oublier d'où

0: Mariam Abou Louafa, Letter to Andalus, un coup de cœur ici au Serre.
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3: À 6h44, on s'intéresse à nos animaux de compagnie et c'est vrai qu'on entend de plus en plus parler de medical training pour nos animaux. Mais de quoi s'agit-il exactement? En quoi ça peut changer la vie du vétérinaire, mais aussi celle de notre animal, docteur Pierre Fabin?
4: Alors, le medical training, comprenez tout simplement entraînement médical, c'est tout simplement de l'éducation, mais appliquée aux soins vétérinaires. L'idée, c'est d'apprendre à votre animal à participer activement à ses soins, plutôt qu'à les subir. Au lieu de forcer un chien à se laisser faire, on lui apprend à coopérer, à donner sa patte pour une prise de sang, à rester immobile pendant une auscultation, ou même à ouvrir la bouche pour un examen dentaire. Et tout ça grâce à des méthodes basées sur le renforcement positif, friandises, caresses, voix douce. Le but, c'est que le soin devienne une expérience agréable.
3: Ça veut dire qu'on peut entraîner notre chien, notre chat à aimer aller chez le vétérinaire ?
4: Exactement, ou au moins à ne plus en avoir peur. Beaucoup d'animaux stressent dès qu'ils voient une table d'examen, une cage de transport ou même juste la porte de la clinique. Le medical training, ça permet de désensibiliser tout ça. Concrètement, vous pouvez vous entraîner à la maison. Touchez doucement les pattes de votre chien ou de votre chat, puis exercez une légère pression sur les doigts, comme si vous vouliez sortir les griffes, et récompensez-le à chaque fois qu'il reste calme et se laisse faire. Soulevez doucement ses oreilles, observez-les, puis donnez une friandise pour qu'il associe ce geste à quelque chose de positif. Et pour la cage de transport, laissez-la ouverte en permanence dans votre salon. Mettez-y une couverture, quelques jouets, des friandises, pour qu'elle devienne un endroit familier et rassurant plutôt qu'un piège de vétérinaire. Ces petits exercices faits régulièrement et sans contrainte transforment vraiment la manière dont votre animal vit les soins. C'est particulièrement utile pour les animaux suivis régulièrement ou ceux qui ont besoin de traitements sur le long cours.
3: Et ça marche aussi pour les nacs, les lapins, les oiseaux?
4: Et tout à fait, et même parfois mieux. Ça vient des soigneurs en parc zoologique. Ils utilisent le medical training depuis longtemps avec les fauves, les éléphants ou les otaries. Alors avec un lapin ou un perroquet, c'est tout à fait possible aussi. Le but, ça reste le même. Éviter la contrainte, réduire le stress et rendre les soins beaucoup plus sûrs pour tout le monde. Croyez-moi, votre vétérinaire vous en sera reconnaissant. Chaque année, on a des griffures, des morsures, parfois même des blessures très sérieuses. Et avec certains animaux, les soins deviennent parfois tellement compliqués que les propriétaires finissent par abandonner les traitements au détriment de la santé de leur animal. Avec un peu d'entraînement, tout le monde y gagne en fait, l'animal, le maître et le vétérinaire.
3: Merci beaucoup docteur Pierre Fabin pour vos conseils de véto que vous nous partagez chaque jour dans Ici Matin. À réécouter en podcast sans attendre, rendez-vous sur notre site ici.fr et notre application Ici. Chagrin d'amour, 6h47 et chacun fait. Bon réveil.

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0: relevé ce matin au thermomètre. Qu'en est-il chez vous? Quel temps fait-il en ce mercredi matin? On fait un point complet sur l'état du ciel après le retour de l'info. Ce sera le journal à 7h avec Salomé Martin. Juste avant, on sort et on profite du soleil. On suit Catherine Marchesin.
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0: Notre été, on le passe ensemble ici, on vous accompagne, actu local, musique et bonne humeur jusqu'à 9h pour la musique. C'est Guillaume Grand qui nous rejoint et nous offre Toi et moi, 6h53, bon réveil.
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0: Toi et moi et Guillaume Grand pour commencer cette journée. Vous restez avec nous parce qu'avec Guillaume Grand et nous tous, il y a Fred Ballard qui nous rejoint dans quelques instants. On rit grâce à elle dans l'humour en tube. À tout de suite.
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0: Il est 6h57, le retour de toute l'actu locale dans le journal 7h, tout à l'heure avec Salomé Martin. On a parfois du mal à s'autoriser une petite sieste. Et pourtant, croyez-moi, on en a bien besoin souvent. Mais dans l'humour en tube, Fred Ballard va nous aider à trouver les bons arguments pour piquer du nez entre deux musiques. Non, sans culpabiliser et peut-être même après le déjeuner.
8: Tu as l'âge où entre faire l'amour et faire la sieste, mon cœur balance. Plus du tout.
9: Voilà, bon, comme ça, c'est clair, hein, c'est même pas la peine de proposer une sieste crapuleuse à Florence Foresti. Elle risque de s'endormir au préliminaire. L'appel du hamac ne résiste pas à la femme exténuée qui préfère tout donner dans les bras de Morphée que dans ceux de Roger.
8: Le choix est vite fait, je veux dire, il y a quand même une activité qui est plus reposante que l'autre. C'est crevant de faire l'amour, même pour une femme. C'est épuisant, faut qu'on se concentre. Faut qu'on pense à quelqu'un d'autre que vous. Oh, si vous parlez, faut tout recommencer. Oh, t'es mieux là. Non, franchement, non, je vous le dis, il y a un risque cardiaque. Il y a un risque cardiaque. En plus, je fais de l'asthme et tout. Non, franchement, une bonne sieste, ça ira très bien.
9: Oui, on a le droit aux excuses médicales pour se faire porter pâle aux activités physiques à l'horizontale. Hein. C'est autorisé par la Fédération Française de Sieste, à condition de ne pas dépasser le timing homologué par la Fédé. 15-20 minutes, pas plus, sinon le réveil est pâteux.
10: Quoi ? Mamour, je peux savoir pourquoi ma sieste de 15 minutes a duré 3 heures ? Ben enfin, qu'est-ce qui s'est passé ? Où suis-je ? Qui suis-je ? Et toi ? Tu es bien à toi ? Ben attends, je me suis à peine assoupi, j'ai l'impression de me réveiller en 2076. Je voulais juste me requinquer, moi, pas transplaner dans une autre dimension. Oui. C'est une invention à la con, hein, les siestes. Tout va bien dans ta vie, tu t'endors 3 secondes et hop, il y a tout qui part en couille. Je sais même pas te dire s'il est 15h, 18h ou 22h. Je sais juste qu'on est dimanche. Hein ? On est mercredi ?
9: On est mercredi, 3 jours de sieste pour Guillaume le Belge. Visiblement, les comiques ont besoin de récupérer. Hein. Forcément, les vannes, ça vanne. Ouais, je sais. Moi aussi, la sieste m'appelle. Ben, j'y vais, du coup.
0: Il est temps de se reposer, Fred. Merci beaucoup de nous faire rire à volonté. 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
0: Nous sommes le mercredi 22 juillet, on commence la journée à 7h. Bon réveil. Ici au Serre, toutes les actus locales, toute l'actualité locale dans le journal avec vous, Salomé Martin, à Sens. Le tribunal tente de démêler les fils d'un trafic de cocaïne et de cannabis.
11: 6 habitants de Lyon étaient devant le juge hier pour s'expliquer. Après le démantèlement d'un trafic de drogue entre Joigny et Migennes, des stupéfiants vendus à domicile ou sur l'application Snapchat, le parquet a requis des peines de 15 mois de prison avec sursis jusqu'à des peines à 4 ans ferme. À la barre, les prévenus ont déployé toutes sortes d'histoires pour justifier leurs actes, Renaud Candelier.
12: Il y a ce Migennois de 33 ans chez qui 25 grammes de cocaïne sont retrouvés. Lui qui vit au RSA doit expliquer comment il a pu retirer 16 000 euros en liquide sur un an. « Je fais des paris sportifs », raconte cet homme dont l'avocat assure qu'il fait des calculs avant de parier et gagne ainsi 800 à 1 400 euros par mois. Il y a cet autre Migennois de 40 ans qui reconnaît avoir vendu de la cocaïne pour rembourser une dette fictive, une dette inventée de 28 000 euros qu'on lui aurait collée sur le dos. « Qui ça ?» demande la présidente. « Trois hommes à Paris, mais je ne les connaît pas, assure le prévenu. S'il a accepté, c'est par peur des représailles. Les magistrats sont incrédules. Enfin, il y a le plus expérimenté dans les stupéfiants. 22 condamnations à seulement 36 ans. Un habitant de Fleury-la-Vallée qui refuse de donner le code de son téléphone aux enquêteurs. « Je ne voulais pas que les gendarmes voient des vidéos de ma copine dénudée », déclare le prévenu. « Mais s'il n'y a rien sur le téléphone, ça aurait pu aider votre défense », remarque la procureure, qui requiert contre ces trois-là des peines de 3 à 4 ans de prison ferme.
11: Les explications de Renaud Bruno Candelier. Pour lutter contre le trafic de stupéfiants, la justice pourra désormais communiquer plus d'informations sensibles aux services de renseignement. C'est l'une des mesures de la loi Riposte adoptée définitivement hier soir par le Parlement. Parmi les autres mesures, la vente de protoxyde d'azote est désormais interdite pour les particuliers. Le texte vise aussi les organisateurs de free parties qui pourront écoper de 2 ans de prison et de 30 000 euros d'amende.
0: 55 sapeurs-pompiers mobilisés hier dans Lyon pour des incendies.
11: Encore dans des champs moissonnés ou des feux de broussailles, souvent le fait de mégots négligemment jetés dans la nature. À Charny aurait puisé un feu a été déclenché par un tracteur qui a accidentellement endommagé un poteau électrique dans un champ. Le courant a été coupé pour de nombreuses habitations. Certaines sont toujours sans électricité dans des hameaux. Enedis doit intervenir ce matin. Le même incident s'est produit hier, plus à l'est, sur la commune de Brion, à côté de Joigny. 165 foyers ont été privés d'électricité une bonne partie de la journée. Des incendies facilités par la sécheresse qui s'aggrave encore dans notre département. Les cours d'eau et les nappes phréatiques s'assèchent toujours plus. Depuis hier, la vallée du Tholon est placée en alerte renforcée comme une grande partie du département, alors que tout le sud de Lyon est au niveau de crise. Des restrictions d'eau sont imposées par la préfecture. Tous les détails sont sur notre site internet. Une sécheresse qui inquiète vivement les viticulteurs iconés, dont les vignes souffrent déjà fortement après les canicules que le département a subies ces dernières semaines. Aucune pluie en vue et juste 1 mm d'eau tombée en 3 semaines dans le secteur de Chablis. Ça se voit très bien dans les rangées jaunies des cultures. C'est ce qu'explique Frédéric Guéguin, vigneron à Préhy. Il craint les conséquences pour ses 50 hectares de vignes.
2: À la base des pieds de vigne, on va avoir des feuilles qui vont jaunir et qui vont tomber. Et le problème, si vous voulez, moins vous avez de feuilles sur un pied de vigne, la feuille, c'est l'organe qui permet de respirer, qui permet de faire la photosynthèse. Cette photosynthèse va permettre quoi ? D'accumuler des sucres, donc de faire mûrir votre raisin. Moins vous avez de feuilles, moins votre raisin va mûrir, moins il va accumuler de jus, en fait, qui va se libérer. Et la conséquence, c'est de la concentration. Donc, effectivement, on aura du degré alcoolique potentiel, mais nous n'aurons pas le volume et ce sera de la concentration. Donc, l'équilibre du vin ne sera pas là. On a besoin d'avoir cette pluie qui permettra à la plante d'activer sa photosynthèse et d'envoyer vers le raisin à la fois ce jus, de diminuer l'acidité et d'amener du sucre.
11: L'inquiétude des vignerons de Lyon face à la sécheresse, on en reparle à 7h30, c'est notre info d'ici ce matin.
0: Deux cadres quittent la GIA.
11: Eh oui, le club perd son meilleur buteur et son gardien. C'était prévisible et c'est désormais officiel. L'attaquant Lassine Sinayoko quitte la GIA pour rejoindre le Paris FC. Le Malien de 26 ans est arrivé à Auxerre en 2017. C'était devenu le joueur incontournable avec 12 buts marqués en Ligue 1 la saison dernière. Autre départ notable donc dans ce mercato, celui de Donovan Léon. Le portier de 33 ans est arrivé dans Lyon en 2009. Il rejoint le championnat saoudien au sein du Abba Club. Deux départs officialisés hier et une arrivée à Katidian Zouchrou, latéral gauche de 17 ans, formé à Monaco. Il signe avec la GIA son premier contrat pro. Deux joueuses de la GIA appelées, cette fois pour la Coupe d'Afrique des Nations. Inès Boutaleb fait partie de la sélection algérienne et Frédéric Abrougois a été retenu pour intégrer l'équipe nationale de la Côte d'Ivoire. La compétition phare du football féminin africain débutera le 26 juillet à Rabat. Sur la route du Tour de France, un Belge au sommet et un jeune Français qui brille. C'était le contre-la montre hier entre Évian et Thonon-les-Bains. Le jeune prodige tricolore Paul Sexas termine avec le 4e temps. Il a la même place au général. Et puis c'est Remco Evenepoel qui a terminé premier, 28 secondes devant le maillot jaune Tadej Pogacar. Aujourd'hui, le peloton partira de Chambéry pour prendre la direction de Voiron en Isère. Le sport qu'on retrouve aussi enfin chez nous, dans Lyon, les températures redevenues plus agréables permettent aux amateurs de retourner courir, rouler ou faire un match de foot ou de basket en extérieur après des semaines de canicule qui a forcé certains à ralentir. Même Tom Durac, coach sportif à Auxerre, reconnaît qu'il a été affecté. Et dans son entourage, certains ont même carrément totalement arrêté le sport.
13: Il y en a pour lesquels il a vraiment fallu adapter, un peu comme pour moi en fait, des séances du coup plutôt le matin, plutôt le soir. Il y a des gens que ça a totalement coupé. Moi je sais que sur la fin, ça devenait très compliqué, surtout d'un point de vue cognitif en fait, même au-delà du sport. Ça devenait compliqué de maintenir des efforts, de maintenir la concentration, parce que l'énergie chute en fait avec la chaleur et l'accumulation. Surtout l'accumulation, et sur la fin que j'ai senti, c'était plus compliqué pour moi comme pour mon entourage. Au début, on arrivait un petit peu à résister, mais au fur et à mesure, on sent que ça devient difficile. Les séances peuvent être un peu moins régulières. Chacun a fait comme il le pouvait. Il y en a qui ont complètement stoppé, hein. J'en ai vu complètement s'arrêter. J'en ai vu d'autres qui ont réussi à maintenir le cap un petit peu comme je l'ai fait en s'adaptant. Mais c'était surtout compliqué sur la fin là, de la deuxième canicule, sur les derniers jours. Ça commençait à taper un petit peu.
11: Le coach sportif Auxerrois, Tom Durac, qui vous conseille de repartir doucement pour cette reprise. On redémarre de manière progressive et on adapte toujours ses horaires aux températures les plus fraîches. C'est une façon originale de découvrir ou redécouvrir la ville de Sens. L'historien sénonais Bernard Brousse vous emmène pour une visite nocturne de la ville ce soir. Histoire de Sens sous le Premier Empire. Le départ est à 21h au niveau de l'agence d'attractivité. Le tarif, c'est 9 euros et c'est gratuit pour les moins de 12 ans. Ça peut être sympa, ça, une petite visite de Sens de nuit.
0: Et pourquoi pas ?
11: Pourquoi pas ?
0: Profiter de la fraîcheur, même si on l'a encore aujourd'hui.
11: On l'a encore aujourd'hui, cet après-midi, ça va.
0: On profite de ces températures franchement agréables ce matin. Pourquoi agréables ? Parce qu'on relève entre 8 et 13 degrés actuellement sous un grand soleil qui nous accompagne en ce mercredi matin. Le soleil au programme de toute notre journée, puisque cet après-midi, on aura de très, très légers nuages. Quand je dis léger, c'est vraiment léger. Ils feront leur arrivée par l'est du département et concerneront le Tonnerrois et le Sénonais. Sinon, du soleil partout et pour tout le monde et des températures plutôt homogènes. Comptez 28 degrés par exemple cet après-midi à Tonnerre. On attend 29 partout ailleurs.
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0: Téléphone pour commencer cette journée ensemble à 7h08. C'est Cendrillon. Très bon réveil.

0: téléphone et Cendrillon ici au Serre, 7h12.
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0: J'espère que vous allez bien en ce milieu de semaine. On passe ce mercredi 22 juillet ensemble ici jusqu'à quelle heure? Jusqu'à 9h, bien évidemment. On vous accompagne comme chaque jour avec, dites-moi, ici, ce serait pas la radio officielle du Tour de France?
3: Ben si.
0: On se croira un petit peu sur le Tour de France parce que vous allez être très nombreux cet été à monter sur un vélo. Alors on va suivre Nathan RLT sur les pistes cyclables du Haut-Doubs, une piste un petit peu particulière. Hein. Vous allez voir ça dans un instant. Dans l'envers des vacances, ça arrive dans 10 minutes et puis dans quelques instants aussi, mon œil dans le rétro avec Gérald Roux cette semaine qui nous parlera de la voiture électrique. C'est plus simple que le vélo, hein, vous me direz. A tout de suite.
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0: Mon œil dans le rétro avec Gérald Roux. Durant tout cet été, on se retourne sur ce qui nous a marqué depuis le début de l'année, dans l'actu, avec ce matin, le vrai démarrage de la voiture électrique en France, Gérald.
8: La bascule s'est faite au printemps, dans la foulée de la guerre en Iran. Désormais, quand les Français achètent une voiture neuve, environ un tiers d'entre eux choisissent une électrique. Dans la plupart des cas, ce n'est pas parce qu'ils sont devenus écolos, mais plutôt économes. Les prix délirants des carburants ont convaincu les clients plus que la santé de la planète. Aujourd'hui, dans l'usine Renault de Douai, qui fabrique notamment la petite R5 électrique, un gros succès, on a du mal à suivre la cadence. Alors la direction a embauché plus d'intérimaires, des travailleurs marocains, des Ukrainiens, et elle teste aussi un robot humanoïde pour soulever des pneus. Cette revanche de la voiture électrique est assez ironique, car depuis plusieurs années, la stratégie des gouvernements et des constructeurs européens est partie dans tous les sens, ce qui a désorienté la clientèle. En France et en Allemagne, les aides gouvernementales, les bonus écologiques ont été sérieusement rabotés depuis 2022, et de leur côté, les constructeurs, notamment allemands, dénonçaient l'objectif irréaliste de la Commission européenne, la fameuse interdiction de vente de voitures thermiques en 2035. Pas plus tard qu'au début février, Stellantis a même donné un gros coup de frein sur l'électrique au profit de ses voitures thermiques. Mais voilà, fin février, c'était la guerre en Iran, le pétrole hors de prix, mauvais timing pour le constructeur. Au printemps, face au choc pétrolier qui ruinait les automobilistes, le gouvernement français a donc annoncé de nouvelles mesures en faveur des voitures électriques alors qu'il les réduisait quelques mois avant. De leur côté, les constructeurs ont aussi choisi de produire des voitures électriques plus petites, moins chères, alors qu'ils ne juraient souvent que par les SUV plus rentables. Tout cela semble aller dans le bon sens parce qu'il était temps de se réveiller face à la concurrence de la Chine qui a foncé sur l'électrique depuis des années. L'Europe avait pourtant des atouts dans son jeu depuis bien longtemps, car la première voiture électrique qui a dépassé les 100 km/h, eh bien, elle a roulé en France en 1899.
0: Mon œil dans le rétro durant tout l'été à retrouver dès maintenant sur ici.fr et notre application ici. Karen Young pour commencer ce mercredi à 7h16. On vous accompagne avec Hot Shot. Très bon réveil.

0: Karine Young, à 7h20, bon réveil.
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0: L'été que l'on passe ensemble ici sur les hauteurs de notre région avec les pistes de ski qui se transforment en parcours de VTT comme c'est le cas à Métabier dans le Haut-Doubs où Nathan RLT s'est rendu afin de découvrir dans l'envers des vacances l'entretien que tout ça demande.
2: C'est au milieu de la piste rouge du bike park de la station de Métabier que j'ai trouvé à bord d'une mini-pelle Renaud Beaulier, chef de secteur en plein travaux d'aménagement.
3: Je suis en train de faire une table, une rampe de saut, ce qu'on appelle un appel, avec un virage relevé. J'ai pas mal de soucis avec tous les cailloux qu'on a. Je trie les cailloux, c'est pour ça que le collègue est avec le tracteur avec un casse-cailloux en train de mouliner, ce qui me permettra de récupérer des matériaux un petit peu plus intéressants à travailler. Donc je fais les formes à la pelleteuse avec les pierres, on va dire. Et ensuite, on recouvre tout ça avec des matériaux plus faciles.
2: Fort heureusement, tous les travaux ne demandent pas forcément une mini-pelle et un gros tracteur.
3: On est sur une phase de rénovation. C'est un tronçon qu'on n'avait pas fait depuis un petit moment. Donc bah, là, on attaque avec les gros engins. Sinon, le reste du temps, bah, là, avant la saison, c'est de la préparation, du nettoyage, un peu d'élagage.
2: D'autant plus que ces travaux sont réalisés même en plein été, en pleine saison estivale.
3: Alors, ça s'arrête jamais. Mais les gros travaux, on essaye de les faire plutôt printemps, automne, quand on est ouvert uniquement les week-ends des jours fériés. Ça nous permet de mettre le paquet la semaine. Et après, bah, comme vous pouvez le constater, là, on est ouvert tout le temps, mais on ferme des petits tronçons, on met des déviations en place. Comme ça, ça ne gêne pas l'exploitation du bike park.
2: Des parcours VTT, environ 25 km pour la station de Métabier, victime des aléas climatiques, notamment des fortes pluies, demandant des interventions supplémentaires.
3: Normalement, toutes les pistes sont conçues pour qu'il y ait des évacuations d'eau et que ça se fasse naturellement. Après, là, canicule, un terrain qui devient très sec, des gros volumes d'eau, ben voilà, toute la terre, elle s'en va très facilement et en fait, elle arrache le sol, quoi, la pluie. Donc, il y a des zones, on est obligé soit de fermer, soit de refaire immédiatement. Ça peut être dangereux.
2: Et pour contrôler que tout aille bien, l'équipe de Renaud Beaulier veille.
3: On essaye de passer régulièrement sur les pistes. Tous les week-ends, on essaye d'être vraiment sur le terrain. Et après, c'est à l'écoute des bikers. Le retour des clients, ils viennent nous voir, ils nous signalent, là, il y a peut-être quelque chose à faire. Et on le note et on essaye d'y travailler le plus rapidement possible.
2: Une équipe amenée à prendre des décisions pouvant aller jusqu'à la fermeture de certains tronçons.
3: Notre boulot de bike patrol, c'est ça, c'est d'estimer si une piste, elle est praticable ou non. Alors, on la ferme, on met une déviation en place, on met des panneaux ralentis, on signale un danger. Voilà, on essaie de jamais fermer une piste, mais si on n'a pas le choix, on le fait, tant qu'on n'a pas fait d'intervention.
2: Voilà, maintenant, vous savez tout, l'envers de piste VTT, de leur entretien, notamment ici, à la station de Métabier, dans le Haut-Doubs, n'a plus de secret pour vous.
0: On vous suit durant tout notre été, toutes nos vacances, ici, l'envers des vacances avec vous, Nathan RLT, une série à retrouver dès maintenant sur notre site et sur notre application, ici, le portrait avec Calogero, 7h23.

0: Le portrait tissé par Calogero ce matin. Il est 7h26, vous restez avec nous dans quelques instants. On fait ensemble un point complet sur l'actu locale. Ce sera à 7h30 aux côtés de Cyril Ardo-Redon et de Salomé Martin. Mais on lit aussi vos très nombreux messages que vous nous partagez ce matin, notamment sur nos réseaux sociaux, sur notre page Facebook ici au CERF. Bonjour ce matin à Gilles. Il nous écrit de Venoy et nous partage une belle journée ce matin avec une très très belle photo de son chat, visiblement. 14 degrés affichés au thermomètre à Venoy ce matin, 9 degrés à Saint-Maurice-aux-Riches-Hommes. C'est le message de Lila partagé ce matin aussi sur nos réseaux sociaux. Alors qu'en est-il chez vous? On fait un point complet sur l'état du ciel ici dans notre département, juste après le retour de l'info d'ici, dans 3 minutes. À tout de suite.
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8: Dans l'info d'ici, Salomé, les vignerons du Chablisien qui scrutent le ciel.
9: Et oui, ils attendent désespérément que la pluie tombe enfin sur Lyon où la sécheresse atteint des niveaux très inquiétants. À Chablis, les relevés de Météo 89 montrent que seul 1 mm d'eau est tombé depuis 3 semaines. Et avec les canicules à répétition, les vignes souffrent, surtout les jeunes cultures. On en parle dans moins de 2 minutes, juste après l'essentiel de l'actualité en France et dans le monde. C'est avec Cyril Ardo-Redon.
10: L'incendie qui a démarré dans le Var hier a progressé cette nuit. Il a parcouru plus de 2500 hectares et il est désormais contenu selon les pompiers. C'est le plus gros feu de l'été en Provence. 2300 foyers privés de courant, 400 personnes évacuées et 6 maisons incendiées. Alors que 3 départements sont placés en risque très élevé face aux feux de forêt, que 23 sont en risque élevé, le ministre de l'Intérieur Laurent Nunez est attendu à Mérignac en Gironde. Ce matin, il doit rendre hommage aux 2 pompiers morts hier en intervention près de l'aéroport de Bordeaux. Leur camion a été pris au piège par les flammes. La ministre de la Transition écologique doit présenter sa démission ce matin d'ici au Conseil des ministres. Monique Barbu, ancienne présidente de la WWF France, avait dit son opposition à la réautorisation de pesticides tueurs d'abeilles, mesure contenue dans la loi d'urgence agricole adoptée avant-hier. Le Premier ministre Sébastien Lecornu dit ce matin qu'elle a toujours sa confiance. Plusieurs textes définitivement adoptés par les parlementaires hier avant la pause estivale. L'interdiction des réseaux sociaux au moins de 15 ans ou un texte contre le protoxyde d'azote et les rodéos urbains. Les retraits sur les livrets A ont dépassé les versements de près de 6 milliards d'euros depuis le début de l'année. Autrement dit, ce placement est boudé par les Français à un niveau inédit depuis 2008. Son taux augmente dès le 1er août pour atteindre 1,7%. Et puis le Tour de France, 17e étape aujourd'hui, 174 km entre Chambéry en Savoie et Voiron en Isère.
9: Merci Cyril Ardo-Redon. On vous retrouve dans une heure pour un nouveau point sur l'actualité nationale et internationale. Dans l'info d'ici ce matin, la sécheresse atteint un niveau dramatique dans Lyon. La vallée du Tholon est désormais située en alerte renforcée. Seule une petite partie du nord du département reste au niveau d'alerte simple. Tout le reste du territoire est soumis à de nombreuses restrictions d'eau, car de l'eau, il n'y en a plus chez nous. Forcément, l'inquiétude est grandissante dans les vignobles. Dans le Chablisien, il n'est tombé qu'un seul millimètre d'eau depuis 3 semaines, selon Météo 89. Les viticulteurs tentent de rester optimistes, surtout ceux qui ont des vignes anciennes. Car Julien Frénois, l'âge des cultures, peut faire la différence.
11: À l'entrée de Saint-Brille-Vineux, sur une terre très sèche, Jean-Christophe Bersan observe ses vignes.
12: Bon nombre de feuilles sont déjà bien grillées, bien attaquées par la chaleur.
2: On voit aussi des toutes petites grumes. Alors, est-ce que là, ces grumes vont pouvoir gonfler s'il y a de l'eau ou vont pouvoir rester saines et ne pas sécher ? Ça, la suite nous le dira. On voit quand même que le process de blocage de maturité plus de blocage de la plante est enclenché et que la plante est forcément en train de souffrir.
11: Les jeunes vignes, celles de moins de 10 ans, souffrent plus.
2: Elles ont un enracinement peu profond, hein, un enracinement superficiel. Donc elles commencent à lâcher gentiment. Hein, ça commence par les feuilles, le jaunissement des feuilles. Et puis, tout simplement, ensuite, les grappes vont devenir des raisins de Corinthe.
11: Impossible de les arroser. Alors que faire quand l'eau se fait attendre ?
12: Il n'y a pas grand-chose à faire. On subit plus qu'autre chose.
11: Frédéric Guéguin possède 50 hectares de vignes, dont une douzaine qui ont moins de 10 ans. Certaines installées à Préhy se portent mieux qu'à Saint-Brie-le-Vineux ou à Chablis, selon lui.
12: Ce qu'il faut, c'est limiter surtout la concurrence de l'herbe. Donc, il faut avoir fait un travail du sol suffisant, ce qu'on a fait. Après, il ne faut pas non plus trop gratter les sols parce qu'on va remonter de l'humidité. Donc, il faut quand même garder cette fraîcheur dans le sol. Donc, c'est toujours trouver un juste milieu. Voilà. Encore une fois, les excès d'eau, les excès de chaleur sont jamais bons. Les excès de travaux dans les vignes sont jamais bons non plus. Il faut trouver toujours cet équilibre.
11: Et toujours s'adapter en 2024 de l'eau et le mildiou. En 2025, de l'eau, mais trop tard, et une grêle fin juillet. Que ce soit Jean-Christophe Berson ou Frédéric Guéguin, il reste positif.
12: On a une belle sortie de raisin, donc je reste optimiste parce qu'à un moment donné, il y a toujours de la pluie. Voilà. Et généralement, fin août, la dernière quinzaine d'août, on a toujours des petits orages, un peu d'eau. Donc voilà, moi je reste positif.
13: Ce ne serait pas trop tard fin août ?
12: Non.
13: Non,
12: non, non, c'est jamais trop tard.
11: Le vigneron adaptera aussi la période de vendange qui devrait commencer début septembre.
9: Le reportage de Julien Frénois qui vous a mis les photos des vignes sur notre site internet ici.fr.
8: Salomé, dans le reste de l'actualité, on reprend le sport dans Lyon.
9: Oui, mais Julien, on y va mollo parce qu'avec les semaines de canicule, nos corps ont pris un sacré coup. Et puis certains ont fait des pauses de plusieurs semaines. Alors pour ne pas se blesser, c'est essentiel de reprendre progressivement. On en parle dans le journal de 8 heures. Vous avez jamais arrêté le sport, Julien.
8: Est-ce que je l'ai commencé? Laissez-moi me rappeler, je ne sais pas.
9: Ouais, vous êtes un sportif du matin et il faut se lever tôt.
8: Oui, voilà, c'est
9: quand on fait
8: sport,
9: votre travail.
8: On va dire ça comme ça.
9: Du côté du ciel, c'est encore une très belle journée qui nous attend.
8: Ben moi, ce qui nous motive à nous lever tôt, c'est le soleil qui nous accompagne et ce ciel dégagé. Grand ciel bleu ce mercredi matin, un peu partout dans notre département avec des températures très agréables. On relève en ce moment entre 8 et 13 degrés. On atteindra les 20 à la mi-journée cet après-midi. On attend de très très légers nuages hein, qui pourraient faire leur arrivée par l'est du département. Ils concerneront le Tonnerrois, le Sénonais. Vraiment très léger, le soleil restera le principal acteur de ce mercredi. Le soleil partout dans Lyon et des températures comprises entre 28 et 29 degrés. 28 degrés dans le Tonnerrois, 29 degrés, c'est simple, partout ailleurs.
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8: On débranche ce matin avec France Gall et on commence la journée. La journée ce mercredi 22 juillet, on le passe ensemble ici jusqu'à 9h. Je vous souhaite un très bon réveil. Bienvenue.

0: On débranche ce matin avec France Gall. 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
0: Sur la table, dans les buffets, la porcelaine dont on va parler ce matin est un petit peu partout. Elle a d'ailleurs fait l'histoire de toute une région, le Limousin, la fameuse porcelaine de Limoges. On voyage dans le temps, au temps de la découverte de cette terre blanche, aux allures d'or quand même. C'est Stéphane Bern qui nous rejoint tout à l'heure. Rendez-vous juste avant 8h. Et puis ce mercredi matin, certains montent sur un vélo pour le Tour de France, par exemple. Lui aura préféré le cheval, c'est une autre selle. Nos circuits courts qui ce matin s'intéressent aux selles des chevaux, Ludovic Schaap.
3: Alors, je ne suis jamais monté sur un cheval, je crois. Mais devant moi, il y a une belle selle de cheval, celle de Camille Fouché, qui est donc sellière, hein, on dit sellière.
4: Oui, c'est ça.
3: Camille, c'est un métier passion avant tout. Vous aimez d'abord les chevaux, c'est comme ça que vous êtes orientée vers ce métier?
4: Oui, parce que je suis née complètement dedans. Mon papa est éleveur de chevaux et il travaille des chevaux. Et après, j'ai découvert le monde de la sellerie. Donc, j'ai voulu associer les deux. Et du coup, je suis partie dans le métier de sellier harnacheur.
3: Alors, c'est des métiers très particuliers. Vous travaillez comment? Sur mesure?
4: Alors, on travaille beaucoup sur mesure. Après, on fait beaucoup de réparations. On va dire que 80% du métier, c'est des réparations. Parce que les clients achètent du matériel qui se casse pour différentes raisons. Parce qu'à cheval, tout peut arriver. Et du coup, je répare aussi beaucoup, beaucoup de matériel.
3: D'accord. Réparation et création. Votre métier s'approche pas mal du métier de maroquinier?
4: Oui, par contre, on ne travaille pas les mêmes cuirs. On travaille des cuirs plus rigides, plus épais, pour que ça soit plus résistant. Enfin, vraiment, le but, c'est que ça soit solide parce qu'on a des cavaliers et on veut pas que ça casse. Et vraiment sur la durabilité.
3: Ici, on est à votre stand. Vous avez apporté du matériel. Quel est le but de l'opération, là?
4: Alors, du coup, j'ai voulu initier les différentes personnes qui viennent à la couture. Donc, j'ai préparé des porte-clés. J'ai déjà fait le trait de compas, le trait de couture. Et comme ça, après, ils ont juste besoin de percer le cuir et de passer le fil pour le coudre.
3: Quel est votre prénom?
5: Jasper.
3: Jasper, il a une pièce en bois qu'il a coincée entre ses jambes. C'est pour être à hauteur et pour pouvoir coudre facilement le cuir?
4: Oui, ça s'appelle une pince à coudre. Donc ça ressemble à une grande pince à linge, on va dire. Et on va coincer le cuir à l'intérieur pour pouvoir le maintenir.
3: Et
4: après, il sera à hauteur pour pouvoir coudre.
3: D'accord. Il s'en sort bien, Jasper, pour l'instant?
4: Oui. Et en plus, il triche un peu parce qu'il connaît déjà le métier. Il s'est déjà initié avant dans une autre, avec quelqu'un d'autre à la couture. Donc, il se débrouille très bien, même si ça fait 2 ans qu'il n'a pas cousu.
3: Ça va, Jasper? Ça se passe bien?
5: Oui.
3: Ça ne s'oublie pas? C'est comme le cheval?
5: Moi, j'ai jamais fait du cheval, donc je ne peux pas dire. Mais non, ça va, ça revient vite.
3: Où est-ce qu'on peut vous retrouver à Chassigny, à côté d'Avallon? Vous avez une boutique?
4: Oui, j'ai un atelier et j'ai aussi une sellerie. Donc les personnes qui viennent peuvent tout à fait déposer leur matériel ou demander une création.
3: Sellerie Camille Fouché, CF Sellerie, voilà, comme Camille Fouché, voilà la logique. À Chassigny, tout près d'Avallon. Merci beaucoup, Camille.
4: Ben, merci à vous.
0: Merci à vous, Ludovic Schaap, à cheval ou presque ce matin dans nos circuits courts, à retrouver dès maintenant. Vous allez sur notre site et sur notre application ici.
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6: Elle vient de Bouy, c'est Anne-Marie. Bonjour Anne-Marie.
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7: D'abricot,
6: 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Ok, bah super, bienvenue en tout cas Anne-Marie.
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0: À 7h45, on va prendre le frais ce matin sur les hauteurs de Bédarieux. On est dans l'Hérault, précisément à Seille et Rocozel, au-dessus d'Aven, un village qui s'étend de 400 à 600 mètres d'altitude et qui bénéficie d'un climat plus doux l'été grâce aux très nombreux lacs à proximité et à la rivière l'Orbe. De nombreux touristes vont y chercher de la fraîcheur et fuient le littoral et l'affluence touristique. Seille et Rocozel n'est qu'à 1h30 de Béziers et Montpellier. Alors quand les nuits sont étouffantes en pleine, là-bas il faut penser à se couvrir la nuit et le matin. Il peut y avoir jusqu'à 10 degrés de différence, comme vous l'avez constaté Stéphane Pochet.
13: Et ce n'est pas Michel qui va dire le contraire. Ce retraité a planté sa tente.
14: Et moi qui ai pris un petit duvet, eh ben j'ai froid, mais j'adore.
13: La température est plus fraîche la nuit, évidemment.
14: Au lever du soleil, je prends le bouquin, je m'assois et me fais réchauffer par le soleil.
13: Le septuagénaire qui vit proche de l'Odève s'est d'abord installé à côté du lac du Salagou avant de finalement s'enfuir.
14: Les nuits sont chaudes là-bas.
15: Là, on est tombé à 15-16 degrés cette nuit.
13: 16 degrés quand il fait 26 sur le littoral. Ève, la gérante du camping Le Bouloc, n'a pas encore enlevé sa veste à notre arrivée. Elle la remet d'ailleurs assez rapidement en fin de journée.
15: Parce que le ratio de différence de température entre le jour et le moment où le soleil passe derrière les arbres et la montagne, il fait encore jour, ça fait monter l'humidité. Allez, à 21h30, moi je remets la chemise parce que ça descend assez vite et c'est vraiment agréable.
13: Le secteur est réputé pour ses cures thermales, ce qui veut dire une abondance d'eau à proximité. Aven est à 10 minutes et les lacs sont nombreux.
16: On a un cadre assez exceptionnel.
13: Gauthier Balpe est élu à la mairie.
16: Avec le lac, les montagnes, il y a beaucoup de randonnées à faire, de sport aquatique également, puisqu'on a le lac là du Bouloc, mais aussi on a la réserve d'eau, la retenue d'eau du barrage derrière.
13: La journée, le mercure grimpe évidemment. Il fait chaud, trop chaud, mais pas autant que sur le littoral.
16: L'air est moins étouffant, il y a de l'air, et puis il y a la rivière aussi. Donc la rivière joue énormément aussi sur l'humidité.
13: L'été, la population est ici multipliée par 3. De nombreuses résidences secondaires, avec des retombées économiques évidemment non négligeables pour la commune.
16: Notamment entre le 15 juillet et le 15 août. Ça fait un gros mois où c'est qu'on voit quand même plus de monde. C'est agréable.
13: 90% de la clientèle est française et ceux qui viennent passer leurs vacances sur le littoral n'hésitent plus aujourd'hui à prendre de la hauteur pendant leur séjour. Alexis Barrois, le directeur de l'Office du tourisme Grand Orbe.
17: Ils se disent, en fait, on n'a pas que envie d'aller à la plage. On a aussi envie de découvrir d'autres choses, parfois que sur la journée ou parfois sur un week-end ou autre, les pépites de l'Hérault.
13: Et celles en fait donc partie. Daniel ne va pas dire le contraire.
18: Donc on est 7 grands-parents.
13: Et ils ne sont pas venus tout seuls.
18: Et 8 petits-enfants. C'est la semaine garderie et plutôt que chacun garde ses petits-enfants dans son coin, on a proposé cette année pour la première fois d'organiser au camping un rassemblement. Donc on est 15.
19: Qu'est-ce que vous venez chercher ici?
18: Alors ici, ben, le lac, la fraîcheur de l'eau, la rivière, l'Orbe qui passe derrière, avec la possibilité d'alterner entre les deux, et puis aussi un peu de fraîcheur la nuit. Et ce matin à 6h, quand je me suis levé, j'ai mis un petit sweat, quoi.
13: Et pour se baigner, forcément, la rivière est aussi beaucoup plus fraîche.
0: On passe nos vacances dans l'Hérault ce mercredi matin. Vos vacances ici à retrouver en podcast. Rendez-vous sur notre site ici.fr. Elle nous offre son cœur maladroit. C'est Marine, 7h48.

0: Marine et son cœur maladroit, 7h51.
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0: Une étape ouverte côté sport et de très beaux paysages. C'est le programme de ce parcours qui mène les coureurs vers Voiron, le site historique d'une très célèbre liqueur. Christian Prudhomme nous en dit plus ce matin. Il est avec Emmanuel Collardet.
2: Bonjour Christian Prudhomme.
3: Bonjour.
2: Une fois de plus, c'est un cadre privilégié qui attend les spectateurs avec...

0: les sprinteurs ont le droit de rêver, mais il faudra vraiment être costaud.
1: Oui, ça va surtout se jouer dans la première partie de l'étape en fonction de l'écart qui sera créé par l'échappée sur les sprinteurs encore vaillants, dirais-je.
0: Christian Prudhomme, l'arrivée du jour, donc c'est, vous l'avez dit, à Voiron dans l'Isère, une ville associée à une liqueur de renommée mondiale. Elle abrite, on le sait, les caves de la Chartreuse, la fameuse Chartreuse. Le Tour aime aussi raconter ses savoir-faire qui font partie du patrimoine français.
1: Oui, d'autant plus qu'il y a là un lien entre Voiron et Tarragone, donc entre le grand départ du Tour de France il y a 2 semaines à Barcelone, avec un départ d'étape à Tarragone et les moines chartreux et la Chartreuse, Voiron, capitale de la Chartreuse. Oui, bien évidemment, ce sont toujours des choses. Le Tour de France permet la découverte grâce à la prise de vue de France Télévisions, prise de vue de l'hélicoptère, et puis en apprenant des choses. Le Tour, c'est du sport, c'est la plus grande compétition cycliste au monde, mais c'est de l'histoire, c'est de la géographie, c'est de la culture. Et effectivement, je pense que davantage de personnes sauront que les caves de Chartreuse sont à Voiron, après le passage du Tour de France.
0: À votre santé, très belle journée à vous sur la route du Tour, Christian Prudhomme.
1: D'autant plus qu'il y a de la jaune et de la verte, un peu comme les maillots du Tour.
2: Voilà, donc faut en profiter, et c'est une étape bien sûr à vivre. En direct sur votre radio, ici radio officielle du Tour de France, When the Rain Begins to Fall, c'est Jermaine Jackson et Piazza Dora pour commencer ce mercredi. 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

0: Jermaine Jackson et Piazzadora, When the Rain Begins to Fall, 7h57. Vous restez avec nous. On voyage dans le temps. Dans moins de 2 minutes, ce sera avec Stéphane Bern. A tout de suite.
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0: L'actu locale de retour dans 2 minutes, ce sera dans le journal avec Salomé Martin. Juste le temps pour nous de voyager dans le temps avec vous, Stéphane Bern. Et ce matin, on voyage ensemble au temps de Louis XV et des tirelires en porcelaine.
9: C'est l'histoire d'une poignée de terre blanche qui allait faire la gloire du Limousin et quelques jaloux. Fin du XVIIIe siècle dans le Limousin. Tout commence par une bassine. Madame Darnay lave son linge au bord d'un ruisseau à Saint-Thierry-la-Perche. Elle remarque une terre claire et fine. Intriguée, elle en parle à son mari Jean-Baptiste Darnay, chirurgien de campagne. Il vient voir et observe cette sorte d'argile qui lui rappelle quelque chose. Quelques années plus tôt, Jean-Baptiste Darnay a servi pendant la guerre de succession d'Autriche. Là-bas, il a probablement vu ces carrières de gisement, de cette matière si précieuse, le kaolin. C'est cette étrange argile blanche qui permet de fabriquer la porcelaine. Une découverte d'autant plus exceptionnelle qu'en cette année 1740, le roi Louis XV offre une prime à ceux qui découvriraient cette matière rare. De quoi mettre du beurre dans les épinards et quelques louis d'or dans une tirelire cochon. Cochon en porcelaine, bien sûr. Et c'est là que l'histoire se corse. Fort de sa découverte, Jean-Baptiste Darnay se tourne vers son ami bordelais, Marc-Hilaire Villaris, pour lui demander conseil. Sauf que ce dernier s'empresse de s'approprier la découverte. Quand on a de tels amis, on n'a pas besoin d'ennemis. Résultat, Darnay n'obtiendra aucune reconnaissance de son vivant, tandis que Villaris récolte la prime du roi et les honneurs. Qu'importe, le gisement de Saint-Thierry-la-Perche va contribuer à faire de Limoges la capitale de la porcelaine en France. Alors si demain vous voyez un service en porcelaine à un prix exorbitant et que vous entendez quelqu'un s'exclamer « mais c'est du vol !» Eh bien, vous saurez maintenant qu'il ne croit pas si bien dire.
0: En voyage dans le temps chaque jour avec vous, Stéphane Bern. Voyage dans le temps à retrouver dès maintenant sur notre site et notre appli.
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0: Nous sommes le vendredi 22 juillet, on commence la journée ensemble, ici au Serre, il est 8h. Toute l'actu locale dans le journal avec vous, Salomé Martin. Les vins de Chablis menacés par la sécheresse.
10: L'inquiétude grandissante des viticulteurs face au sol craquelé sous leurs vignes qui jaunissent. Pas de pluie depuis des semaines dans le secteur. Et avec les canicules à répétition, les cultures souffrent. D'autant que l'on n'est pas à l'abri d'une nouvelle vague de chaleur. C'est ce que redoute Jean-Christophe Berson, vigneron à Saint-Brie-le-Vineux.
11: Le pire qui puisse nous arriver, c'est vraiment le fait d'avoir une nouvelle canicule pendant la maturité du raisin, dès lors qu'on est en fruit. Parce que jusque-là, on était en végétal. Et là, on est à un moment où donc c'est le stade qui s'appelle la véraison. Donc, pour faire simple, le raisin est végétal, est vert, et change de couleur. Par exemple, pour le pinot noir, il devient rouge. Et donc, le plus gros souci, c'est d'avoir une canicule en fruit, en fait. C'est là où le fruit grille et dans les derniers tranchements, la vigne va venir pomper l'eau des grumes pour se nourrir tout simplement. Donc là, au jour d'aujourd'hui, on ne sait pas ce qui va se passer, hein, on ne connaît pas la suite. Mais voilà, ce serait vraiment le gros drame, ce serait cette canicule du mois d'août.
10: Les vignerons croisent les doigts d'ici aux vendanges qui devraient avoir lieu fin août, début septembre. La sécheresse touche aussi les particuliers. De nouvelles restrictions s'imposent sur la vallée du Toulon, placé en alerte renforcée depuis hier. Il est désormais interdit d'arroser son potager en journée ou de laver sa voiture. Désormais aussi, seuls les bassins de Loigne, du Loing, de Lyon-Aval et du Nord-Yonne sont en niveau d'alerte 5. exemple. Tout le reste de notre département est en alerte renforcée, voire en crise pour le sud. Tous les détails sont sur notre site internet. La sécheresse qui favorise toujours les départs de feu. Une cinquantaine de pompiers mobilisés hier dans l'Yonne, notamment pour un incendie qui a ravagé 10 hectares de champs sur la commune de Fontenouille. Des secours aussi intervenus dans l'après-midi à quelques kilomètres sur un feu provoqué par un tracteur qui a percuté un poteau électrique dans un champ. De nombreuses habitations ont été privées de courant dans toute la commune de Charny-aux-Rets-de-Puisaye. Il s'est produit exactement la même chose à Brion, commune à l'est de Joigny. Selon Enedis, ce matin, l'électricité est revenue dans les foyers touchés. Les pompiers endeuillés après la mort de deux d'entre eux en Gironde hier. Ils faisaient partie des premiers sur un incendie près de l'aéroport de Bordeaux. Les flammes très violentes ont piégé leur camion. Une enquête a été ouverte, notamment pour déterminer l'origine de ce feu.
0: Assis, y connaît devant le tribunal de Sens pour trafic de drogue.
10: Le parquet a requis des peines de 15 mois de prison avec sursis à des peines de 4 ans ferme contre 4 hommes et 2 femmes jugés hier, accusés d'avoir vendu de la cocaïne et du cannabis sur les communes de Joigny et de Migennes. Un trafic à domicile et via l'application Snapchat. Récit d'audience à lire sur ici.fr.
0: C'est la fin d'une des belles histoires de la GIA.
10: C'est officiel. Elle est officielle. Lassine Sinayoko n'est plus joueur à Auxerre. L'attaquant malien de 26 ans a été transféré au Paris FC, annonce des deux clubs hier. Formé et révélé à la GIA où il évoluait depuis 9 ans, celui qu'on surnomme Lasso s'était au fur et à mesure imposé comme l'un des éléments incontournables de l'équipe, Julien Frénois.
3: Arrivé en 2017 presque par hasard pour renforcer l'équipe réserve et les U19, Lassine Sinayoko s'est imposé jusqu'à devenir le leader de l'attaque auxerroise. Son départ était attendu, déjà tout proche de rejoindre Lens l'été dernier. Son transfert avait finalement été annulé pour qu'il aide la GIA une saison de plus. Mission pleinement réussie avec 12 buts en Ligue 1, le meilleur total pour lui au club. Et après 175 matchs officiels et 31 réalisations sous le maillot bleu et blanc, l'international malien rejoint le Paris FC, pas loin d'où il a grandi. Un transfert estimé entre 6 et 10 millions d'euros avec un pourcentage à la revente, ce qui permet à la GIA de tourner une page tout en réalisant une belle opération financière.
10: Lassine Sinayoko, que les supporters de la GIA avaient élu joueur la saison dernière, selon le sondage d'ici Auxerre. Vous retrouvez son portrait et son témoignage sur notre site internet. Un autre cadre de la GIA quitte aussi le club. Le gardien Donovan Léon s'engage avec Abba Club, équipe de première division saoudienne. Le joueur de 33 ans, arrivé en 2009 dans Lyon, reste en contrat avec Auxerre jusqu'en 2027. Il aura l'occasion d'affronter Cristiano Ronaldo qui joue lui aussi dans le championnat saoudien. Et alors que le mercato bat son plein, les supporters se préparent à la nouvelle saison. Le palier des 10 000 abonnés franchi depuis hier pour la GIA Auxerre. L'an dernier, un peu plus de 12 000 supporters avait pris un abonnement au stade Abbé Deschamps. Le sport est aussi de retour pour les amateurs. Après des semaines de canicule, on respire enfin depuis quelques jours. Pour les coureurs, les cyclistes, mais aussi les basketteurs et les footballeurs, c'est le moment de la reprise. Un bonheur pour ceux qui avaient été obligés de vraiment ralentir pendant plusieurs semaines, voire de s'arrêter, Renaud Candelier.
12: À Sens, Alice a continué d'aller travailler à vélo pendant les deux canicules, mais pas plus pour cette amatrice de cyclotourisme.
13: J'ai fait aucune sortie vélo, mais par contre j'ai été nager. C'est vrai que ça peut être un peu frustrant parce qu'on est plus rapidement fatigué, on est obligé de faire des pauses pour s'arrêter boire, etc. Donc c'est plutôt là-dessus de la frustration.
12: Lui a dû renoncer à sa plus grosse compétition de l'année. Julien Cheuillot est coureur de 400 mètres à l'Union Athlétique de Sens.
14: C'est vrai que c'est compliqué d'arrêter. Tu t'es entraîné toute la saison pour en fait t'arrêter avant ton échéance. Mentalement c'est un peu compliqué, mais il faut savoir aussi se raisonner et puis se dire c'est quand même pour ta santé. Et c'est vrai que j'ai quand j'ai 34 ans dans le sprint avec des chaleurs comme ça, bon, faut se préserver aussi quoi. Tu fais du sport, c'est pour t'amuser, c'est pas pour devenir champion du monde.
12: L'heure est maintenant à la reprise, mais pas n'importe comment, prévient Tom Durac, coach sportif à Auxerre.
15: On va pas repartir avec la même intensité que celle avec laquelle on s'était arrêté. Le corps s'est mis en pause ou en arrêt pendant quelques temps. Du coup, si on reprend trop fort, trop vite, on va avoir beaucoup trop de courbatures. Peut-être qu'en termes d'énergie, ça va faire un petit creux d'énergie. C'est vrai que ça peut être un peu violent si on reprend de la mauvaise manière.
12: Et même si les températures ont baissé, Tom Durac vous conseille de privilégier le matin et le soir pour les sorties sportives.
10: Et le reportage de Renaud Candelier, eux aussi profitent des températures plus douces. Les coureurs du Tour de France, c'est Remco Evenepoel qui a remporté haut la main le contre-la-montre d'hier entre Evian et et Thonon-les-Bains. 28 secondes devant le maillot jaune Tadej Pogacar. Quant au grand espoir tricolore Paul Sexas, il a fait mieux que résister. Il termine parmi les meilleurs avec le quatrième temps. Il reste quatrième aussi au classement général. Aujourd'hui, le peloton part de Chambéry et prend la direction de Voiron en Isère. Et puis Beethoven, Bach et Chopin au violoncelle et au piano ce soir à l'église Saint-Germain-d'Irancy. Le duo Hermitage lance la 9e édition du festival Notes d'été. Des concerts de musique classique différents chaque soir à 20h jusqu'à samedi soir. Et un concert de clôture dimanche à 15h avec notamment Lucille Podor, une enfant du pays au violon. Coûté 12 à 17 euros pour la place. Eh bien, une journée charmante. J'essaye de trouver des adjectifs autres que
0: oui, faut alterner.
10: Ensoleillé.
0: Là, ça fait quelques jours que les jours se suivent et se ressemblent, côté ciel en tout cas, puisqu'on va encore pouvoir profiter ce mercredi d'une journée très ensoleillée, temps très lumineux, ciel complètement dégagé ce mercredi matin et ce sur l'ensemble du département, avec des températures dont on peut aussi profiter, puisqu'on relève en ce moment entre 8 et 14 degrés ici dans Lyon. On atteindra les 20 à la mi-journée. Cet après-midi, même tendance, même temps, même ciel. Si ce n'est ce quelques petits nuages qui vont nous accompagner, mais vraiment rien de bien méchant. Ils arriveront par l'est du département cet après-midi et viendront se placer entre le Tonnerrois et le Sénonais. Sinon, du soleil partout ailleurs. Comptez 28 degrés à Tonnerre et 29 partout ailleurs dans Lyon.
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0: Tombé pour la France et Étienne Dao. On commence la journée ensemble. Nous sommes mercredi, je vous souhaite un très bon réveil. Il est 8h08.

0: On met pour la France, Étienne Dao, il est 8h12.
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0: Nous sommes le mercredi 22 juillet, on vous accompagne ici jusqu'à 9h, actu local, musique, bonne humeur et rencontre avec toutes celles et ceux qui continuent d'œuvrer pour nous accompagner dans notre département, qui font vivre notre territoire iconique durant cet été que l'on passe ensemble ici. Je vous parle d'eux parce que ce sont les gens d'ici que l'on rencontre dans moins de 10 minutes. Portrait à découvrir dans un instant. Et puis je vous propose de jouer aussi comme chaque jour à notre blind test. Dans quelques secondes, 3 extraits de chansons. Au moins 2 bonnes réponses que vous nous partagez au 03 86 52 23 23 et peut-être un pass pour 4 personnes pour aller profiter du Chapis Park. On est à Pifon, on vous offre ce matin l'entrée au parc sur toute la journée, puis vous pourrez aussi découvrir leur tout nouveau spectacle. Ça s'appelle Fashion Cirque. Écoutez bien les 3 chansons de ce mercredi.

0: Il nous faut au moins deux bonnes réponses. 03 86 52 23 23, vous nous appelez dès maintenant. On joue ensemble dans quelques instants. A tout de suite.
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0: 8h15, c'est l'heure de retrouver C'est pas vrai, c'est notre rendez-vous anti-arnaque.
8: Et Aude Razo, ce matin, vous répondez une question que beaucoup d'auditeurs vous posent. Comment se débarrasser des appels frauduleux et du démarchage téléphonique?
9: Oui, vous en avez ras-le-bol, mais alors ras-le-bol de ces appels incessants. Allô, c'est pour les panneaux solaires. Allô, c'est votre conseiller Enedis. C'est insupportable, on est tous d'accord. Une application que vous pouvez télécharger, c'est celle que j'ai moi, c'est Orange Téléphone. Alors peu importe que vous soyez chez Orange, Bouygues ou autre, ça marche pour tout le monde. Quand mon téléphone sonne, l'application m'affiche immédiatement si c'est du démarchage pour les panneaux solaires par exemple, ou si c'est un appel malveillant. C'est vraiment bien fait. Seul défaut, si vous voulez que l'appli bloque immédiatement l'appel avant même que ça sonne, c'est une option payante. Attention, réservée aux abonnés Orange.
8: Et est-ce qu'il y a au-delà des applications gratuites?
9: Oui, il y en a. Vous avez ça raccroche. Petit jeu de mots, hein, ça s'écrit S-A-R-A, ça raccroche. Elle a une énorme base de données avec 15 millions de numéros indésirables et elle bloque même les textos malveillants du style « c'est le livreur »,« votre colis ne rentre pas dans la boîte aux lettres », etc. Je vous la conseille, en plus elle est très facile à installer. Vous en avez d'autres, je vais vous mettre une petite liste, tenez, sur ici.fr, comme ça vous l'aurez sous la main. Vous avez Bigone pour ceux qui ont un iPhone, vous avez WinCalls pour ceux qui n'ont pas d'iPhone. Elles vont vous permettre de bloquer par exemple tous les numéros qui commencent en 0948 ou 0162. On les voit tout le temps, vous les connaissez, c'est du démarchage. Question que vous me posez souvent, quand mon téléphone sonne et que je sais que c'est un appel indésirable, est-ce que je dois refuser l'appel ou laisser sonner? Je vais être honnête, il n'y a pas de bonne solution. Dans les deux cas, la personne à l'autre bout risque de continuer à vous appeler encore et encore et encore. Donc prenez plutôt le problème à la racine avec les applications que je viens de vous citer.
0: Des solutions pour filtrer les appels qui arrivent très régulièrement sur nos téléphones portables. Merci beaucoup Aude Razo de nous mettre en garde. Chaque jour dans C'est pas vrai, à retrouver en podcast, vous allez sur notre application. L'appli ici, 8h17 et sauvez-moi, c'est Jeanne Masse qui est avec nous. Très bon réveil.

0: Sauvez-moi, Jeanne Masse, 8h21.
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0: On rencontre ce matin, et comme chaque jour d'ailleurs, les gens d'ici rencontrent ce mercredi avec Alain Delot. Il est le président de l'aéroclub Les Ailes Florentinoises sur l'aérodrome de Chéhu-Saint-Florentin, et ce depuis 39 ans. Le pilotage qu'il aime partager et enseigner au quotidien, une passion qui chez lui est une véritable histoire de famille. Écoutez.
2: Je suis venu comme élève pilote grâce à mon frère aîné, qui s'appelle José Delot, et qui lui a été le premier élève pilote ici sur le terrain en 1953-54, qui est devenu instructeur et qui est devenu également deuxième président remplaçant monsieur Émile Gabriel, qui était le fondateur de cet aéroclub. Moi, je suis arrivé ici, bien sûr, avec mon frère aîné, bien sûr, je l'accompagnais et j'ai commencé à apprendre à piloter, à 18 ans, puisque c'était l'âge légal à l'époque. Donc j'ai appris à piloter avec mon frère, j'ai passé mon brevet de pilote avant de partir à l'armée. J'ai été largueur de para, les premiers parachutistes à Saint-Florentin, c'est moi qui les larguais. Et j'ai fait des heures de vol comme ça. Et je me suis baladé dans toute la France.
0: Le pilotage et l'aviation, l'histoire d'une vie pour Alain Delot.
2: Pour moi, c'était une grande passion. Ça a toujours été une grande... Je tiens à le préciser, même avant les filles à l'époque. Je tiens à vous le préciser. Mais bon, ça n'empêchait pas d'avoir des copines. Mais l'aviation, pour moi, ça a toujours été, et ça l'est toujours d'ailleurs, ma passion. À l'époque, on volait sur des petits avions, vous savez, des Jodel. J'ai appris à piloter sur un Jodel 112. Alors, vous voyez, alors que maintenant, nous avons des avions plus modernes, quand même. L'aviation, moi, m'a rendu fou, en gros, puisqu'elle m'a permis de me développer, même dans ma vie professionnelle, et même, elle m'a permis également de voyager dans toute la France, même à l'étranger, puisque j'ai fait l'Espagne et l'Allemagne. Voilà.
0: Une vie dédiée à l'aviation et des rencontres qui ont marqué Alain Delot.
2: Mon plus beau souvenir, ça a été la venue de M. Jacques Brel. Jacques Brel, il venait le soir de temps en temps quand il tournait à Saumur. Et il venait le soir avec son gardant. Et je le recevais ici, sur les balustrades, là, sur une chaise. Et on buvait un orangina tous les deux. Et... Vous voyez, à l'époque, j'ai même pas pris de photo avec lui, ni une signature, et c'est ce que je regrette, parce que à l'époque, on ne pensait pas à la notoriété des gens, comme maintenant, c'est comme ça, mais pour moi, Jacques Brel, c'était un pilote, puis on parlait que d'aviation.
0: Les gens d'ici, qui nous accompagnent chaque jour dans Ici Matin, des portraits à redécouvrir dans l'intégralité dès maintenant, vous allez sur notre site ici.fr et notre application ici, cette intro, on la connaît presque par cœur, c'est celle d'Amy Winehouse qui nous accompagne à 8h24. Back to Black, bon réveil.

0: Black, Amy Winehouse, ce matin, 8h27. Vous restez avec nous dans un instant, on joue. Ce sera avec Arlette,
1: ouais.
0: À tout de suite.
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0: 8h28, je vous propose de jouer en ce début de journée. Est-ce que ça vous dit de jouer à notre blind test ce matin avec Arlette? Bonjour Arlette.
1: Bonjour Arlette.
8: Bonjour Julien, bonjour Stéphanie.
0: Alors Stéphanie à l'accueil et Salomé qui est avec nous au micro.
1: Bonjour Stéphanie.
0: Et ben voilà, vous allez bien Arlette ce matin?
8: Ben, ça va.
0: Bon, est-ce que ça vous dit de tenter votre chance pour repartir avec un pass pour 4 personnes pour aller profiter du Chapi Park à Pifon ce matin?
8: Ah ben oui, tout à fait.
0: L'entrée au parc sur toute la journée, le nouveau spectacle, le Fashion Cirque, tout ça on vous l'offre ce matin. Mais pour repartir avec ce beau cadeau, Arlette, il faut identifier au moins 2 chansons de notre blind test. Est-ce que vous êtes prête?
8: Oui.
0: Alors vous allez pouvoir répondre directement sur les chansons. Allons-y, soyons fous. Un premier extrait, Michel Sardou, je note.

0: ça, je connais, mais je m'en rappelle plus du nom.
1: Vous connaissez, c'est évident, vous l'avez déjà entendu.
0: Bien sûr.
1: Mais bien sûr. Est-ce qu'il y a au moins deux bonnes réponses?
2: Oui.
1: Ça, c'est la bonne nouvelle du jour. Bravo, Arlette. Grâce à Michel Sardou et sa maladie d'amour, Jeanne Mas, c'était le grand classique en rouge et noir, et The Police avec Roxane.
0: Ah oui,
1: c'était le dernier extrait. Mais on vous offre ce matin, grâce à vos deux bonnes réponses, ce passe pour 4 personnes pour aller profiter du Chapi Parc à Pifon. Je vous souhaite une très très belle journée, Arlette, et je vous dis à très bientôt.
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1: Dans l'info d'ici, Salomé, ce matin, et si vous accueillez un jeune étranger pour l'année scolaire qui s'annonce?
4: Chez vous, dans votre famille iconaise, l'opportunité pour lui de vivre quelques mois en France et pour vous de découvrir une autre culture sans bouger de votre maison. C'est ce que propose l'association AFS Vivre sans frontières qu'on vous présente ce matin. De belles aventures humaines qu'ont déjà vécu certaines familles de chez nous. On vous raconte tout ça dans moins de 2 minutes, juste après le 90 secondes de Cyril Ardo-Redon.
5: L'incendie dans le Var est désormais contenu. Selon les pompiers, il s'est déclaré hier à Pont-Évès et s'est propagé à d'autres communes. Plus de 2500 hectares parcourus en quelques heures à peine. C'est le plus gros feu de l'été en Provence. 2300 foyers privés de courant et 400 personnes évacuées. La mort de deux pompiers hier. Ils intervenaient sur un feu près de l'aéroport de Bordeaux en Gironde. Le ministre de l'Intérieur, Laurent Nunez, se rend sur place ce matin pour leur rendre hommage. Aujourd'hui, 3 départements sont placés en risque très élevé face aux feux de forêt. 23 sont en risque élevé. La vague de canicule est derrière nous. Plus aucun département en vigilance orange ce matin, selon Météo France. Retrouver de la sérénité et faire des investigations sur Ici Occitanie. La première présidente de la cour d'appel de Toulouse explique pourquoi le procès en appel de Cédric Jubilard a été repoussé à début 2027 suite à ses aveux. L'audience devait se tenir initialement en septembre. Plusieurs lois définitivement adoptées hier par les parlementaires. C'est le cas de l'interdiction des réseaux sociaux aux moins de 15 ans ou encore d'un texte contre les rodéos urbains ou le protoxyde d'azote. Jamais, depuis près de 20 ans, les Français n'avaient autant boudé leur livret A. Depuis le début de l'année, les retraits ont dépassé les versements de près de 6 milliards d'euros. Le taux du placement préféré des Français augmente à 1,7% au 1er août. Et puis le Tour de France, le contre-la-montre individuel hier remporté par le Belge Remco Evenepoel, place aujourd'hui à la 17e étape. 174 km entre Chambéry en Savoie et Voiron en Isère.
4: Merci Cyril Ardo-Redon. Dans l'info d'ici, comme chaque matin cet été, on vous présente des gens, des initiatives et des entreprises de Lyon qui méritent d'être mises en lumière, avec aujourd'hui un coup de projecteur sur l'association AFS Vivre sans frontières. Elle vous permet d'accueillir un lycéen étranger chez vous, dans votre famille, l'opportunité pour ce jeune de découvrir la France et notre département, et pour vous de voyager culturellement. Il y a aussi certains jeunes iconés qui font la même chose chez des familles dans d'autres pays. Renaud Candelier, une belle aventure faite de rencontres et de découvertes.
6: Christelle Lombardo a accueilli une lycéenne dans sa maison de Saint-Martin-du-Tertre près de Sens. Marit, une jeune Belge, a passé 3 mois chez eux.
7: Je suis maman de 5 enfants, donc on est habitué à avoir des jeunes à la maison, tout ça, donc un jeune de plus, c'est pas ça qui nous a fait peur, quoi.
6: Et très rapidement, la jeune Belge s'est intégrée à cette famille sénonaise.
7: Alors à chaque fois, je suis un peu émue quand j'en parle, parce qu'effectivement, elle n'est pas restée longtemps, mais elle a pris une grande place dans notre famille. Bah, c'est un peu comme une fille de la famille, en fait. On s'envoie des petits mots régulièrement, on partage des photos. AFS, dans ce travail de recherche de jeunes qui collent à la famille, ils utilisent les appétences, en fait, les goûts, les loisirs de la famille pour trouver un jeune proche. Marit, si on lui disait le dimanche matin, allez, ce matin on va aux champignons dans les bois, bah, elle disait pas non. Qui n'aurait pas forcément été le cas de tous les jeunes. Quoi.
6: Une jeune fille, malgré tout, un peu déstabilisée par le rythme scolaire du lycée français. Un choc culturel récurrent, constate Nathalie Poutot, présidente de l'AFS Vivre sans frontières de Bourgogne-Franche-Comté.
8: Le rythme scolaire, pour eux, souvent, c'est choquant parce que dans la plupart des pays, les jeunes travaillent à l'école que jusqu'à 1h, 2h de l'après-midi et après sont libres pour faire d'autres activités. Et ici, ils travaillent jusqu'à 5h, 6h. C'est souvent quelque chose qui nous retourne, c'est que l'école, c'est trop dur, quoi.
6: Des lycéens étrangers dont l'accueil enrichit aussi les familles, souligne Christelle Lombardo.
7: En fait, on n'a pas l'habitude de trop partir, etc. Et puis, comme il y avait Marit à la maison, on s'est dit, bon, quand même, petites vacances scolaires, on a été faire un tour sur Paris, on l'a emmené voir le Mont-Saint-Michel. Enfin, ça nous oblige aussi un peu à sortir de notre zone de confort et puis à réexplorer notre histoire finalement.
6: Une autre histoire, une autre cuisine, une autre langue, c'est ce que va découvrir Imogène. Cette Sénonaise de 16 ans part en septembre à l'étranger.
2: Je vais partir à Hong Kong pendant 10 mois. J'aime bien voyager et j'ai choisi Hong Kong parce que comme ça, ça me fait vraiment beaucoup, beaucoup bouger. Je voulais pas un pays trop près de la France non plus.
9: Tu t'es renseignée un peu sur la manière dont vivent les gens à Hong Kong ?
2: Non, pas beaucoup.
6: Une expérience à l'étranger, indique AFS, qui est souvent fortement valorisée dans le parcours scolaire des lycéens.
4: Un reportage de Renaud Candelier. Si ça vous intéresse, il y a des dizaines de jeunes du monde entier qui attendent encore de trouver une famille pour la rentrée, là, en septembre. Toutes les infos sont sur le site internet de l'association.
10: Dans le reste de l'actualité, Salomé, ils sont accusés d'avoir vendu de la cocaïne et du cannabis dans le Sénonais.
4: Six Iconés ont été jugés à Sens hier après le démantèlement d'un trafic de drogue sur les communes de Joigny et Migennes. Le parquet a requis de la prison pour chacun d'entre eux qui, à la barre, ont avancé toutes sortes d'histoires pour se défendre. Vous l'entendrez dans le journal de 9h. Il fait beau, ça donne presque envie de chanter ce matin.
10: Mais voilà, mais j'ai envie d'arrêter la météo ici, hein. Effectivement, le soleil nous accompagne encore ce mercredi et qu'est-ce que ça fait du bien. Du soleil et de la fraîcheur, de la douceur très appréciable aussi pour commencer la journée. Parce que oui, les températures montent au fil des heures, c'est bien normal, mais on relève entre 13 et 16 degrés en ce moment. On atteindra les 20 à la mi-journée avec cet après-midi toujours du soleil. Toujours du soleil et quelques nuages de passage peut-être entre le Tonnerrois et le Sénonais. Rien de bien méchant, rassurez-vous, le soleil il ne sera pas bien loin, le ciel va rester clair avec des températures comprises entre 28 et 29 degrés, 28 degrés à Tonnerre, 29 partout ailleurs.
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10: C'est ta chance, celle de Jean-Jacques Goldman aussi qui est avec nous ce matin. Vous écoutez ici Auxerre, très bon début de journée, 8h35.

0: Jean-Jacques Goldman, c'est ta chance ici au Serre, 8h40.
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0: Bon, si vous avez bien écouté la météo tout à l'heure, vous avez très certainement compris qu'il ne fera pas trop chaud aujourd'hui, plutôt doux. On va profiter de températures franchement agréables, y compris cet après-midi, mais ces dernières semaines, autant vous dire qu'on a eu très, très, très chaud. Alors, comment continuer de consommer nos infusions que l'on aime tant quand il fait si chaud que ça? Il suffit parfois d'oser les consommer froides, tout simplement. Elles sont pleines de vertus, des vertus partagées dans les conseils santé du docteur Kirzek juste avant 9h. Chaque jour, on aime aussi vous tendre le micro et vous demander ce qui vous aide à démarrer la journée du bon pied. Qu'est-ce qui fait, tiens, votre petit bonheur ce mercredi? On est entre sport et animaux.
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3: Bonjour, donc je m'appelle Pascal et le dernier petit bonheur, bah, c'est une compétition où on est allé encourager nos petites filles en Savoie. Elles font du biathlon, une compétition donc, qui avait lieu sur le Revard. Alors à cette époque-ci, il n'y a pas de neige, mais elles font ce qu'ils appellent du ski roue. Donc tir et ski roue. Moi, je connaissais pas ce sport. Je le regarde depuis 2 ou 3 ans, puisque mes petites filles en font. Je le regarde à la télévision. Et donc, c'est cette. Il faut à la fois être endurant, puisque il y a une épreuve de course, même si c'est sur des roulettes, mais l'hiver c'est sur des skis. Et puis l'épreuve d'adresse avec le tir. C'est ouais, c'est intéressant, c'est sympa, c'est passionnant.
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4: Bonjour, je suis Françoise. Je suis retraitée. J'étais conjointe collaboratrice d'artisans. Mon mari était plombier chauffagiste. Et mon petit bonheur, bah, c'est d'être là au milieu des champs. Je me réveille le matin, le chant des oiseaux. J'ai des chiens qui viennent se promener un petit peu chez moi. Et puis je suis en pleine nature. J'ai récemment un dalmatien là, au moment où alors, il y avait des journées très très chaudes. Il est arrivé dans le bac à jouer de mes petits enfants. Et il s'est laissé tomber, alors il tirait la langue, il s'est laissé tomber dans le bac tellement il avait chaud. Et ils sont heureux de venir près de chez moi, c'est souvent que j'ai des animaux comme ça.
0: Vos petits bonheurs que vous nous partagez chaque jour dans Ici Matin à retrouver dès maintenant sur notre site et sur notre appli Ici.
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0: Et chaque jour, durant notre été, on aime profiter des meilleurs moments de Bienvenue chez vous avec Sandrine Ruffier, qui cette semaine est aux côtés d'Élise Calvao de Cartes sur Table. À Auxerre, on parle bien sûr jeux de société. On découvre ensemble, elle nous emmène ce matin, Élise, dans la maison des souris, tout simplement.
9: Oui, tout à fait. Et il y a un jeu qu'on adore et qu'on adore présenter, c'est la Maison des Souris. C'est un jeu à partir de 5 ans, mais pour les enfants que nous sommes, ça marche très très bien aussi. C'est un jeu coopératif et c'est la Maison des Souris. C'est un jeu qui est très chouette, déjà par son matériel, puisqu'en fait on va jouer dans la boîte de jeu qui va nous servir de maison. Donc on a une grosse boîte de jeu, voilà. Et le principe, c'est que il y a des petites souris qui viennent nous voler des objets dans la maison. Et nous, on va aller essayer de retrouver les objets qui nous manquent dans la maison des souris. On va mettre plein de petits objets dans notre boîte de jeu qu'on va secouer. On va avoir des petites fenêtres tout autour pour pouvoir regarder et on va mettre une lampe de poche qui est prévue à l'intérieur du jeu qui va juste rester allumée 30 secondes. Et nous, on a 30 secondes pour regarder à l'intérieur des fenêtres et essayer de choper le plus d'informations possible. Mais on peut pas trop bouger, donc comme il y a des objets dans cette maison des souris, bah, il y a des choses que va pouvoir voir mon voisin d'à côté et que moi je vais pas pouvoir voir et inversement. On va essayer de choper toutes les informations possibles en 30 secondes, la lumière va s'éteindre et ensuite, on va tirer des cartes qui va nous dire où est-ce que se trouve mon bouton de culotte, où est-ce que se trouve mon Lego, etc. pour essayer de les retrouver partout dans la maison des souris. C'est super chouette à jouer. C'est une ambiance vraiment particulière d'observation, de calme malgré tout, puisqu'il faut rester ultra concentré pour retrouver tous les objets. Et c'est vraiment très très chouette à jouer.
0: Les meilleurs moments de Bienvenue chez vous. Sélection estivale à retrouver chaque jour dans Ici Matin. Et Zazie, pour commencer ce mercredi aussi à 8h46, son tout dernier titre s'appelle Peu importe. Très bon début de journée. Peu importe.

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1: Peu importe, Zazie, 8h49.
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1: On vous propose de partir à Guédelon ce matin, plus grand site touristique du département, chantier pharaonique à découvrir durant tout cet été. Bonjour Marie-Yne Martin.
3: Bonjour.
1: Co-fondatrice du chantier médiéval de Guédelon. Dites-moi, en ce milieu un peu plus du mois de juillet, comment il se porte le chantier ?
3: Eh ben, il se porte mieux, on va dire. Parce que c'était dur, hein, le mois de juillet, pour les ouvriers, pour les visiteurs. C'était difficile avec cette chaleur, avec ces risques d'incendie. Même si à Guédelon, on est en pleine forêt, même si on est dans la fraîcheur, etc. Donc ça y est, on est passé à une phase différente. On est dans un chantier très tempéré, avec des ouvriers qui bâtissent un château fort sous les yeux des nombreux visiteurs, avec deux gros programmes, celui du lambrissage de la tour dans le logis de la chambre seigneuriale, et puis la montée de la porte entre deux tours qui va être géniale et qui évolue comme ces deux petites tours très très vite sous les yeux des visiteurs.
1: Les épisodes de canicule comme on a pu les traverser, on en a dit un mot à l'instant, il y a quelques semaines, on pourra malheureusement très certainement en traverser d'autres, peut-être même, on l'espère pas, mais au cours de cet été. Comment est-ce que vous avez pu vous adapter à la fois du côté du chantier et en soi que de l'accueil des visiteurs?
3: L'adaptation, elle est déjà que venir visiter Guédelon, c'est plutôt agréable parce qu'on est sous les arbres, dans des ateliers, qu'il y a forcément un peu d'air et qu'en plus, on construit un château fort. Donc, des murs épais de 3 mètres ou de 2 mètres, je peux vous dire que ça garde la fraîcheur. Donc, ça faisait une espèce de climatisation. Ça nous a permis de tester, hein. Ça nous a permis de voir qu'on pouvait très, très facilement... la seule chose qu'on a arrêtée, c'est la forge. Et pour des histoires de sécurité incendie, vu qu'on est en pleine forêt. Pour le moment, tout a repris et tout a repris son rythme. Donc, oui, on s'est bien adapté. On met bien évidemment... C'est qu'à Guédelon, on peut venir avec son chien. Il y a énormément de chiens qui visitent Guédelon. Je sais pas ce qu'ils en tirent. Mais en tout cas, il y a des coins pour abreuver ses chiens. Il y a des coin pour aller remplir sa bouteille d'eau. On a mis des bancs partout à l'ombre. On a veillé à ce que vraiment le confort soit maximum pendant une période un peu chaude, parce qu'il y a des gens pour qui c'est plus difficile que pour d'autres.
1: Hein. Et puis Guédelon, c'est un lieu aussi auquel on peut venir en famille, profiter de l'été, des vacances que l'on passe peut-être aussi dans la région aussi. On découvre peut-être aussi notre département en famille avec des activités, des rencontres. Qu'est-ce qu'on peut faire concrètement en ce moment si on vient vous rendre visite à Guédelon ?
3: Ben écoutez, les enfants peuvent... Alors déjà, il y a la visite qui prend quand même une petite journée. Hein. Il faut compter à peu près 6 heures de visite.
1: Oui.
3: On la fait à son rythme, on s'assied, on regarde tel...

0: voilà, les classiques, mais avec une équipe en plus rajeunie, mais alors qu'il y a une pêche d'enfer.
1: Voilà, et c'est important aussi d'avoir la pêche en cette période estivale et de partager tout ce savoir-faire transmis au chantier médiéval de Guédelon. C'est à Trény. Merci beaucoup, Marilyn Martin, d'avoir été avec nous ce matin.
0: Je vous en prie, bonne journée.
1: Je vous souhaite une belle journée, avec une journée, ben oui, ensoleillée. Sunny, c'est un petit peu le titre de cette chanson qu'on vous offre ce matin à 8h53. C'est Bon et M. Bon réveil.

0: Messani, 8h56, on s'intéresse à notre santé. Oui, avec vous, docteur Kierzek, et c'est essentiel hein, durant cette période estivale. On s'hydrate avec ce matin des infusions froides. Bonjour docteur.
1: Bonjour à toutes et à tous. L'infusion froide, c'est la star de l'été. Vous savez, c'est ces carafes remplies de plantes, de fruits et d'eau qui patientent sagement 8 heures au frais avant de nous offrir leur douceur. Alors d'abord, la bonne nouvelle, c'est que oui, c'est sain, les infusions froides sont excellentes pour la santé. Pas n'importe lesquelles, hein. Je parle des vraies infusions maison, sans sucre ajouté, sans colorant, sans arôme artificiel. Je parle pas des iced tea industriels qui cachent souvent l'équivalent de 3 morceaux de sucre par bouteille. Premier super pouvoir, ça hydrate. En été, on a souvent du mal à boire de l'eau plate, c'est vrai que c'est un peu monotone. L'infusion froide avec ses parfums naturels, un peu de menthe, du citron, de l'hibiscus, bah ça rend l'eau plus attrayante et ça nous encourage à boire plus régulièrement. Autre bonne nouvelle, contrairement aux idées reçues, le thé froid n'est pas diurétique, à faible teneur en caféine. Il compte pleinement dans le bilan hydrique quotidien. C'est vraiment un allié pendant la canicule. Notre super pouvoir, la préservation des antioxydants. Bah oui, les vitamines C, par exemple, elles ne sont pas détruites par la température. À froid, elles restent intactes, en fait. Ce n'est pas tout. Des études ont montré que l'infusion à froid permet de concentrer certains antioxydants, des anti-vieillissements. Donc ça, c'est vraiment très intéressant. Il y a moins d'amertume, plus de sérénité. C'est un peu du yoga dans une bouteille. Autre super pouvoir, il y a moins de caféine. L'eau froide extrait beaucoup moins de caféine que l'eau chaude. Ça, c'est intéressant. Toutes les études le montrent. Résultat, on peut en boire même le soir sans risquer de passer la nuit à compter les moutons.
0: Bon, vous avez de bons plans pour nous, des bonnes astuces, docteur. Concrètement, comment on fait pour préparer une bonne infusion?
1: Vous voulez ma recette?

0: recette, laissez infuser au moins 6 heures. Contrairement à l'infusion chaude, l'extraction à froid est lente. On compte 6 à 12 heures au réfrigérateur. Dosez généreusement, parce qu'à froid, l'extraction est moins puissante. Donc, pour un litre d'eau, il faut 10 à 15 grammes de plantes, par exemple, contre 5 grammes à chaud. Donc, il faut, si vous utilisez des sachets, prévoyez 2 ou 3 sachets par litre. Ensuite, vous commencez à température ambiante, vous remplissez la carafe d'eau et c'est après que vous allez mettre au frigo. L'eau trop froide bloque le processus de diffusion. Puis, vous pouvez être créatif, hein. Moi, j'aime bien menthe, citron vert et concombre, par exemple. C'est ultra désaltérant. On peut faire aussi verveine, pomme et cannelle. Ça, c'est parfait pour le soir. Et puis, un dernier conseil d'été, alternez les plaisirs. Eau pure, infusion froide maison, de l'eau gazeuse avec une petite rondelle de citron. Votre corps apprécie la variété et surtout, on boit sans attendre d'avoir soif. Quand on a soif, c'est déjà un signe de déshydratation. Allez, bon été, bonne santé à l'écoute d'ici, bien sûr.
1: Merci beaucoup, docteur Kierzek. Bel été à vous aussi. Vos conseils santé sont à réécouter sur notre site, ici.fr.
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1: Mais attendez, voilà l'été, il est déjà là, l'été, 8h59. On poursuit cette journée ensemble avec David Frisman. Bonjour David.
8: Bonjour Julien Ollier.
1: Bon, vous nous accompagnez jusqu'à midi. On parle de quoi ce matin?
8: Vous aimez les biscuits, vous êtes gourmand.
1: J'adore les biscuits. Puis alors, mon petit-déj, il date d'il y a 4h du matin quand même.
8: Bah écoutez, vous allez pouvoir en prendre un juste après, parce qu'avec Catherine Marchosin, on va aller goûter des biscuits paysans à Migennes.
1: Moi, ça me va, ça. Ça me va très très bien.
8: Bon, bah, on le garde pour vous, on vous en met sous le coude.
1: À demain.
8: À demain.
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8: Bon petit déjeuner Julien et bonjour tout le monde, il est 9h. Les infos avec Salomé Martin. Bonjour Salomé.
9: Bonjour David.
8: Les vignerons du Chablisien scrutent le ciel.
9: Ils attendent désespérément que la pluie tombe enfin sur Lyon où la sécheresse atteint des niveaux très inquiétants. À Chablis, il n'est tombé qu'un seul millimètre d'eau depuis 3 semaines selon Météo 89. Les viticulteurs tentent de rester optimistes, surtout ceux qui ont des vignes anciennes, car Julien Frénois, l'âge des cultures peut faire la différence.
10: À l'entrée de Saint-Bril-Vineux, sur une terre très sèche, Jean-Christophe Bersan observe ses vignes.
11: Bon nombre de feuilles sont déjà bien grillées, hein, bien attaquées par la chaleur. On voit aussi des toutes petites grumes. Et alors, est-ce que là, ces grumes vont pouvoir gonfler s'il y a de l'eau ou vont pouvoir rester saines et ne pas sécher? Ça, la suite nous le dira. On voit quand même que le process de blocage de maturité plus le blocage de la plante est enclenché et que la plante est forcément en train de souffrir.
10: Les jeunes vignes, celles de moins de 10 ans, souffrent plus.
11: Elles ont un enracinement peu profond, hein, un enracinement superficiel. Donc elles commencent à lâcher gentiment. Hein, ça commence par les feuilles, le jaunissement des feuilles. Et puis, tout simplement, ensuite, les grappes vont devenir des raisins de Corinthe.
10: Impossible de les arroser. Alors que faire quand l'eau se fait attendre?
12: Il n'y a pas grand-chose à faire. On subit plus qu'autre chose.
10: Frédéric Guéguin possède 50 hectares de vignes, dont une douzaine qui ont moins de 10 ans. Certaines installées à Préhy se portent mieux qu'à Saint-Bril-Vineux ou à Chablis, selon lui.
12: Ce qu'il faut, c'est limiter surtout la concurrence de l'herbe. Donc, il faut avoir fait un travail du sol suffisant, ce qu'on a fait. Après, il ne faut pas non plus trop gratter les sols parce qu'on va remonter de l'humidité. Donc, il faut quand même garder cette fraîcheur dans le sol. Donc, c'est toujours trouver un juste milieu. Voilà. Encore une fois, les excès d'eau, les excès de chaleur sont jamais bons. Les excès de travaux dans les vignes sont jamais bons non plus. Il faut trouver toujours cet équilibre.
10: Et toujours s'adapter en 2024 de l'eau et le mildiou. En 2025, de l'eau, mais trop tard, et une grêle fin juillet. Que ce soit Jean-Christophe Berson ou Frédéric Guéguin, il reste positif.
12: On a une belle sortie de raisin, donc je reste optimiste parce qu'à un moment donné, il y a toujours de la pluie. Voilà. Et généralement, fin août, la dernière quinzaine d'août, on a toujours des petits orages, un peu d'eau. Donc voilà, moi je reste positif.
10: Ce ne serait pas trop tard fin août ?
12: Non.
10: Non,
12: non, non, c'est jamais trop tard.
10: Le vigneron adaptera aussi la période de vendange qui devrait commencer début septembre.
9: Le reportage de Julien Frénois qui vous a mis les photos des vignes sur ici.fr. La sécheresse qui favorise aussi les incendies. 55 sapeurs-pompiers encore mobilisés hier dans l'Yonne, dans des champs moissonnés ou sur des broussailles. Souvent le fait de mégots négligemment jetés dans la nature. À Charny aurait puisé, un feu a été déclenché par un tracteur qui a accidentellement endommagé un poteau électrique dans un champ. Le courant a été coupé pour de nombreuses habitations avant d'être rétabli dans la soirée.
8: À Sens, le tribunal tente de démêler les fils d'un trafic de cocaïne et de cannabis.
9: 6 habitants de Lyon étaient devant le juge hier pour s'expliquer après le démantèlement de ce trafic de drogue entre Joigny et Migennes, des stupéfiants vendus à domicile ou sur l'application Snapchat. Le parquet a requis des peines de 15 mois de prison avec sursis à 4 ans ferme. À la barre, les prévenus ont déployé toutes sortes d'histoires pour justifier leurs actes, Renaud Candelier.
13: Il y a ce Migennois de 33 ans chez qui 25 grammes de cocaïne sont retrouvés. Lui qui vit au RSA doit expliquer comment il a pu retirer 16 000 euros en liquide sur un an. « Je fais des paris sportifs », raconte cet homme dont l'avocat assure qu'il fait des calculs avant de parier et gagne ainsi 800 à 1 400 euros par mois. Il y a cet autre Migennois de 40 ans qui reconnaît avoir vendu de la cocaïne pour rembourser une dette fictive, une dette inventée de 28 000 euros qu'on lui aurait collée sur le dos. « Qui ça ?» demande la présidente. « Trois hommes à Paris, mais je ne les connaît pas, assure le prévenu. S'il a accepté, c'est par peur des représailles. Les magistrats sont incrédules. Enfin, il y a le plus expérimenté dans les stupéfiants. 22 condamnations à seulement 36 ans. Un habitant de Fleury-la-Vallée qui refuse de donner le code de son téléphone aux enquêteurs. « Je ne voulais pas que les gendarmes voient des vidéos de ma copine dénudée », déclare le prévenu. « Mais s'il n'y a rien sur le téléphone, ça aurait pu aider votre défense », remarque la procureure, qui requiert contre ces trois-là des peines de 3 à 4 ans de prison ferme.
9: Les explications de Renaud Candelier. Pour lutter contre le trafic de stupéfiants, la justice pourra désormais communiquer plus d'informations aux services de renseignement. C'est l'une des mesures de la loi Riposte, adoptée définitivement hier soir par le Parlement. Parmi les autres mesures, la vente de protoxyde d'azote est désormais interdite pour les particuliers. Ce texte vise aussi les organisateurs de free party qui pourront écoper de 2 ans de prison et 30 000 euros d'amende.
8: Deux cadres quittent l'AGIA.
9: Et oui, le club perd son meilleur buteur et son gardien. C'était prévisible. C'est désormais officiel, l'attaquant Lassine Sinayoko quitte la GIA pour rejoindre le Paris FC. Le Malien de 26 ans est arrivé à Auxerre en 2017. C'était devenu le joueur incontournable avec 12 buts marqués en Ligue 1 la saison dernière. Autre départ notable de ce mercato, celui de Donovan Léon. Le portier de 33 ans est arrivé dans Lyon en 2009. Il rejoint le championnat saoudien au sein du Abba Club. Deux départs officialisés hier et une arrivée à Katidian Zouchrou, latéral gauche de 17 ans formé à Monaco. Il signe avec l'AGIA son tout premier contrat pro. Et puis, deux joueuses appelées pour la Coupe d'Afrique des Nations. Inès Boutaleb fait partie de la section algérienne et Frédéric Abrogo a été retenu pour intégrer l'équipe nationale de la Côte d'Ivoire. La compétition phare du football féminin africain débutera le 26 juillet à Rabat avec donc ces deux joueuses de l'AGIA.
8: C'est dur, hein. Deux joueuses de la GIA.
9: C'est
8: pas le plus simple.
9: Du soleil, ça c'est très simple.
8: Ça c'est d'une simplicité enfantine. Moi j'aime bien ce type de météo, simple à vous expliquer. Du soleil ce matin, du soleil cet après-midi, quelques petits nuages d'altitude, mais rien de bien méchant. Un peu moins de vent qu'hier, hein, prévu sur notre région. Hier ça soufflait un peu plus fort. Attention hein, toutefois, parce que des départs d'incendie sont, vous l'avez dit, Salomé, possible chez nous. Bon, température cet après-midi, 28, 27, 29 degrés. Vous pouvez donc facilement en profiter. Salomé, vous revenez tout à l'heure à 10h ?
9: Exactement, à tout à l'heure.
8: À tout à l'heure.
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8: Actu locale, musique, bonne humeur et Begin. Begin avec toi. C'est Marc Lavoine pour la musique d'ici.

0: Marc Lavoine est pour une Begin avec toi pour la musique d'ici au CER. Il y aura Amel Bent, John Travolta et Olivia Newton-John ou encore Florent Pagny avant 9h30.
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0: Absolutely, bonjour tout le monde. Je ne suis pas tout seul. Kazan va réaliser cette émission avec son sourire habituel. Stéphanie va répondre à vos appels lorsqu'il y aura des jeux pour vous. Et il y en aura tout à l'heure entre 11h et midi avec encore une fois le passeport de l'été à gagner. Nous sommes ensemble jusqu'à midi. Et je vous l'avais dit tout à l'heure avant les infos, voici de quoi vous régaler ce matin avec l'itinéraire bis gourmand de Catherine Marchesin.
3: Itinéraire bis, toujours en balade dans le Migennois. Et aujourd'hui, eh bien, je me suis arrêtée à Chichery, au biscuit paysan. Julie Breuillet, bonjour.
4: Bonjour.
3: Les biscuits paysans, qu'est-ce que c'est, Julie ?
4: Alors, les biscuits paysans, c'est une famille d'agriculteurs qui a décidé de valoriser les récoltes de la ferme à travers une marque, déjà, d'une part, qui décrit bien le fait qu'on veut faire des biscuits et que les biscuits sont paysans parce qu'ils sont issus d'un travail voilà, agricole. Et on est en agriculture biologique, donc du coup, on a un petit point fort là-dessus, c'est que on a des bons produits, on a retravaillé les recettes de manière à ce que ça soit bon pour la santé, dans le sens où le sucre est réduit. C'est la recette de ma grand-mère vraiment qu'on a repris, donc c'est historique. On a vraiment fait ça pour que le terroir soit mis en avant, donc que notre blé de Lyon soit mis en avant. Et surtout, un blé biscuitier qu'on a travaillé depuis... On a mis du temps à le trouver, ce blé-là, pour que les biscuits soient à la hauteur de ce qu'on voulait. Et on a mis 3 ans, 3-4 ans même. Et voilà, donc les biscuits paysans, c'est une vraie histoire. Donc venez la découvrir à Chichery. On sera contents de vous accueillir.
3: L'entreprise, elle existe depuis combien de temps ? On ne va pas parler de la ferme, mais cette idée de créer les biscuits paysans, ça date de quand, Julie ?
4: C'est mon père, dans un premier temps, qui a pensé à créer cette marque. Mais je pense qu'il a cette idée déjà depuis une dizaine d'années, parce que mon père considère que valoriser le terroir, c'est vraiment la première chose qu'il faut faire, et surtout valoriser notre récolte. Et on est fiers de vendre des biscuits avec notre blé dedans et nos céréales.
3: On peut les trouver où, ces biscuits paysans, aujourd'hui ?
4: Donc vous pouvez les retrouver dans les magasins Super U, Hyper U, également dans les épiceries fines. Vous avez la fromagerie Le Roux qui est à côté. Vous avez... Il y en a tellement que j'en oublie là. Mais en gros, vous les trouvez partout. Ou alors vous nous appelez et nous, on vous donne la localité la plus proche pour vous dire, bah voilà, ils sont à tel endroit.
3: Alors les projets étaient les biscuits paysans. Les autres projets de l'agricultrice Julie, ça va être quoi ?
4: C'est que les biscuits paysans, vraiment, ça soit développé au niveau déjà national. Ça serait déjà vraiment incroyable. Bientôt, les cookies qui arrivent. Donc ça, c'est le top parce que les gens nous les demandent. Et on va pouvoir diversifier la gamme avec les cookies là à la fin du mois de mars. Moi, je veux faire du sans gluten parce que j'ai une vraie demande sur le sans gluten. Et des petits biscuits apéro salés. Donc voilà.
0: Eh ben voilà, qui sera délicieux, n'en doutons pas. Les biscuits paysans de Migennes avec l'itinéraire bis de Catherine Marchesin. Nous partons pour un autre endroit de Lyon dans un instant. Ce sera le château de Saint-Fargeau avec une visite idéale et insolite avec notre douanier pour son passeport de l'été. Ce sera juste après Amel Bent. L'amour, ça se donne. Bon ben, donne.

0: L'amour, ça se donne. Amel Bent.
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0: Le passeport de l'été, ce sont 27 titres, activités de loisirs rassemblés dans un passeport. Il y a des places à gagner à chaque fois. Tout à l'heure, entre 11h et midi, je vous ferai gagner ce passeport de l'été. Mais ces sites ont été triés sur le volet dans notre grande région Bourgogne-Franche-Comté par notre pointilleux douanier Arnaud Fromage. Voici comment ça s'est passé pour le château de Saint-Fargeau dans l'Yonne.
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4: Les papiers, allez hop.
2: Arnaud Fromage.
4: Je savais pas qui vous parlait, je m'en fous.
5: On m'appelle le géant de briques roses. Depuis plus de 1000 ans, je veille sur les alentours de Saint-Fargeau. J'ai tout connu et chez moi, chaque pierre raconte une petite histoire. Mais rassurez-vous, je ne vis pas que dans le passé.
6: Installez-vous ici. Contrôle des papiers. Nom, prénom, âge, profession.
5: Saint-Fargeau, 1046 ans, château.
6: Montrez-moi. Il y a quoi dans votre passeport ?
5: Je commence par quoi ? Parce qu'autant vous dire que j'en ai fait de la route. Mon histoire démarre en l'an 980 quand Héribert, évêque d'Auxerre et frère du Capet, décide de fortifier son repère de chasse. Alors vous vous doutez bien que les choses ont un peu évolué depuis. J'ai d'ailleurs entièrement été reconstruit en 1453 sur les bases de mon ancien alu. J'ai servi de lieu d'exil pour la duchesse de Montpensier, la grande mademoiselle, cousine de Louis XIV, qui avait tenté de comploter contre lui et qui en a profité pour m'embellir encore.
6: Poursuivez.
5: Il ne faudrait pas oublier mes jardins, à l'anglaise, c'est-à-dire un peu moins carrés et géométriques que ceux à la française. Une véritable bulle de fraîcheur et de calme en cette saison.
6: Mais encore ?
5: Je ne vous ai pas encore parlé du clou du spectacle. Le spectacle, justement. Tous les étés, plus de 600 bénévoles se réunissent pour donner vie à ces 1000 ans d'histoire que je porte. Des semaines de répétition, des costumes confectionnés avec soin, des décors grandioses vont vous en mettre plein les yeux. Du Moyen-Âge à la Révolution, des fantômes du château aux heures glorieuses de la grande mademoiselle, chaque tableau vous transportera dans une époque différente. Et puis, tant que vous y serez, eh bien, profitez-en pour me visiter de nuit, à la lumière dansante des chandelles. Là aussi, des personnages costumés seront là pour vous mettre dans l'ambiance.
6: Bien compris. Nous avons besoin de vous. Accordez passeport de l'été.
0: Et ben voilà, c'est accordé. Le passeport de l'été avec Arnaud Fromage. Dans un instant, ce sera Grise ou presque avec John Travolta et Olivia Newton-John. Et puis ensuite, nous partirons pour les pistes de VTT de Métabier.
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10: L'Institut Pasteur œuvre pour un monde en meilleure santé. On en parle dans un instant avec Florence Desparmet, chargée des relations avec les testateurs.
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0: ben, il s'en passe des choses. Les nuits d'été, Summer Nights, John Travolta et Olivia Newton-John du film Grease, bien évidemment. Il se passe également des choses sur les pistes de VTT de Métabier dans le Doubs. Et ça, c'est Nathan RLT qui va vous le raconter tout de suite dans sa chronique où il vous emmène dans les coulisses de vos vacances.
1: C'est au milieu de la piste rouge du bike park de la station de Métabier que j'ai trouvé, à bord d'une mini-pelle, Renaud Beaulier, chef de secteur, en plein travaux d'aménagement.
2: Je suis en train de faire une table, une rampe de saut, ce qu'on appelle un appel, avec un virage relevé. J'ai pas mal de soucis avec tous les cailloux qu'on a. Je trie les cailloux, c'est pour ça que le collègue est avec le tracteur, avec un casse-cailloux, en train de mouliner. Ce qui me permettra de récupérer des matériaux un petit peu plus intéressants à travailler. Donc je fais les formes à la pelleteuse avec les pierres, on va dire. Et ensuite, on recouvre tout ça avec des matériaux plus faciles.
1: Fort heureusement, tous les travaux ne demandent pas forcément une mini-pelle et un gros tracteur.
2: On est sur une phase de rénovation. C'est un tronçon qu'on n'avait pas fait depuis un petit moment. Donc bah, là, on attaque avec les gros engins. Sinon, le reste du temps, bah, là, avant la saison, c'est de la préparation, du nettoyage, un peu d'élagage.
1: D'autant plus que ces travaux sont réalisés même en plein été, en pleine saison estivale.
2: Alors, ça s'arrête jamais. Mais les gros travaux, on essaye de les faire plutôt printemps, automne, quand on est ouvert uniquement les week-ends des jours fériés. Ça nous permet de mettre le paquet la semaine. Et après, bah, comme vous pouvez le constater, là, on est ouvert tout le temps, mais on ferme des petits tronçons, on met des déviations en place. Comme ça, ça gêne pas l'exploitation du bike park.
1: Des parcours VTT, environ 25 km pour la station de Métabier, victime des aléas climatiques, notamment des fortes pluies, demandant des interventions supplémentaires.
2: Normalement, toutes les pistes sont conçues pour qu'il y ait des évacuations d'eau et que ça se fasse naturellement. Après, là, canicule, un terrain qui devient très sec, des gros volumes d'eau, ben voilà, toute la terre, elle s'en va très facilement et en fait, elle arrache le sol, quoi, la pluie. Donc, il y a des zones, on est obligé soit de fermer, soit de refaire immédiatement. Ça peut être dangereux.
1: Et pour contrôler que tout aille bien, l'équipe de Renaud Beaulier veille.
2: On essaye de passer régulièrement sur les pistes. Tous les week-ends, on essaye d'être vraiment sur le terrain. Et après, c'est à l'écoute des bikers. Le retour des clients, ils viennent nous voir, ils nous signalent, là, il y a peut-être quelque chose à faire. Et on le note et on essaye d'y travailler le plus rapidement possible.
1: Une équipe amenée à prendre des décisions pouvant aller jusqu'à la fermeture de certains tronçons.
2: Notre boulot de bike patrol, c'est ça, c'est d'estimer si une piste, elle est praticable ou non. Alors, on la ferme, on met une déviation en place, on met des panneaux ralentis, on signale un danger. Voilà, on essaie de jamais fermer une piste, mais si on n'a pas le choix, on le fait, tant qu'on n'a pas fait d'intervention.
1: Voilà, maintenant, vous savez tout, l'envers de piste VTT, de leur entretien, notamment ici, à la station de Métabier, dans le Haut-Doubs, n'a plus de secret pour vous.
0: Merci beaucoup pour ces révélations de secrets, Nathan RLT, pour votre chronique. L'envers des vacances. Pas facile d'avoir des petits-petits, des enfants de 2 à 6 ans pendant ces vacances d'été. On ne sait pas toujours comment les occuper. J'ai quelque chose pour vous au pôle parentalité de Pont-sur-Yonne. Ce sera après Florent Pagny, un jour, une femme.

0: Florent Pagny sur Ici Auxerre et un jour une femme.
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0: Demain matin, dès 9h30, le pôle parentalité de Pont-sur-Yonne vous convie à un atelier création autour d'un élément naturel. C'est pour les enfants de 2 à 6 ans, animé par Élodie Conception-Ferré. Que va-t-il se passer, Élodie ?
2: Alors, les parents sont invités effectivement à participer à un atelier autour d'un élément naturel. Donc, des branches ont été récupérées dans la nature et les parents et les enfants seront invités à participer à la décoration de feuilles avec des gommettes, de la peinture, des paillettes, et de créer en fait un bouquet naturel et de le ramener à la maison.
0: Votre but, c'est d'aider le lien entre parents et enfants, c'est ça ?
2: Oui, effectivement, c'est de pouvoir partager un moment simple en famille, donc avec maman, papa, les deux, et de recréer du lien et de partager vraiment le moment présent.
0: Pour les enfants de 2 à 6 ans, c'est entièrement gratuit. Et c'est où, Élodie ?
2: Donc, c'est au pôle parentalité à Pont-sur-Yonne.
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0: La musique avec Yazoo et puis ensuite nous avons rendez-vous avec un ancien président de la République qui n'était pas né en Bourgogne mais qui a fait toute sa carrière en Bourgogne. Je pense que vous savez de qui il s'agit. 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

0: Yazoo et Don't Go pour la musique d'ici au Cerf avant 10h. Il y aura également Philippe Laville qui tapera sur des bambous, Christophe Maé qui veut décrocher la lune, et puis nous aurons une sorte de fièvre nocturne avec les Bee Gees.
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0: Dans sa chronique Rancard avec l'histoire, Cyril Hinault fait revivre les personnalités qui ont fait la Bourgogne-Franche-Comté. Je pense que vous allez reconnaître rapidement celui dont nous parlons ce matin.
3: Bonjour à vous, je suis François Mitterrand. Oui, oui, le président de la République pendant 14 ans, c'est bien moi. Comment allez-vous? Ce que j'ai fait ici et comment j'ai réussi à me faire adopter des bourguignons, c'est ce que je m'en vais vous partager. Si je suis né à Jarnac, en Charente, la partie la plus importante de mon histoire, c'est bel et bien écrite dans la Nièvre. Tout commence en 1946. Avec Daniel, ma femme, on débarque de la Nièvre. À l'époque, on n'a rien. Pour vous dire, au début de la campagne pour les législatives, on est obligé de dormir dans la voiture. Mais, petit à petit, les habitants nous ont accueillis avec leur générosité bourguignonne que j'apprécie tout autant. Député, sénateur, président du conseil général, maire de Château-Chinon. Autant vous dire qu'à force, j'étais presque plus bourguignon que charentais. Quand on parle de moi, on parle souvent de mes grandes réformes, de l'abolition de la peine de mort ou des grands travaux parisiens. Mais peu de gens savent que j'étais un véritable passionné de littérature. J'allais jusqu'à corriger moi-même les discours qu'on écrivait pour moi. Je pouvais passer des heures à chercher le mot juste. Aujourd'hui, ils ne font plus ça, les hommes et les femmes politiques. Et puis, j'adorais me balader dans les librairies de Château-Chinon pour y découvrir de nouveaux ouvrages, certes, mais aussi pour papoter avec les habitants. Alors, la prochaine fois que vous passerez dans le Morvan ou à Château-Chinon, vous penserez à moi. Et j'espère que vous ne m'en voudrez pas de me considérer comme bourguignon alors que je suis né à 500 km d'ici.
0: Nous vous pardonnons, monsieur le président de la République. C'était Cyril Hinault et sa chronique Les Rancards de l'Histoire.
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0: Ici au CER en mode Caraïbe, un peu le genre, on tape sur les bambous tranquillement en buvant quelques cocktails au bord de la piscine. C'était Philippe Laville.
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0: Périne Clément, tout au long de cet été, s'intéresse aux produits que vous emmenez dans vos valises pour cet été. Aujourd'hui, on va jouer.
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3: Avec cette pluie, on n'est pas prêt d'y jouer.
4: Au pire, on l'utilisera pour en faire un feu.
3: Il n'y a pas de cheminée.
2: Un molki.
3: On l'utilisera pour faire un feu dehors,
4: sous la pluie.
5: Allez, allez, allez. On chasse les gros nuages au-dessus de nos têtes et on joue au molki. Inventé en Finlande en 1996, ce jeu de quilles s'écrit M-O-T-R-E-M-A-L-K-K-Y.
6: Ça s'écrit molki, mais ça se prononce molke.
7: Le molki.
8: Plutôt un E qu'un E, mais pas un U. Donc ça fait molque.
5: Maintenant que vous savez l'écrire, le prononcer, on va pouvoir y jouer.
9: Quoi ?
5: Allez, allez, je vous rappelle les règles. Le but du jeu est d'arriver à 50 points en renversant des quilles en bois numérotées de 1 à 12. Si on ne fait tomber qu'une seule quille, par exemple la quille numéro 7, on marque 7 points. Si on fait tomber plusieurs quilles, on ne se préoccupe plus du numéro inscrit sur la quille, mais du nombre de quilles à terre. Par exemple, 4 quilles au sol, 4 points. Vous vous souvenez ? Le but du jeu est d'arriver à 50 points. Et si on dépasse, on redescend à 25 points. Au molki, il faut savoir compter et bien lancer.
10: En toute modestie, ce jeu requiert l'adresse du jeu de fléchettes, la stratégie nécessaire aux échecs et les gestes d'un joueur de pétanque.
5: Et vous ? Jouez-vous au molki ?
11: A toujours le molki avec soi, c'est une valeur sûre.
12: C'est un petit jeu de plein air qu'on peut faire n'importe où, à la plage, sur l'herbe, avec les copains, avec les enfants, c'est parfait.
13: Je prends toujours un molki avec moi quand je suis avec ma famille, parce que c'est une tradition de jouer le jour de mon anniversaire. On peut jouer n'importe où, dans toutes les conditions, et c'est génial.
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0: Eh bien, pourquoi pas jouer, effectivement. Savez-vous ce qu'est le medical training pour les animaux ? Non ? Eh bien, notre vétérinaire Pierre Fabin nous l'apprendra d'ici quelques minutes, juste après Christophe Maé, la Lune.

0: Christophe Mahé et la Lune. On entend de plus en plus parler de medical training pour les animaux, mais de quoi s'agit-il exactement? Et en quoi ça peut changer la vie du vétérinaire et celle de votre animal? On en parle ce matin avec le docteur Pierre Fabin, notre vétérinaire. C'est quoi le medical training?
1: Alors le medical training, comprenez tout simplement entraînement médical, c'est tout simplement de l'éducation, mais appliquée aux soins vétérinaires. L'idée, c'est d'apprendre à votre animal à participer activement à ses soins, plutôt qu'à les subir. Au lieu de forcer un chien à se laisser faire, on lui apprend à coopérer, à donner sa patte pour une prise de sang, à rester immobile pendant une auscultation, ou même à ouvrir la bouche pour un examen dentaire. Et tout ça grâce à des méthodes basées sur le renforcement positif, friandises, caresses, voix douce. Le but, c'est que le soin devienne une expérience agréable.
0: Ça veut dire qu'on peut entraîner un chien ou un chat à aimer aller chez le vétérinaire.
1: Exactement, ou au moins à ne plus en avoir peur. Beaucoup d'animaux stressent dès qu'ils voient une table d'examen, une cage de transport ou même juste la porte de la clinique. Le medical training, ça permet de désensibiliser tout ça. Concrètement, vous pouvez vous entraîner à la maison. Touchez doucement les pattes de votre chien ou de votre chat, puis exercez une légère pression sur les doigts, comme si vous vouliez sortir les griffes, et récompensez-le à chaque fois qu'il reste calme et se laisse faire. Soulevez doucement ses oreilles, observez-les, puis donnez une friandise pour qu'il associe ce geste à quelque chose de positif. Et pour la cage de transport, laissez-la ouverte en permanence dans votre salon. Mettez-y une couverture, quelques jouets, des friandises, pour qu'elle devienne un endroit familier et rassurant plutôt qu'un piège de vétérinaire. Ces petits exercices faits régulièrement et sans contrainte transforment vraiment la manière dont votre animal vit les soins. C'est particulièrement utile pour les animaux suivis régulièrement ou ceux qui ont besoin de traitement sur le long cours.
0: Et ça marche aussi pour les nouveaux animaux de compagnie, les lapins, les oiseaux?
1: Et tout à fait, et même parfois mieux. Ça vient des soigneurs en parc zoologique. Ils utilisent le medical training depuis longtemps avec les fauves, les éléphants ou les otaries. Alors avec un lapin ou un perroquet, c'est tout à fait possible aussi. Le but, ça reste le même. Éviter la contrainte, réduire le stress et rendre les soins beaucoup plus sûrs pour tout le monde. Croyez-moi, votre vétérinaire vous en sera reconnaissant. Chaque année, on a des griffures, des morsures, parfois même des blessures très sérieuses. Et avec certains animaux, les soins deviennent parfois tellement compliqués que les propriétaires finissent par abandonner les traitements au détriment de la santé de leur animal. Avec un peu d'entraînement, tout le monde y gagne en fait, l'animal, le maître et le vétérinaire.
0: Bon, je vais essayer de convaincre mon chat, on va voir ce que ça donne, le docteur Pierre Fabin. Et c'est très très bon conseil, les conseils du veto d'ici. La musique avec les Bee Gees et Night Fever, et puis avant les informations de 10h, il y aura Caroline Legrand, j'aurais voulu te dire. Eh bien moi je vous dis bienvenue si vous nous rejoignez sur ICI Auxerre.

0: C'est l'une des bandes originales de films les plus vendues au monde, celle de Saturday Night Fever, la fièvre du samedi soir. Le film avec John Travolta et cette musique iconique, légendaire, et on ne saurait donner quel adjectif, des Bee Gees, c'était Night Fever.
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0: Et bien là voilà, donc à l'est d'Éden, je ne sais pas si c'est à l'est d'Éden qu'est le département de l'Yonne, nous allons vérifier avec Caroline Legrand.
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0: Vous êtes avec Ici Auxerre, merci d'être avec nous, il est 10h. Informations, Salomé Martin. La ministre de la Transition écologique, Monique Barbu, quitte le gouvernement.
2: Elle annonce qu'elle va présenter sa démission aujourd'hui au président de la République après l'adoption définitive de la loi hier permettant la réintroduction de pesticides interdits. Ce revirement constitue le recul environnemental de trop, indique encore l'ancienne présidente de WWF France. 55 sapeurs-pompiers mobilisés dans Lyon hier pour des incendies encore dans des champs moissonnés ou sur des broussailles, souvent le fait de mégots jetés dans la nature. Mais à Charny aurait puisé, un feu a là été déclenché par un tracteur qui a accidentellement endommagé un poteau électrique dans un champ. Le courant a été coupé pour de nombreuses habitations. Certaines étaient encore sans électricité hier soir. Enedis indique que tout est revenu à la normale. Le même incident s'est produit plus à l'est sur la commune de Brion à côté de Joigny. 165 foyers ont été privés d'électricité une bonne partie de la journée. Des incendies provoqués par la sécheresse qui s'aggrave encore dans notre département. Les cours d'eau et les nappes phréatiques s'assèchent toujours plus. Depuis hier, la vallée du Tholon est placée en alerte renforcée comme une grande partie du département, alors que tout le sud de Lyon est au niveau de crise. Des restrictions d'eau sont imposées par la préfecture. Le détail est à lire sur notre site internet. Deux cadres du club quittent l'AJA qui perd son meilleur buteur et son gardien. C'était prévisible, c'est désormais officiel. L'attaquant Lassine Sinayoko quitte l'AJA donc pour rejoindre le Paris FC. Le Malien de 26 ans est arrivé à Auxerre en 2017. C'était devenu le joueur incontournable avec 12 buts marqués en Ligue 1 la saison dernière. Autre départ notable dans ce mercato, celui de Donovan Léon. Le portier de 33 ans est arrivé dans Lyon en 2009. Il rejoint désormais le championnat saoudien au sein du ABA Club. Deux départs officialisés hier et une arrivée. Akhatidiane Zouchrou, latéral gauche de 17 ans, formé à Monaco. Il signe avec Auxerre son premier contrat pro. Et alors que le mercato bat son plein, les supporters se préparent à la nouvelle saison. Le palier des 10 000 abonnés est franchi depuis hier pour la JO Auxerre. L'an dernier, un peu plus de 12 000 supporters avaient pris un abonnement au Stade Abbé Deschamps. Une très très belle journée qui nous attend.
0: Mais en fait, vous avez raison, parce que qu'est-ce qu'on peut dire d'autre? Il va faire très beau aujourd'hui, avec donc des températures qui vont aussi entre 27 et 29 degrés sur notre département. Peut-être un tout petit peu plus chaud sur le nord du département. Pourquoi? Parce que au nord du département, le vent est au sud, avec environ 20 km/h, alors que au sud du département, le vent est au nord. Vous avez suivi, c'est à peu près, c'est un peu une sorte d'inversion des valeurs. En tout cas, il va faire beau aujourd'hui. Peut-être quelques nuages dans la soirée où les températures descendront autour de 24 degrés.
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0: Et Daniel Balavoine pour Mon fils, ma bataille. On a longtemps cru que cette chanson était pour lui, pour ses enfants à lui, mais non, pas du tout. D'ailleurs, il avait des filles, Daniel Balavoine. C'était pour un de ses musiciens qui rencontrait quelques difficultés dans un procès. Il a écrit cette chanson, Mon fils, ma bataille. 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

0: Memphis, Ma Bataille, Daniel Balavoine pour la musique. D'ici Auxerre, il y aura Zaz, Queen, Gérard Berliner ou Alain Souchon avant 10h30.
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0: Et la belle chanson de Gauvin Serre, une nouveauté, ça s'appelle 4 enfants plus loin, c'est maintenant. Juste avant de retrouver les meilleurs moments de Bienvenue chez vous avec Sandrine Ruffy, on parlera d'un jeu ce matin avec notre spécialiste locale Élise Cavaro.

0: jolie chanson pour les mamans, ça. Hein, quatre enfants plus loin, c'est Gauvin Serre. Bienvenue chez vous, c'est toute la saison avec Sandrine Ruffier sur Ici Auxerre. Elle reçoit nos spécialistes, nos experts, parmi eux Élise Calvao de Cartes sur Table, le magasin de jeux bien connu d'Auxerre. Élise qui est venue présenter à Sandrine un jeu qui s'appelle La Maison des Souris.
1: Oui, tout à fait. Et il y a un jeu qu'on adore et qu'on adore présenter, c'est La Maison des Souris. C'est un jeu à partir de 5 ans, mais pour les enfants que nous sommes, ça marche très très bien aussi. C'est un jeu coopératif et c'est La Maison des Souris. C'est un jeu qui est très chouette, déjà par son matériel, puisqu'en fait on va jouer dans la boîte de jeu qui va nous servir de maison. Donc on a une grosse boîte de jeu, voilà. Et le principe, c'est qu'il y a des petites souris qui viennent nous voler des objets dans la maison. Et nous, on va aller essayer de retrouver les objets qui nous manquent dans la maison des souris. On va mettre plein de petits objets dans notre boîte de jeu qu'on va secouer. On va avoir des petites fenêtres tout autour pour pouvoir regarder et on va mettre une lampe de poche qui est prévue à l'intérieur du jeu qui va juste rester allumée 30 secondes. Et nous, on a 30 secondes pour regarder à l'intérieur des fenêtres et essayer de choper le plus d'informations possible. Mais on peut pas trop bouger, donc comme il y a des objets dans cette maison des souris, ben il y a des choses que va pouvoir voir mon voisin d'à côté et que moi je vais pas pouvoir voir et inversement. On va essayer de choper toutes les informations possibles en 30 secondes, la lumière va s'éteindre et ensuite, on va tirer des cartes qui va nous dire où est-ce que se trouve mon bouton de culotte, où est-ce que se trouve mon Lego, etc., pour essayer de les retrouver partout dans la maison des souris. C'est super chouette à jouer, c'est vraiment original, original dans son mode de jeu, c'est original dans son matériel avec la petite lampe, etc. Et quand on y joue avec les enfants, c'est une ambiance vraiment particulière d'observation, de calme malgré tout, puisque bah, il faut rester ultra concentré pour retrouver tous les objets et c'est vraiment très très chouette à jouer.
2: En effet, comment vous nous le décrivez, ça a l'air super mignon. Et on peut jouer à combien ?
1: Alors, on peut jouer jusqu'à 4 joueurs, de 2 jusqu'à 4 joueurs. Comme je disais, à partir de 5 ans, on est sur à peu près un quart d'heure de temps de partie. Mais en toute honnêteté, c'est rare qu'on en fasse qu'une seule. En vrai, on en fait plein de petites d'affilée. Ça arrive qu'on perde, hein, parce qu'on se trompe, parce qu'on trouve pas assez d'objets de la maison. Et ben, c'est reparti pour une nouvelle partie.
2: Donc, La Maison des Souris à retrouver chez Cartes sur Table.
1: Avec plaisir.
0: Merci beaucoup Élise Calvao, la spécialiste des jeux dans notre Bienvenue chez vous, tout au long de la saison avec Sandrine Ruffier. C'est embêtant ces petites fourmis là qui rentrent dans la maison, hein, trouvez pas ? Moi j'aime pas trop les fourmis qui rentrent dans la maison, ou même là sur la terrasse. Eh bien dans les astuces de ma maman, d'ici quelques minutes, Pierre Nus nous donnera de bons conseils pour nous débarrasser des fourmis de manière tout à fait naturelle.

0: Zaz et je veux sur ici Auxerre. Attention, dans un instant, vous allez taper des mains et des pieds, ça va faire paf, paf, paf, paf, paf, paf. Il y a Queen qui veut rocker avec vous.
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3: 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On en parle dans un instant avec Arnaud Fontanet, chercheur.
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0: Queen, We Will Rock You.
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0: Les astuces de Mamama. Tout au long de cet été, Pierre Nus nous propose des solutions naturelles, économiques et souvent déjà présentes dans nos cuisines ou dans nos maisons pour lutter contre les petits problèmes, les petits soucis de l'été. Ce sont les astuces de sa mama ou de Mamama. Et aujourd'hui, Pierre, vous allez lutter contre l'invasion silencieuse estivale.
3: Une seule éclaireuse trouve une miette oubliée derrière le grille-pain et en moins d'une heure, une autoroute miniature de fourmis s'est formée sur votre plan de travail. J'étais déjà en train de sélectionner les produits de ma future guerre chimique lorsque ma maman m'a ressorti son fidèle paquet de craies blanches. Eh ben oui, ça sert à plein de choses les craies et surtout à éliminer le marquage des fourmis. Ces dernières ne se déplacent pas au hasard. Lorsqu'une éclaireuse trouve de la nourriture, elle dépose des phéromones, des signaux chimiques, tout au long de son trajet retour vers la fourmilière. Les autres fourmis captent ces signaux avec leurs antennes et suivent la trace au millimètre. Et même si vous tuez les fourmis visibles, la piste chimique reste active et invite sans arrêt de nouvelles recrues. La craie devient une véritable ligne Maginot, mais qui fonctionne. Après avoir un peu nettoyé la zone avec du citron ou du vinaigre blanc, tracez une ligne épaisse et continue à la craie, là où les fourmis entraient. Cadre de porte, seuil et rebord de fenêtre, n'oubliez pas d'en mettre autour des pieds de la table de cuisine ou le long des plinthes. Tracez aussi un petit cercle dans l'étagère autour des contenants sucrés, le pot de miel, la boîte de sucre. La craie n'est pas toxique, mais elle brouille l'essence des fourmis et les repousse physiquement. Le carbonate de calcium de la craie est extrêmement poreux. Il absorbe et neutralise les phéromones déposés par les fourmis. La piste s'arrête net au pied de la ligne de craie. Pour la fourmi, c'est une voie sans issue. En prime, la poussière de craie obstrue leurs capteurs et leurs pattes. Si vous avez des fourmis, la craie les empêchera de rentrer. Mais il faudra quand même chercher où est cachée cette satanée fourmilière. C'est une solution de gestion de trafic, pas d'extermination. Quand même, merci maman.
0: Merci ma maman, effectivement. Et merci Pierre Nus pour ses solutions et ses idées tout au long de cet été. Je vous rappelle bien sûr que toutes nos chroniques, y compris celles des astuces de Mama, sont à retrouver sur votre site internet à vous, ici au CERF.fr, puisque oui, c'est le vôtre, ainsi que sur notre application, ici, que vous pouvez télécharger sur votre smartphone préféré. Je vous emmènerai du côté de Rosny-les-Sept-Écluses, et même à Rosny-les-Sept-Écluses précisément, d'ici quelques minutes, pour parler de cet événement extraordinaire, ce feu d'artifice, mais c'est pas vraiment un feu d'artifice, connu en France entière et qui est l'un des grands événements de Lyon pour cet été. Pour l'instant, nous écoutons un très joli souvenir de l'année 1982, Gérard Berliner et Louise.
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Il y a 50 ans, c'était en France, dans un village de l'Allier. On n'accordait pas d'importance à une servante.

0: Gérard Berliner et Louise en 1982, c'est son plus gros succès qui a vendu à 400 000 exemplaires, ce qui lui a valu d'être invité un petit peu partout à l'époque en télévision, radio, etc. Ce qui lui a valu surtout de faire la première partie des concerts de Juliette Gréco, excusez du peu. Allez, nous allons partir pour plus qu'un feu d'artifice.
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0: Événement ici au CERF, le spectacle Pyro Mélodique de Ronnie les Sept Écluses qui aura lieu ce samedi, un événement emblématique de notre département, très attendu. Laure Sonvaux, la présidente de l'association de bénévoles qui organise le spectacle, était hier matin l'invitée de Julien Rullier dans Ici Matin et elle-même est admirative de ce qui va être proposé.
2: Ce que vous allez découvrir, c'est plein de paillettes, plein les yeux, c'est un spectacle unique, énorme, époustouflant. Cette année, c'est le grand festival des musiques. Donc on va traverser les festivals de la planète, on va traverser les continents et aussi le temps, on va revenir un peu en arrière.
3: Avec des animations organisées dès 17h avant le spectacle donc.
2: Oui, il y a des fanfares qui viennent ambiancer la foule, il y a les stands de maquillage et les jeux gonflables pour les enfants et on va essayer aussi de proposer une animation de danse avec l'équipe Nomade.
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0: Nous allons retrouver les circuits courts de Ludovic Chappe juste après l'ultra-moderne solitude d'Alain Souchon. Il nous parlera d'un artisan cellier harnacheur à Chassigny très précisément. Et puis le cabalicie de Guillaume Pierre également nous attend. Vous le savez, il part dans les brocantes, il a 3 euros, il essaye de faire des affaires. Ça,

0: Et c'est le titre de cette chanson d'Alain Souchon, ultra moderne, Solitude, en 1988. Attention aux dates des chansons, parce que vous le savez, à partir de 11h jusqu'après les infos, eh bien, il y aura votre jeu avant-après, où je vous demande si les chansons sont sorties avant ou après une certaine année. C'est donc bien de retenir ces indices. Alain Souchon, ultra moderne, Solitude, 1988. Les circuits courts de Ludovic Chap vont arriver.
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0: Et Ludovic, vous êtes quasiment en selle ce matin.
3: Alors, je ne suis jamais monté sur un cheval, je crois. Mais devant moi, il y a une belle selle de cheval, celle de Camille Fouché, qui est donc sellière, hein, on dit sellière.
4: Oui, c'est ça.
3: Camille, c'est un métier passion avant tout. Vous aimez d'abord les chevaux, c'est comme ça que vous êtes orientée vers ce métier?
4: Oui, parce que je suis née complètement dedans. Mon papa est éleveur de chevaux et il travaille des chevaux. Et après, j'ai découvert le monde de la sellerie. Donc, j'ai voulu associer les deux. Et du coup, je suis partie dans le métier de sellier harnacheur.
3: Alors, c'est des métiers très particuliers. Vous travaillez comment? Sur mesure?
4: Alors, on travaille beaucoup sur mesure. Après, on fait beaucoup de réparations. On va dire que 80% du métier, c'est des réparations. Parce que les clients achètent du matériel qui se casse pour différentes raisons. Parce qu'à cheval, tout peut arriver. Et du coup, je répare aussi beaucoup, beaucoup de matériel.
3: D'accord. Réparation et création. Votre métier s'approche pas mal du métier de maroquinier?
4: Oui, par contre, on ne travaille pas les mêmes cuirs. On travaille des cuirs plus rigides, plus épais, pour que ça soit plus résistant. Enfin, vraiment, le but, c'est que ça soit solide parce qu'on a des cavaliers et on ne veut pas que ça casse. Et vraiment sur la durabilité.
3: Ici, on est à votre stand. Vous avez apporté du matériel. Quel est le but de l'opération, là?
4: Alors, du coup, j'ai voulu initier les différentes personnes qui viennent à la couture. Donc, j'ai préparé des porte-clés. J'ai déjà fait le trait de compas, le trait de couture. Et comme ça, après, ils ont juste besoin de percer le cuir et de passer le fil pour le coudre.
3: Quel est votre prénom?
5: Jasper.
3: Jasper, il a une pièce en bois qu'il a coincée entre ses jambes. C'est pour être à hauteur et pour pouvoir coudre facilement le cuir?
4: Oui, ça s'appelle une pince à coudre. Donc ça ressemble à une grande pince à linge, on va dire. Et on va coincer le cuir à l'intérieur pour pouvoir le maintenir.
3: Et c'est
4: après
3: vrai.
4: Il sera à hauteur pour pince pouvoir coudre.
3: D'accord. Il s'en sort bien, Jasper, pour l'instant?
4: Oui, oui. Et en plus, il triche un peu parce qu'il connaît déjà le métier. Il s'est déjà initié avant dans une autre, avec quelqu'un d'autre à la couture. Donc, il se débrouille très bien, même si ça fait 2 ans qu'il n'a pas cousu.
3: Ça va, Jasper? Ça se passe bien?
5: Oui.
3: Ça ne s'oublie pas? C'est comme le cheval?
5: Moi, j'ai jamais fait du cheval, donc je ne peux pas dire. Mais non, ça va, ça revient vite.
3: Où est-ce qu'on peut trouver, vous retrouver à Chassigny, à côté d'Avallon? Vous avez une boutique?
4: Oui, j'ai un atelier et j'ai aussi une sellerie. Donc les personnes qui viennent peuvent tout à fait déposer leur matériel ou demander une création.
3: Sellerie Camille Fouché, CF Sellerie, voilà, comme Camille Fouché, voilà la logique. À Chassigny, tout près d'Avallon. Merci beaucoup Camille.
4: Et ben, merci à vous.
0: Et merci à vous Ludovic Chap. Nous restons dans Lyon avec le cabadicide de Guillaume Pierre. D'ici quelques minutes, on ira à Saint-Brie-le-Vineux très précisément avec la bande à Picsou. Mais qu'est-ce que c'est ça la bande à Picsou? Vous en saurez plus en restant avec nous.
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6: Bonjour Laurent.
7: Rebonjour.
6: Voilà, vous pouvez faire connaissance avec Sandrine. Je vous laisse 30 secondes tous les deux à l'antenne.
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7: Je vous souhaite un bon moment dans le parc et puis bravo à vous. Merci beaucoup.
6: Bonne journée. Cette rencontre cordiale.
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0: Madonna et Who's That Girl, c'est peut-être Muriel Jordan dont tu parles, Muriel qui nous invite tous les jours à découvrir les petites choses insolites, les petites choses curieuses de ce monde, c'est sa rubrique C'est Tendance. Et juste avant les infos de 11h, elle nous parlera de la tendance No Kids, pas d'enfants. Bon, on verra ce que c'est avec Muriel Jordan. Pour l'instant, nous restons dans Lyon avec Guillaume Pierre et sa chronique Le Cabas d'ici. Où êtes-vous? Que faites-vous, Guillaume?
1: Bon, alors je vous explique ce qui se passe. On fait comme si on était dans les conditions du direct. Je suis à Saint-Brieuc-le-Vineux, c'est Lyon. On est à quoi? Quelques kilomètres d'Auxerre. On me dit, il faut attendre papy. Ah, v'là papy. Papy, c'est pour la radio. Alors, c'est pas en direct, c'est enregistré. Donc, papy, il faut se tenir. Il pose le verre. Papy, bonjour.
2: Bonjour.
1: Quel est votre prénom?
2: Martial.
1: Martial, il se demande ce qui lui arrive. Alors, Martial, présentez-moi les forces en présence, que j'ai rien compris.
2: Ma fille, ma soeur et mon beau-frère, mon gendre, mes petits-enfants. Voilà.
1: Il faut tout ça pour tenir un stand de 2 mètres linéaires.
2: Voilà, voyons. C'est ça. C'est ce qu'il faut.
1: C'est ce qu'il faut. Alors, non, mais je me suis arrêté parce que vous vendez un nombre impressionnant de. Alors, c'est du Blu-ray notamment, c'est ça?
2: Oui, c'est
1: parce
2: ça.
1: Que monsieur est cinéphile?
2: Oui. Oui, tout à fait.
1: Quel style, un peu film fantastique, je crois, non?
2: Fantastique.
1: Il y a du Spider-Man, des choses comme ça, Avengers.
2: Pas trop, c'est pas trop mon truc ça. C'est
1: ah bon.
2: Plus
1: le genre. Les gendres.
2: Les gendres, ouais.
1: Qu'est-ce que vous avez d'autre sinon?
2: Sinon, je vends des Mickey Parade.
1: C'est à vous ça?
2: Oui, c'est à moi. Ouais.
1: Ou la collection privée, carrément.
2: Ouais, j'ai vendu tous mes Picsou, je les ai vendus tout à l'heure.
1: Donc des gens qui savaient exactement ce qu'ils voulaient.
2: Il est parti avec le carton complet.
1: Ah ouais, incroyable.
2: Ouais.
1: Bon, les cartes Pokémon, c'est pas tout, c'est pas vous, je crois.
2: Les cartes Pokémon, non, c'est mon petit-fils.
1: Oui, ça j'imagine.
2: C'est lui.
1: Alors ça vend quoi également? C'est quoi un lecteur? C'est quoi ça? Un lecteur CD? Une platine?
2: C'est un lecteur DVD, ouais.
1: Ouais, il y a des enceintes.
2: Ouais.
1: Ça c'est quand monsieur était DJ, non, c'est ça?
2: Pas du tout.
1: Vous êtes de Saint-Brie, vous?
2: Maintenant, oui. Avant, d'accord. J'étais d'Auxerre, mais j'habite Saint-Brie il n'y a pas longtemps.
1: On m'a dit plein de belles choses sur Saint-Brie, qu'il faisait bon vivre, qu'on était bien à Saint-Brie.
2: Franchement, depuis que je suis ici, je ne suis pas malheureux.
1: C'est vrai?
2: Oui, tout à fait.
1: Un petit mot avec le petit-fils, il est où le petit-fils? C'est lequel? Il y a un jeune homme. C'est lui qui vend?
3: Oui.
1: C'est toi qui vends les cartes Pokémon? C'est quoi ton prénom?
3: Evan.
1: Evan, t'as quel âge?
3: 10 ans.
1: D'accord. Donc, qui c'est qui fait les bonnes affaires aujourd'hui? C'est toi ou c'est papy?
3: C'est papy.
1: Ah, c'est papy. Et toi, tu lui donnes un coup de main pour les cartes Pokémon?
3: Oui.
1: D'accord. Et on t'a dit pourquoi aller servir l'argent ou pas, non? Si l'argent allait permettre de racheter d'autres choses derrière ou pas? Ou si c'est pour ta tirelire ou...
3: Pour ma tirelire.
1: Ouais, pour ta tirelire, évidemment. Bon, c'est pas tout ça, mais j'ai un budget de 3 euros.
2: Oui.
1: Pour repartir avec un objet que tu mets dans le cabas.
2: Ouais.
1: Voilà, il me regarde méchant, le grand-père. Qu'est-ce que pour 3 euros, je repars avec quoi pour 3 euros?
2: Vous prenez, tiens, un livre Mickey, par exemple, si vous voulez.
1: 3 euros le livre?
2: Non, c'est 1 euro le livre. Vous pouvez en prendre 3.
1: 3 quoi? 3 Mickey?
2: 3 Mickey parade.
1: Et c'est votre collection perso?
2: Ouais.
1: Et ça vous fait rien du tout de les vendre?
2: Non.
1: D'accord.
2: Pas du tout. Non, ça fait des années qu'on les a, puis maintenant, comme ils sont assez dans le grenier, donc autant les vendre.
1: Et faire des heureux. Bon, allez, je vous prends 3 Picsou Magazine. Merci beaucoup en tout cas, et puis bonne brocante.
2: Eh ben, merci.
0: Allez, Mickey Parade et Picsou Magazine, je veux les voir, Guillaume Pierre, lorsque vous les ramènerez à la radio. Guillaume Pierre et sa chronique Le Cabas d'ici, tous les jours à retrouver sur votre radio, ici au Serre. Amir pour la musique.

0: parfaite pour moi.
1: Il l'aime à l'imparfaite parce qu'elle est parfaite, tout simplement, c'était Amir.
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1: Muriel Jourdan qui nous dit tous les jours comment ce monde va, il va parfois de manière un peu curieuse, en tout cas elle voit tout ça avec humour. On va parler aujourd'hui de la tendance No Kids, Muriel.
4: Ouais, non mais vous avez vu ces gens qui voudraient exclure les enfants de certains lieux pour avoir la paix ? Resto, hôtel, train, certains lieux n'hésitent plus à réserver leurs espaces aux adultes seulement ou à proposer des créneaux sans enfants. Je vois vraiment pas pourquoi. Cette tendance du No Kids qui nous vient de Corée du Sud gagne un peu de terrain en France. Alors dès que j'ai appris ça, évidemment, j'ai fait ma petite enquête. Direction un bar qui fait aussi resto un samedi soir dans une grande ville en France. Je repère cette maman de 44 ans, mariée, deux enfants. Elle dîne avec une amie, mais elle semble contrariée.
5: Là, il est 21h40, on a un samedi soir. Il y a deux gamins qu'on entend qui cassent la tête de tout le monde. Je paye une babysitter pour pouvoir sortir et avoir ce moment de kiff. Et là, il y a des parents qui sont posés je sais même pas où, qui laissent leur gamin déranger tout le monde en fait. Moi, mes enfants, s'ils sont dans un endroit où il y a du monde, peu importe où c'est, ils savent se tenir. Là, personne n'intervient. En fait, les babysitters, c'est nous, c'est les clients.
4: Vous l'entendez, la présence d'enfants dans l'espace public peut en crisper certains. Là, c'était dans un bar, mais ça aurait pu être dans un avion, un train ou encore à la piscine.
1: Et on retrouve cette tendance du No Kids, surtout dans le secteur du tourisme, Muriel.
4: Oui, et notre maman agacée du resto a testé le concept lors d'un séjour en amoureux.
5: Avec mon mari, on s'est fait une fois un hôtel interdit aux enfants pour une des piscines. Mais c'est merveilleux. Et les parents qui ont des enfants, mais on a besoin de moments tranquilles. Donc oui, on peut aller à la piscine, nager calmement et pas se prendre une perte de lunettes dans la gueule. Quand ils nagent, les enfants, ils éclaboussent de partout, il y en a partout. Bien sûr, moi je suis pour le No Kids, avec l'option de pouvoir emmener nos enfants ailleurs. Il y a des restos qui ont des espaces jeux pour les enfants.
4: Certaines compagnies aériennes ont aussi des espaces réservés aux adultes sur leur vol. Idem dans les trains d'une compagnie ferroviaire italienne. Et dis donc, si ça continue, bientôt les voyageurs seront limités à deux enfants qui pleurent par famille. Retour sur le terrain. Que pense de tout ça ce monsieur de 49 ans que je croise dans un parc avec ses deux enfants ?
6: La tendance No Kids, c'est un petit peu clivant. On peut à la fois être pour et contre. J'entends ceux qui sont pour quand ils n'ont notamment pas d'enfants, alors qu'ils ont laissé leurs enfants pour gagner un petit peu en tranquillité. Quand on part en week-end ou en vacances, en couple, sans enfants, avoir le bruit et la gêne des enfants des autres, ça peut être quelque chose qui est gênant tout simplement. Après, il ne faut pas non plus que la société soit séparée, tout simplement parce que les enfants ont aussi besoin d'espace pour vivre, tout simplement.
4: Alors on peut se poser cette question existentielle. Est-ce que ce sont les enfants qui ont changé et qui sont devenus de moins en moins supportables ? Ou bien est-ce nous, adultes, qui nous agaçons de plus en plus pour rien ? Vous avez 3 heures. Bref, le No Kids pourrait devenir tendance. Je vous laisse vous faire votre propre avis là-dessus. Moi, de mon côté, je vais plutôt militer pour des wagons spéciaux destinés aux gens qui passent des appels en visio. Vous savez, avec le haut-parleur en public. Oh là là, oui, ça m'agace.
1: Oui, oui, ça, je comprends complètement et j'adhère effectivement. Muriel Jourdan et sa chronique, c'est tendance. La musique d'ici au CERF, les murs de poussière. Francis Cabrel. On souffle un bon coup, hein, tu savais poussette.

0: Un des premiers succès de Francis Cabrel, Les Murs de Poussière. Morane et son prélude de Bach arrivent dans un instant.
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5: Après les infos de 11h, ce sera avant-après votre jeu de l'été avec à gagner encore une fois ce matin le cadeau que vous adorez, ce passeport de l'été en Bourgogne-Franche-Comté. Des idées de sortie et des places pour vous rendre dans le Doubs, en Côte d'Or ou dans l'Yonne, visiter les plus grands endroits touristiques, les plus grands endroits pour se cultiver. La Pierre du Savoir, le City Games à Autun, les bateaux du Sceau du Doubs dans le Doubs, Guédelon bien sûr, la Saline Royale d'Arquesnan. Voilà, ce sera pour vous tout à l'heure, après les infos de 11h, ce jeu avant-après. Je vous donne une année de référence et il faut me dire si la chanson est sortie avant ou après. Pour l'instant, c'est Morane.

0: c'est beau ça, hein. Le prélude de Bach, Morane, c'est beau, mais ça a failli ne pas exister du tout. Parce que Morane, lorsqu'elle a reçu les paroles de Jean-Claude Vanier et qu'elle a entendu la musique de Bach, elle a dit non, mais moi pas question, je chante pas sur du Bach, je veux pas chanter sur du Bach, il est pas question que je fasse ça. Et il a fallu bien du temps pour la convaincre, notamment modifier le ton de la chanson. En plus, elle voulait pas, elle trouvait que les mots casserole, pot de colle, ça marchait pas du tout. Et donc, il y a eu une sorte de petite bataille là, entre Jean-Claude Vanier et Morane pour qu'elle interprète cette chanson. Elle a fini par dire oui et c'est un de ses plus grands succès, comme quoi des fois il faut réfléchir et se poser des questions avant de faire les choses. Ne réfléchissez pas trop, juste après les infos de 11h avec Lenny Fouva qui est prêt, qui est là dans les starting blocks, nous jouerons à notre jeu avant, après pour gagner le passeport de l'été en Bourgogne-Franche-Comté. Vous connaissez le principe de ce jeu, une année de référence, trois extraits de chansons, vous me dites si c'est sorti avant ou après l'année de référence et vous gagnez le passeport de l'été.
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0: Merci à vous d'être à l'écoute d'ici Auxerre. Il est 11h. Et pour les infos, c'est donc avec vous, Lenny Fouva, bonjour.
2: Bonjour David, bonjour à toutes et à tous.
0: Un trafic à Joigny et Migennes mis à l'arrêt.
2: Quatre hommes et deux femmes étaient jugés hier par le tribunal de Sens dans une affaire de trafic de drogue. Donc l'un d'eux opérait dans un appartement situé dans la vieille ville de Joigny. Les autres à domicile ou en utilisant le réseau social Snapchat. Le parquet a requis contre eux des peines allant de 15 mois avec sursis à 4 ans de prison ferme avec maintien en détention. Le récit de cette audience est à lire sur ici.fr. La ministre de la Transition écologique, Monique Barbu, claque la porte. Elle l'a annoncé ce matin qu'elle va présenter sa démission au président de la République aujourd'hui. Une réaction à l'adoption définitive hier de la loi d'urgence agricole comportant la réintroduction de certains pesticides interdits. Un recul environnemental de trop, je cite, indique la ministre sur le départ, ancienne présidente de l'association WWF en France.
0: Dans Lyon, notre environnement souffre de la chaleur.
2: La sécheresse s'intensifie, la zone de gestion du Tholon est en alerte renforcée depuis hier. Désormais, seul le bassin de Loanne, du Loing, de Lyon-Aval ou encore de Nord-Yon sont en niveau simple d'alerte quand même. Tous les autres bassins sont en alerte renforcée ou en état de crise. Sécheresse qui touche le monde agricole et notamment les vignes, vous l'entendrez dans le journal de midi.
0: Des piliers du vestiaire de la GIA sont partis.
2: Le club a d'abord perdu son meilleur buteur. Hier, c'était prévisible. La Cincinnati Yoko quitte Auxerre pour rejoindre le Paris FC. L'attaquant malien de 26 ans est arrivé dans Lyon en 2017, a porté 175 fois le maillot auxerrois. La saison dernière, l'assaut a marqué 12 buts et puis lui était chargé de les arrêter, les buts. Le roi Léon, Donovan Léon, arrivé dans Lyon en 2009, s'est engagé à l'Aba Club en première division saoudienne. Il aura disputé 252 matchs sous le maillot auxerrois. Et puis départ annoncé ce matin du défenseur central Saad Agouzoul pour Sochaux. Deux joueuses de la GIA, mais la féminine, appelée pour la Coupe d'Afrique des Nations. Inès Boutaleb fait partie de la sélection algérienne et Frédéric Abrougoua a été retenu pour intégrer l'équipe nationale de Côte d'Ivoire. 11h02 sur votre radio ici au Auxerre et aucun nuage à l'horizon dans Lyon.
0: Non, absolument pas, même si Météo France nous dit qu'il pourrait y avoir quelques nuages d'altitude, ils seront inoffensifs. Les températures de cet après-midi vont osciller entre 27 et 29 degrés. Lenny, c'est donc une très belle journée d'été.
2: Effectivement.
0: Avec un vent qui est un peu moins fort qu'hier, une vingtaine de kilomètres heure prévue. Vent qui souffle depuis le nord si vous êtes au sud du département et qui souffle depuis le sud si vous êtes au nord du département.
2: C'est logique.
0: Non, c'est bizarre. Mais c'est comme ça, c'est une sorte d'inversion des valeurs, des vents. Bon, attention tout de même au risque d'incendie, d'ailleurs on vous prévient tout de suite.
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0: Et avant de jouer à avant-après, voici Madame Diana Ross, Upside Down.

0: Upside Down et Diana Ross.
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0: Absolument, nous allons jouer tout de suite jusqu'à midi, vous le savez, c'est votre jeu avant, après. Une année de référence que je vous donne à l'antenne, trois extraits de chansons, il faut me dire si ces chansons sont sorties avant ou après l'année de référence en question. Et là, vous pouvez gagner, en ayant trois bonnes réponses, le passeport de l'été en Bourgogne-Franche-Comté. 700 euros de place à gagner en fait, parce que dans ce passeport, sur chaque page en fait, sur chaque petite page, il y a deux places pour aller dans un des lieux emblématiques de notre région Bourgogne-Franche-Comté. Et puis à chaque fois, si on additionne les prix de toutes ces places, ça fait jusqu'à 700 euros. Tiens, par exemple chez nous, le parc des Châtelaines, ça c'est vers à Vallon. Et puis il y a également le parc du Turot, ça c'est à côté d'Auxerre. Et ben là, vous pourrez gagner des places pour vous rendre au parc des Châtelaines ou au parc du Turot. Mais bon, il y a toutes les belles choses à voir et à visiter dans notre grande région. Dans Lyon, la Côte d'Or et le département du Doubs, ici Auxerre, ici Besançon et ici Bourgogne se sont associés pour ce passeport de l'été. 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On va encore passer un bon moment jusqu'à midi. C'est le passeport de l'été et c'est votre jeu avant-après. Elle court, la maladie d'amour.

0: La maladie d'amour en 1973, c'était Michel Sardou. À jeune les années des chansons, parce qu'on est dans avant, après, ça peut toujours servir d'indice, on ne sait jamais, on peut retrouver cette chanson de Michel Sardou dans notre jeu. Mickaël, bonjour.
1: Bonjour.
0: Mickaël, vous appelez d'où aujourd'hui?
1: Vers Fernizel.
0: J'ai mal entendu, pardon.
1: Je suis à côté de Fernizel.
0: D'accord, très bien. Et vous circulez pas mal, vous, je crois, Mickaël, hein, c'est ça, hein, ce que je me souviens.
1: Un petit peu, oui. Ça va. 500 km par jour, ça va.
0: 500 km par jour, ouais, c'est pas mal quand même.
1: Ouais, c'est ça. C'est bien. Ouais, on peut faire plus, je pense, on peut faire un peu plus.
0: Oh bah écoutez, vous faites ce que vous voulez. Hein. C'est vraiment. Ouais. C'est en fonction aussi du travail que vous avez, j'imagine. On va jouer avec l'année 2000, Mickaël, d'accord?
1: Oui.
0: Okay. Alors, vous jouez bien sûr pour gagner ce passeport de l'été, 700 euros de place pour vous rendre dans les meilleurs endroits touristiques et culturels de notre grande et belle région Bourgogne-Franche-Comté. L'année 2000 est notre année de référence. En l'année 2000, il y avait 10 millions d'entrées pour le film Taxi 2 de Luc Besson. Vous êtes vous qui conduisez beaucoup, Taxi 2, ça vous parle ou pas du tout?
1: Oui, je me souviens. Oui.
0: Et puis il y avait aussi le fameux bug de l'an 2000. Vous savez, on était là, on avait peur qu'il y ait un bug en l'an 2000 pour les ordinateurs. Il y avait même eu des gens qui avaient vendu des logiciels pour nous prévenir de ce bug. Et en fait, il n'y a pas eu de bug. Donc,
1: c'est ça.
0: On verra ce qui va se passer. On va jouer ensemble. Je vous rappelle le principe du jeu. On écoute des extraits de chansons. Vous les écoutez bien. Et vous me dites si, d'après vous, ces chansons sont sorties avant ou après l'année 2000. Nous sommes d'accord, Mickaël?
1: Ok.
0: Allez, c'est parti. Premier extrait.

0: Mickaël, avez-vous reconnu cet artiste?
1: Là, j'ai pas le droit d'avoir mauvaise réponse. Je suis allé le voir 7 fois en concert et j'allais dire 2003.
0: Ouais, c'est 2002, bravo, donc c'est bien après. Vous l'avez pas dit, mais vous avez donné l'année. Ouais, vous êtes fan de Calogero alors?
1: Oui, exact.
0: Ouais, grand fan. 7 fois en concert, c'est ce que vous m'avez dit?
1: Ah, la dernière fois, c'est avec ma femme, on était à Bruxelles, au mois de janvier dernier.
0: Ah ouais, carrément, c'est vous le suivez partout, etc.
1: Week-end.
0: Ah ouais, bah, c'est un très bel artiste. Quelle est votre chanson préférée de Calogero?
1: Ouais, j'en ai plusieurs. Il y a le portrait notamment.
0: Ah ouais, magnifique chanson, très belle, très émouvante. Bon, nous on continue à jouer. On a une première bonne réponse. On est sur l'année 2000, l'année de référence. Calogero, c'était après, en 2002. Écoutez bien ce qui suit. Est-ce que c'est sorti avant ou après l'année 2000?

0: Michael, d'après vous, cette chanson, est-ce que vous avez reconnu l'artiste? Est-ce que vous...
1: Après, ouais, Robbie Williams, quoi.
0: Alors, c'est pas Robbie Williams, c'est Keane. Ouais, c'est vrai que ça peut ressembler un peu, c'est vrai.
1: Non,
0: c'est vrai.
1: Je croyais, j'étais persuadé.
0: Ouais, bah, ça peut ressembler, c'est vrai, maintenant que vous le dites. Mais bonne réponse tout de même, parce que c'est sorti après, c'est sorti en 2005. Everybody's Changing, bravo. Keane, chanson qui avait fait un gros succès. On a deux bonnes réponses, avec Calogero et Keane. Il me faut une troisième réponse pour vous envoyer en finale, une troisième bonne réponse. On écoute cette chanson, est-elle sortie avant ou après l'année 2000?

0: D'après vous, Mickaël, cette chanson est-elle sortie avant ou après l'année 2000?
1: Alors, la logique voudrait dire que c'est avant.
0: Yes, Mickaël. Bravo. Bah ouais, la logique parce que c'est François Valéry, vous avez sans doute reconnu.
1: Non, c'est pas pour ça, c'est en fait comme il y avait déjà eu deux après, je me suis dit il y en aura une avant en fait.
0: Ah, logique. Alors là, attention, parce que moi je mets des avant, après, parfois je peux avoir trois avant, trois après, franchement. Non. Là, c'est, vous avez bien joué parce que vous avez choisi ça, mais effectivement, il peut y avoir des avant, des après. Franchement, vous basez pas là-dessus. Mais bon, vous êtes sélectionné pour la finale. Peut-être même serez-vous le seul et unique gagnant parce qu'il va falloir vous rejoindre maintenant, Mickaël. Il va falloir faire trois bonnes réponses pour vous rejoindre en finale. François Valéry et Mon Nous Vivant était sorti en 1989, donc bien avant l'année 2000. Bravo à vous, Mickaël. Je suis ravi.
1: Une petite dédicace, s'il vous plaît. Une petite dédicace à Thierry, mon collègue, il se reconnaîtra.
0: Ok, Thierry, ça va? La forme, Thierry?
1: Merci.
0: Il est pas loin, Thierry? Il est loin.
1: Il est pas loin.
0: Ok, bon, on l'embrasse. Mickaël, vous restez pas loin, vous aussi, parce que vous êtes qualifié pour la finale. On vous retrouve tout à l'heure, juste avant les infos de midi, pour jouer avec nous. Et nous, on continue avant, après, avec le passeport de l'été en Bourgogne-Franche-Comté à gagner. C'est votre jeu jusqu'à midi, justement.

0: la patate, hein. Oria et soirée mondaine. Toto nous arrive dans un instant avec Africa.
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0: Nous jouons 03 86 52 23 23. Vous nous appelez pour participer à Avant, Après, votre grand jeu de l'été. J'ai le passeport de l'été en Bourgogne à vous faire gagner 700€ de place pour vous rendre dans tous les grands lieux culturels et touristiques de notre belle région Bourgogne-Franche-Comté. Vous voulez jouer avec nous? 03 86 52 23 23. Nous attendons vos appels. Mais tranquille, en écoutant cette belle chanson de Toto, Africa.

0: Toto sur Ici Auxerre, Africa. C'est votre jeu avant après jusqu'à midi et c'est Claude qui nous rejoint. Bonjour Claude.
1: Bonjour David.
0: La forme Claude aujourd'hui, j'imagine à Charmois.
1: Oui, mieux que la semaine dernière.
0: Mieux que la semaine dernière? Qu'est-ce qui s'est passé la semaine dernière?
1: C'est très très chaud.
0: Ah bah voilà. Et on est mieux, effectivement, là, une belle, des beaux jours là. Peut-être de la pluie dimanche, ça nous fera du bien. Ce serait pas mal. Mais il faut attendre. Claude, vous voulez jouer avec nous avant-après pour gagner le passeport de l'été. C'est pour ça que vous avez appelé.
1: Voilà.
0: Elle est stupide ma question, parce que forcément, c'est pour ça que vous avez appelé. Bon, Claude, vous connaissez le principe. Alors, il va falloir faire trois bonnes réponses parce que nous avons Mickaël qui a déjà trois bonnes réponses. Donc, pour le rejoindre en finale, il me faudra trois bonnes réponses, Claude. Nous sommes bien d'accord.
1: D'accord.
0: Claude, on va jouer avec l'année 1992, précisément. En 1992, il y avait les JO de Barcelone, les Jeux Olympiques. Et puis, il y avait la naissance d'une chaîne de télévision qui est toujours là, qui s'appelle Arte. Et bien, c'est en 1992 que ça a commencé, Arte. Vous vous souvenez de ça, vous, Claude ?
1: Non, pas vraiment.
0: Non, bah moi non plus, pas vraiment. J'ai découvert ça ce matin. C'est fou, Arte, 1992. C'est quand même. Bon, allez, nous on joue parce que si on part à discuter des années passées, on va passer beaucoup de temps, Claude. L'année 1992, je vous fais écouter des extraits de chansons, Claude, puis vous me dites si c'est avant ou après. Nous sommes d'accord, vous êtes prêts, vous êtes tout à fait concentrés.
1: Oui, j'essaye.
0: Très bien. Eh bien, nous écoutons.

0: Claude, avez-vous reconnu ces artistes? Mais au moins, pouvez-vous me dire si c'est sorti avant ou après 1992?
1: Je dirai après.
0: Bingo, bien joué, Claude. Et c'était pas facile, ce sont les Four Non Blondes, les quatre pas blondes. Et c'est sorti après, c'est sorti en 1993. Nous avons une première bonne réponse. On reste concentré, on reste dans le jeu, Claude, et on écoute la deuxième chanson.

0: Claude, d'après vous, cette chanson est-elle sortie avant ou après 1992 et avez-vous reconnu les artistes par hasard?
1: Oui, Ricci et Povelli, je crois.
0: Pas mal, pas mal.
1: Et c'était avant.
0: Oui, 1981. Alors, très précisément, Ricky et Poveri, les riches et les pauvres. Voilà. Ça a la parquette Iamo, très jolie chanson qu'on retrouve, je crois, dans le film L'Effronté de Claude Miller. Eh bien, écoutez, deux bonnes réponses. On est pas mal, Claude, on est pas mal du tout. On écoute la troisième chanson, une troisième bonne réponse. Vous aurez en finale, année de référence, 1992. Cette chanson est-elle sortie avant ou après 1992?

0: Avez-vous reconnu et pouvez-vous me dire une année? Est-ce que c'est sorti avant ou après 92, d'après vous, Claude?
1: À tout à l'heure, après.
0: C'est qui ce hasard là qui vous a... Ah non, ça va pas ça. Ben non, c'était avant. C'est Jean-Louis Aubert, c'est Les Plages, c'est 1987. Très jolie chanson, mais qui malheureusement, Claude, va pas vous permettre d'aller en finale là. Là la déception me saisit, Claude. Je ne sais que dire.
1: On rejouera.
0: Eh ben voilà, je préfère ça. Positivons, on rejouera. Claude, c'était pas facile aujourd'hui. Mais vous revenez quand vous voulez, vous êtes à Charmois, vous nous appelez quand vous voulez, vous êtes ici chez vous et vous le savez, Claude, je compte sur vous. À très bientôt.
1: Oui, bonne journée, au revoir.
0: Et tout le bonheur du monde pour la musique, Since Emilia.

0: Cine Semilia et tout le bonheur du monde. Tous les bons conseils de Mathilde Laforge, c'est tout de suite.
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2: Et si aujourd'hui, vous vous offriez une petite pause enchantée? Parce que ce mercredi et demain jeudi, Avalon passe en mode féerique. On vous donne rendez-vous sur le site des Terreaux Vauban pour les journées elfiques. Deux jours d'immersion totale avec des musiques, des danses, des marchés d'artisans et une taverne médiévale. C'est entièrement gratuit et donc parfait pour s'évader en famille. Et si vous préférez garder les pieds sur terre, eh bien Cap sur Sens dès demain jeudi. À 14h, le parc du Moulin à Tannes vous propose un atelier pour percer les mystères des arbres. Une plongée passionnante pour enfin comprendre la vie de ces géants sans jamais perdre le fil de leurs racines. C'est gratuit dès 12 ans, mais pensez bien à réserver votre place. Bref, que vous ayez l'âme d'un elfe ou la main verte, la magie, elle opère cet après-midi dans Lyon.
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0: Et c'est magique également, vous faites le 03 86 52 23 23, vous jouez avec nous à avant après et vous gagnez le passeport de l'été en Bourgogne-Franche-Comté. Il suffit donc de nous appeler avant ou après. 03 86 52 23 23, il y a 700 euros de cadeaux là pour vous dans ma main. France Gall, viens, je t'emmène.

0: Eh ben, ça tombe bien, on est parti. Viens, je t'emmène, c'était France Gall. Et Michel, vous nous emmenez où ce matin? Bonjour Michel.
1: Bonjour, comment ça va?
0: Ben, ça va bien et vous-même?
1: Ben, ça va, pour une fois j'arrive à vous avoir.
0: Ah ben, c'est pas toujours facile, hein. Beaucoup de monde veut gagner ce passeport de l'été en Bourgogne-Franche-Comté.
1: C'est génial, j'ai eu l'année dernière et je peux vous dire que c'était super.
0: Eh ben, ce sera peut-être super encore une fois pour vous cette année. Alors vous êtes, je vous ai demandé, vous nous emmenez, vous habitez où Michel?
1: Champagne.
0: Champagne-sur-Seine, c'est ça?
1: Oui, c'est ça.
0: C'est en Seine-et-Marne, ça, déjà, non?
1: Oui, c'est ça.
0: Ah, c'est génial, on écoute en Seine-et-Marne. Bonjour, les amis de la Seine-et-Marne, ça me fait plaisir de vous avoir. Bon, allez, on joue tout de suite, parce que, comme d'habitude, on est grave à la bourre, comme disent les jeunes.
1: Bah voilà, comme d'habitude.
0: Bah voilà, c'est ça, exactement, vous êtes tout compris, Michel. On va jouer avec l'année 1978. En 1978, oui. Les Bronzés faisaient leur carton au cinéma, et depuis, on les revoit régulièrement tous les ans à la télé, et à chaque fois, ça nous fait rire, quand même. Bienvenue à Galad Swinda, Tarla, Dirla, Dada, etc. Bon, le principe du jeu, il faut trois bonnes réponses pour aller en finale avec Mickaël, Michel, et je vais vous donner trois extraits de chansons. Il faut me dire si c'est sorti avant ou après 1978. On est d'accord, Michel, hein?
1: Ok.
0: On écoute bien.

0: Alors, bien sûr, c'est cette version-là hein, dont je vous parle, Michel, pas la version originale de cette chanson. Oui. Alors, d'après vous, sortie avant ou après l'année 1978?
1: Je dirais après.
0: Mais oui, bien sûr. Bien sûr, bien joué. 1988, Manao est dans la vallée de Dana qui reprenait les chansons traditionnelles bretonnes. Première bonne réponse, on est très bien parti, Michel. On écoute la deuxième chanson.
2: Souviens-toi, c'était un joli.
0: Ça fait chanter ce jeu, c'est bien, c'est agréable. Michel, vous avez reconnu peut-être, j'imagine que oui.
1: Bien sûr, c'est Joe Dassin.
0: Joe Dassin, effectivement. Est-ce que c'est sorti avant ou après l'année 1978, cette chanson d'après vous?
1: Là, c'est délicat.
0: C'est pas simple, là. C'est pas simple.
1: Je vais dire avant.
0: Yes! Bravo! Il était une fois nous deux, jolie chanson de Joe Dassin sortie en 1976. C'était pas évident, ça. Hein,
1: c'est ça, ouais. Ouais. C'est mon année, 76.
0: C'est la vôtre, elle est pour vous?
1: C'est une année de naissance de mon fils.
0: Ah bah voilà, c'est une belle année pour vous, elle vous a porté bonheur. Comment il s'appelle votre fils?
1: Christophe,
0: on le salue. Troisième chanson, une troisième bonne réponse vous envoie en finale. Michel, on écoute?
1: Oui.
0: C'est pas simple non plus. Vous avez reconnu l'artiste?
1: Oui, bien sûr, Herbert Léonard.
0: Herbert Léonard, effectivement, pour le plaisir.
1: Et c'est aussi des années, des bonnes années, ça.
0: Ouais. Est-ce que c'est sorti avant ou après 78? C'est la question que je vous pose.
1: Bah, je dirais 77, moi, avant.
0: Vous auriez dit 77.
1: Ouais,
0: mais non, mais qu'est-ce qui s'est passé? Mais non, oh là là. Mais non, c'est sorti en 1981.
1: Mince.
0: Oui. J'ai bien aimé votre mince. Il était très très bien, Michel. Bravo.
1: Bon. Ah, voilà, je suis
0: dégoûtée. Bah oui, je comprends. Mais bon, vous savez, le jeu avant après, il revient demain, il revient après-demain,
1: oui,
0: il sera là tout cet été. Donc.
1: Bonjour, que j'essaye. Hein.
0: Bah allez, vous revenez quand vous voulez, Michel. Et puis, c'est ce que je vais faire avec. Regardez, il y a Kazan qui réalise cette émission. Moi, je vais vous faire un bisou sur la joue droite, puis Kazan sur la joue gauche. Et puis, comme ça, voilà, on essaye de se faire pardonner comme ça. Allez.
1: D'accord, et bien, bisous à vous. Bonne journée.
0: Merci, Michel. Allez, reste une place pour aller en finale contre Mickaël, 03 86 52 23, pour gagner ce passeport de l'été en Bourgogne-Franche-Comté. Pour participer à la finale, 03 86 52 23 23.

0: One Republic Runaway. Bonjour Sylvie. Je vais le refaire. Bonjour Sylvie.
1: Bonjour David.
0: Ah bah vous m'avez fait peur Sylvie, j'ai cru que vous m'aviez pas entendu, dites donc.
1: J'étais là.
0: Ah bah oui, vous êtes là. Vous nous appelez d'où Sylvie?
1: De Sens.
0: Il fait beau hein, ce matin à Sens, j'imagine.
1: Oui, magnifique.
0: Ouais, on a une belle vue sur la cathédrale, là c'est sympa. En plus, il y a le marché le vendredi matin, bon, tout va bien, c'est impeccable. Sylvie, l'heure est grave, Sylvie. L'heure est importante.
1: Oui.
0: Nous avons Mickaël qui est en finale et qui est là, j'imagine très bien Mickaël qui est là, qui frime un peu, genre ouais, je suis en finale, tout ça. Et vous avez aussi envie d'aller en finale contre lui.
1: Ah bah bien sûr.
0: Bah oui, pour gagner ce passeport de l'été. Bon, pour ça, il va me falloir trois bonnes réponses avec l'année 1988, qui est notre année de référence maintenant, tout de suite. En 1988, à la télé, il y avait une série qui cartonnait, qui s'appelait MacGyver. Vous avez connu cette série, MacGyver ?
1: Ah oui, oui, oui. Oui.
0: Ouais, c'était un bricoleur de génie. C'est le gars, il était enfermé dans un truc. Il allait mourir. Et là, avec son lacet de chaussures, il se libérait quoi. C'était un gars incroyable. Oui. Et d'ailleurs, après, les gens qui bricolaient un peu, on leur disait, vous êtes des MacGyver quoi. Bon.
1: Bon. C'est ça.
0: Voilà. Bon. Sylvie, on va jouer ensemble. L'année 1988. Voici trois extraits de chansons. À chaque fois, il faut me dire si c'est sorti avant ou après l'année 88. Et il me faut trois bonnes réponses. Tout va bien, Sylvie. On est ok, on est d'accord.
1: Oui.
0: Bon. On se concentre, Sylvie. On se détend. On est bien. On est sur un tennis ici au cerf, il n'y a que des amis ici. Premier extrait de chanson.
1: Oui.

0: Alors d'après vous, est-ce que vous avez reconnu cet artiste, chanson sortie avant ou après 81, Sylvie?
1: 80.
0: Avant 88, pardon.
1: Oui. Ben, c'est avant.
0: Bon, on va dire que vous avez entendu ma petite erreur. Des fois, je donne les réponses, oui. Ça m'arrive. Oui. Bon, c'est pas tant mieux pour vous. Voilà. Oui, c'est sorti en 1981 et c'est donc ce que je vous ai dit directement.
1: Alain Chamfort.
0: Ouais, Alain Chamfort, Bambou, Gainsbourg qui avait composé cette chanson. On écoute le deuxième extrait de chanson. Cette fois-ci, je vais faire attention de me taire. Et voici donc le deuxième extrait de chanson sorti avant ou après 1988.

0: Oui, il y a une folie dans le studio, ça tape dans les mains, c'est le jeu, on aime bien jouer. Sylvie, vous avez reconnu cet artiste et la chanson?
1: Oui, c'est Jean-Jacques Goldman.
0: Et est-ce que c'est sorti avant ou après 88?
1: Et ce qu'il fait après.
0: Yes, oui.
1: J'ai hésité.
0: Ouais, vous avez hésité, mais vous avez bien fait. Il faut réfléchir à ce qu'on va dire. 1991, effectivement. On est bien. Aurons-nous la troisième bonne réponse de Sylvie qui l'enverra en finale contre Mickaël? Écoutons le troisième extrait. Bon, alors est-ce que vous avez reconnu, et en tout cas, est-ce que c'est sorti avant ou après l'année 1988? Il me faut une réponse, Sylvie.
1: Oui.
0: Je dirais
1: avant.
0: Oh non. Voilà, il y a Mickaël qui a bondi en écoutant la radio. Qu'est-ce qu'il a gagné, Mickaël, aujourd'hui?
1: Bravo.
0: Ouais. Bon, les Cranberries, Zombie, c'était sorti en 95, donc après l'année 88.
1: Ah oui, bien après.
0: Bah ouais, après. Mais c'est pas toujours. Hey, je sais ce que c'est, parce que moi, j'ai les réponses sous les yeux. Donc évidemment, c'est facile. Mais quand on écoute comme ça, rapidement, à la radio, alors les chansons nous disent forcément quelque chose. Mais bon, on n'est pas toujours. C'est pas si simple que ça, quoi. Et puis là, bah voilà.
1: Eh non.
0: Bon, Sylvie. Vous savez que vous pouvez rejouer, vous pouvez revenir, vous pouvez nous rappeler.
1: Oui, je reviendrai.
0: Ah bah écoutez, voilà qui me rassure. Je vous souhaite de passer une très bonne journée, Sylvie, à très bientôt.
1: Bonne journée à vous aussi.
0: Et au revoir, et dans un instant, notre gagnant du jour qui donc s'appelle Mickaël.
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0: Isabelle Adjani et le pull marine. Michael, vous êtes avec nous, Michael? Voilà, vous êtes avec nous. Alors, vous, soit vous êtes dans le vent, soit vous êtes dans une machine, soit vous êtes dans un tunnel. Qu'est-ce qui se passe, Michael? Alors là, Michael, je... Ah oui, je préfère que vous vous arrêtiez. Oui. Michael, qui nous a appelé ce matin, qui a joué pour gagner le passeport de l'été, il a donné 3 bonnes réponses. Il a été le seul ce matin à donner ses 3 bonnes réponses. Et donc, il gagne le passeport de l'été en Bourgogne-Franche-Comté. Il y a 700 euros de place. Et comme vous l'entendez, Michael est en voiture. On entend même le clignotant. Bientôt, on va entendre le moteur. Michael, vous êtes avec nous, pas avec nous?
1: Il me reste encore deux secondes, le temps d'éteindre le moteur du camion.
0: Ouais, dans deux secondes, il faudrait que je vous dise au revoir parce qu'il faudra que je lance la musique avant les infos de Lenny Flouva. Bon, bah, Mickaël, content d'avoir gagné, j'imagine.
1: Très content, surtout que j'ai joué hier et j'ai perdu en finale.
0: Et ben voilà, et vous avez gagné aujourd'hui.
1: Très heureux.
0: Et ben merci d'avoir joué avec nous, vous pouvez redémarrer le moteur parce que nous, on est parti. À bientôt, Mickaël. Vous avez gagné, le jeu revient demain à partir de 11h.

0: Elle fait ouh, ouh. Voilà. Elle a un cheval noir et puis un arbre avec des cerises. Black Horse and the Cherry Tree. C'était Katen sur ici Auxerre. Votre jeu avant après. Je sais que vous êtes nombreux à vouloir jouer avec nous. Bien, on revient demain à partir de 11h.
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0: Et vous pourrez bien sûr gagner à nouveau le passeport de l'été. Vous écoutez ici Auxerre, il est midi. Léni Flouva pour les infos et Léni double peine pour les vignerons iconais.
2: Après les périodes de canicule, la sécheresse s'installe. Les orages localisés n'auront pas permis d'améliorer la situation sur le front de la sécheresse. Selon Météo 89, il y a eu seulement 1 mm d'eau relevée à Chablis depuis le 1er juillet. Comment dire, c'est rien du tout. Pourtant, rien n'est encore perdu selon les vignerons rencontrés dans le Chablisien et du côté de Saint-Brie-le-Vineux. Jean-Christophe Bersan redoute lui-même une nouvelle période canicule.
3: Le pire qui puisse nous arriver, c'est vraiment le fait d'avoir une nouvelle canicule pendant la maturité du raisin dès lors qu'on est en fruit. Parce que jusque-là, on était en végétal. Et là, on est à un moment où donc c'est le stade qui s'appelle la véraison. Donc pour faire simple, le raisin est végétal, est vert, et change de couleur. Par exemple, pour le pinot noir, il devient rouge. Et donc, le plus gros souci, c'est d'avoir une canicule en fruit, en fait. C'est là où le fruit grille et dans les derniers tranchements, la vigne va venir pomper l'eau des grumes pour se nourrir tout simplement. Donc là, au jour d'aujourd'hui, on ne sait pas ce qui va se passer, hein, on connaît pas la suite. Mais voilà, ce serait vraiment le gros drame, ce serait cette canicule du mois d'août.
2: Et puis la vendange, selon les vignerons, arrivera sans doute fin août, début septembre. Dans le sud, le feu dans le Var est contenu, mais pas encore fixé, annoncent les pompiers. Les flammes ont détruit 2500 hectares de végétation, ont endommagé près de 40 maisons. Plus de 1000 pompiers sont sur le feu pour combattre les flammes. C'est le deuxième plus gros feu de l'été en France, après celui des Pyrénées-Orientales au début du mois. Le projet de loi Riposte, adopté définitivement hier à l'Assemblée nationale avec 351 voix pour 179 contre. Le texte a été soutenu par le Rassemblement national, le centre et la droite face à l'opposition de la gauche unie. Un texte qui interdit notamment l'inhalation et la vente de protoxyde d'azote qui crée un délit d'organisation de free party et qui durcit les peines en cas de rodéo urbain.
0: C'est une autre loi adoptée hier qui l'a fait démissionner.
2: La ministre de la Transition écologique, Monique Barbu, n'était pas supportrice de la loi d'urgence agricole et des mesures portant sur la réintroduction de certains pesticides interdits en France de la famille des acétamiprides. Elle doit donner sa démission aujourd'hui au président de la République après un parcours chahuté, Solène Lehen.
4: Ce n'était pas la première fois que Monique Barbu mettait sa démission dans la balance. Cet hiver, elle avait déjà menacé de claquer la porte du gouvernement pour peser contre l'exploration d'hydrocarbures en Guyane, également plus récemment pour obtenir davantage d'argent pour le fonds vert. Nommée à l'automne dernier, celle qui était une militante écologiste de longue date et présidente en France du Fonds mondial pour la nature, le WWF, a été très discrète durant de longs mois, voire inexistante, disent ses détracteurs. Cette experte est femme de conviction qui n'a pas sa langue dans sa poche a beau être une ancienne négociatrice internationale pour le climat, elle n'a pas les codes de la vie politique française, parfois maladroite, souvent malmenée même dans son propre camp. Au moment où le dérèglement climatique s'accélère, son bilan au ministère de la Transition écologique est maigre. Elle n'a pas réussi à imposer un agenda écologique au gouvernement. Depuis plusieurs années, les budgets consacrés à la transition écologique sont en baisse constante.
2: Le gouvernement qui est réuni ce matin depuis 10 heures à l'Élysée pour le Conseil des ministres.
0: Un nouveau départ annoncé par l'AJA ce matin.
2: Le défenseur central Saad Agouzoul retrouve le FC Sochaux après un passage à Auxerre et des prêts successifs. Autre départ et pas des moindres, celui de Donovan Léon, portier adoré des fans à l'AJA. Le joueur encore sous contrat jusqu'en 2027 s'envole pour la première division saoudienne avec l'ABA Club. Il croisera là-bas dans le championnat saoudien un certain Cristiano Ronaldo. Bordeaux quand même. Et puis la GIA a dit au revoir à son meilleur buteur hier. Lassine Sinayoko a signé son contrat avec le Paris FC jusqu'en 2029. Étape 17 du Tour de France aujourd'hui entre Chambéry et Voiron. Départ fictif donné à 13h20 par le directeur du Tour, Christian Prudhomme. 175 km attendent les coureurs. Pogacar, Evenepoel et Del Toro forment la tête du classement général. Midi 4 sur votre radio ici au CERF, c'est l'heure de prendre la fourchette, le couteau, mais quand même de regarder le ciel.
0: Ah oui, pour déjeuner, effectivement, je me demandais ce que vous vouliez faire avec une fourchette par rapport à la météo. Nuages, je me disais, qu'est-ce qui veut dire exactement. Bon, vous pouvez peut-être attraper un petit nuage qui passe avec votre fourchette, mais il faudra faire attention parce qu'il n'y en a pas beaucoup. Peut-être un peu plus sur le nord de notre département. Le reste va être très ensoleillé au cours de cette journée. Des températures de 28-29 degrés sur l'ensemble de notre beau département de l'Yonne. Ce sera un peu plus couvert ce soir, mais demain, la météo devrait être la même. La pluie arrivera dimanche. 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
6: Bonjour, bonjour, j'espère que tout va bien chez vous. Alors que vous soyez en vacances, au travail ou à la maison, la prochaine heure est là pour vous donner le sourire et vous changer les idées. Aujourd'hui, Valérie Damido et Eric Bastien sont avec des candidats plus sympas les uns que les autres. Laetitia, qui n'écoute pas son mari, Adam, un fan de Dorothée, mais aussi Thomas, qui rêve d'être une torche humaine, pourquoi pas, et Karine, qui veut que sa maison soit rangée tout le temps au cas où. Mais au cas où quoi ? Réponse avant 13h et juste après Rick Astley sur votre radio ici.
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0: le plus grand succès de Rick Astley qui nous ramène à la fin des années 80, Never Gonna Give You Up, sur votre radio ici. Alors en novembre dernier, c'est Laetitia d'ici La Rochelle qui jouait avec nous. Laetitia qui a un petit défaut, qui rappelle à Valérie que son mari a le même. Et puis il y avait aussi Vincent d'ici Normandie, un pro des desserts qui a donné envie à Éric Bastien et qui peut peut-être vous inspirer pour midi ou ce soir.
1: Alors Laetitia, là. Elle a une autre manie qui énerve un peu son mari, notre Laetitia. Il paraît, hein, c'est ton mari qui nous a raconté ça, mon petit chat, hein, Mathieu, hein, il nous a dit que quand tu lui poses une question, il répond, tu dis ok, mais 5 minutes après, tu reposes la même question, parce que t'as pas écouté, c'est vrai ou pas cette histoire?
2: C'est vrai.
1: Ah, voilà. Mais en fait, t'écoutes pas ce qu'il te dit ou qu'est-ce qui se passe?
2: Si, j'entends sur le coup, et puis après, oui, en fait, je fais souvent autre chose en même temps, donc voilà.
1: C'est-à-dire que tu fais semblant d'écouter, mais tu n'écoutes pas ton pauvre mari, quoi.
2: Bah si, quand même, mais voilà.
1: Voilà. J'en connais un qui est comme ça. Mon mari, c'est l'inverse. Moi, je parle et il fait ouais, et il n'entend pas. C'est les gens qui, je pense, ont un problème, qui se pensent supérieurs à nous. Voilà, c'est tout ce que j'ai à dire.
3: Tellement solidaire avec votre
1: Mathieu, je compatis avec toi. Alors, tu as un autre truc que tu rêverais d'avoir. Il y a des gens, leur super pouvoir, ça serait d'être invisible, de gagner au loto, de... Non. Notre Laetitia, elle, son super pouvoir, ça serait que la maison soit toujours bien rangée et propre.
3: Voilà. Bah oui, pour les cambrioleurs.
2: C'est ça.
3: Parce qu'elle en a peur.
1: Mais qu'est-ce que c'est que ce super pouvoir? C'est pas un super pouvoir, ça.
2: Ben si, parce que comme ça, je peux faire autre chose que ranger la maison et faire le ménage, la lessive. Je peux aller balader, dépenser, voilà.
1: Mais tu sais que ça, tu peux le faire sans pouvoir magique. Il suffit de le décider, tu sais.
2: Oui, c'est vrai.
1: C'est une question de choix, mon petit chaton. Tu regardes le truc et puis tu te dis, tu sais quoi, je le ferai plus tard. Et puis tu, hop là.
3: Laetitia, il paraît que tu aimes bien ranger ta maison. Je vous repose la question parce que vous avez dit au bout de 5 minutes, elle a oublié. Donc, voilà.
1: Bon, ma petite sorcière bien-aimée, nous allons tout de suite essayer de marquer davantage de points. C'est la question à 3 points, c'est la question à choix multiple.
3: Davantage, c'est le mot. Hein.
1: Alors, je pose la question, je te fais des propositions à mon top chrono, t'as 10 secondes pour me donner ta proposition. Tiens, je te mets un petit Billy the Kick.
4: Mangez-moi.
1: Voilà. Alors, nous n'allons pas parler de champignons hallucinogènes, nous allons parler de chaîne alimentaire. Laetitia, le cycle de la chaîne alimentaire commence par les herbivores, les prédateurs, les plantes, Éric Bastien.
3: Oui, bien sûr.
1: Top chrono, 10 secondes. La chaîne alimentaire commence par herbivores, prédateurs, plantes, Éric Bastien.
2: Prédateur.
1: Et non. La chaîne alimentaire commence par les plantes. Grâce à la photosynthèse, elle transforme la lumière du soleil, l'eau et le dioxyde de carbone en matière organique. Ça sert ensuite de nourriture aux herbivores qui nourrissent à leur tour les carnivores et ainsi de suite. Bon, pas de points, mais voilà, maintenant tu sais.
3: Dire que vous lui avez dit tout ça il y a 5 minutes et qu'elle l'a déjà oublié, elle aurait pu vous répondre sans problème. Vincent, ah notre Vincent à Conches-en-Ouche avec tous les Conchois dans l'heure, qu'on salue. Alors Vincent, il travaille dans les services d'eau potable, on l'a dit, il n'aime pas trop le bricolage, c'est un grand sportif. Il fait aussi de la cuisine. Hein. Enfin, ta femme est visiblement un peu meilleure que toi.
5: Ma femme est sur les plats salés.
3: Ah.
5: Effectivement, plus régulière, bien meilleure. Et moi, sur le sucré. Moi.
3: Ah, alors vas-y, fais-moi un petit peu rêver là. Qu'est-ce que tu pourrais nous proposer comme petit dessert sympa ce midi?
5: Oh, bah, les petits classiques voilà, de tous les jours, on va dire. Les petits gâteaux fondants au chocolat, les gâteaux aux noisettes. J'adore les noisettes. Donc, voilà. Après, là, on arrive sur les bûches de Noël.
3: Mais oui.
5: Traditionnelles, crème au beurre. Mais pas trop lourdes. Juste ce qu'il faut de crème. Avec une génoise bien légère. Ça descend tout seul après le gros repas de fête.
3: Oui, bah oui, c'est sûr. Après, avec la petite verveine citronnée, ça descend tout seul.
1: Avec
3: hein,
1: la
3: ça,
1: verveine citronnée au whisky.
3: Voilà. Non, mais il a des arbres qui donnent des pommes, donc du coup, c'est aussi pour ça qu'il fait plein de desserts.
5: Ah oui, c'est vrai que le crumble aux pommes, pomme poire, c'est traditionnel.
1: J'aime bien quand tu dis Il a des arbres qui donnent des pommes. Ben oui. Ça s'appelle comment les arbres qui donnent des pommes ?
3: Des pommiers !
1: Voilà.
3: Voilà. Le Paris-Brest, le tiramisu, grâce au tiramissier, bien sûr, qui donne le tiramisu, l'arbre le plus connu. Et puis la forêt noire. Et alors là, Valérie va être contente parce que tu aimes la moto.
1: Ouais, Johnny.
3: Et on salue ta candidate.
6: La tia.
3: Voilà.

0: Dansons, un des derniers titres de Céline Dion, écrit et composé par Jean-Jacques Goldman dans la playlist d'ici. Comment un éléphant peut amener à la suspension d'un permis de conduire? C'est ce que nous explique maintenant Frédéric d'ici Touraine. Quant à Zoé d'ici Orléans, elle raconte à Valérie Damido et Eric Bastien son dernier séjour au ski. Et elle s'en souvient bien sur votre radio ici.
1: Alors Frédéric Petit, paraît qu'il t'est arrivé une histoire un peu rigolote. T'es allé à Thoiry avec tes parents et là t'as vu un éléphant s'asseoir sur la voiture de devant.
2: C'est un parc animalier, hein, Thoiry.
1: Oh my god. Et donc, comme ça, il s'est approché de la voiture et pof, il s'est assis.
3: Ouais, deux voitures devant. Et c'est une image qui m'est restée pendant très longtemps. C'était pendant les années 70, tu vois. C'est une image qui m'est restée et mes parents... Et puis un jour, ils ont décidé d'aller là-bas. Et puis, le guest, une deux chevaux. Il s'est assis sur une deux chevaux.
1: Oh bah, il a eu de la chance de repartir parce que ouais, les fesses de l'éléphant. Et alors, il paraît que plus tard, t'as entendu cette histoire racontée par le propriétaire de Thoiry, hein, le vicomte de la Panouse.
2: Bien sûr, le vicomte.
1: Et donc, ça t'a fait beaucoup rire parce que toi, tu l'as vécu en direct, ce truc.
3: Alors, je me suis posé la question de savoir si c'était pas que c'était arrivé une autre fois. Vu le nombre de personnes qui passent, ça peut être arrivé aussi. Et le mec, il a été arrêté par les flics. Et les flics l'ont pris, ont dit mais vous déconnez, ils l'ont fait souffler. Et le gars, il avait bu un canon en faisant la déclaration pour l'assurance chez le comte de la Palouse. Et puis, il a perdu son permis.
1: Ah bah super, bah voilà, on dit qu'on a un éléphant qui s'assoit et on perd son permis. Bon.
2: Ah, ça change des chevreuils. Hein.
1: Ça change des chevreuils. Alors Frédéric, on va essayer...
3: Les sangliers, c'est mieux, hein.
1: Les sangliers aussi. On va essayer de marquer des points. Tu n'en as qu'un, je te propose d'en marquer 5 d'un coup. Alors attention, écoute bien la question. Dans quelle célèbre série télé, les braqueurs portent une combinaison rouge et un masque de Salvador Dali? Dans quelle célèbre série télé, les braqueurs portent une combinaison rouge et un masque de Salvador Dali? Top chrono, 10 secondes. Fredo? Fredo?
3: Aucune idée.
2: Aucune idée.
1: Aucune idée. Eh bien, c'était la Casa des Papel.
4: Una mattina.
1: La la la la la la la la la la la la la la. Ciao. Et oui, Bella Ciao, ils ont remis cette chanson un peu à la mode.
2: Oui.
1: Bravo la Casa de Papel, avec un braquage exceptionnel, comme on aime en voir plus souvent à la télé.
2: Ouais, voilà.
1: Alors, bah, pas de points.
2: Mais non, non, non. Zoé, est-ce que tu l'avais? Tu connaissais la Casa de Papel?
5: Oui.
2: Ouais, tu l'avais.
1: Bien sûr.
2: Bon, j'espère que tu auras la réponse à la question qui va arriver dans un instant. Chloé, Zoé, je ne sais pas pourquoi je dis Chloé. Zoé, donc ici Orléans. Notre Zoé, voilà, qui est active pour, on l'a dit, hein, notamment le Canitrail. Tu as déjà fait la figuration aussi dans un clip. C'était quoi? C'était quelle chanson?
5: On ne s'était pas du tout connu. Hein. C'était quelqu'un qui est venu vers chez moi et qui voulait des figurants.
2: Non, mais c'est bien. Tu as 29 ans, donc bientôt 30 ans, tu as un rêve. Hein. Pour tes 30 ans, tu aimerais aller là. Et c'est où, là? Où tu veux aller?
5: La Guadeloupe.
2: La Guadeloupe. Et pourquoi? Qu'est-ce qui t'attire? Qu'est-ce qui fait que, voilà, les 30 ans, tu voulais passer là-bas?
5: Bah, ça fait quelques années que je voulais y aller et pour l'instant, bah, j'ai pas eu l'occasion, mais voilà, j'aimerais bien y aller pour mon anniversaire. Enfin, l'année de mon anniversaire.
2: Bah, je te le souhaite, on va quitter le soleil pour un autre soleil. Eh oui, les sports d'hiver. Zoé, elle a pas vraiment de bol aux sports d'hiver. Elle y a été il y a quelques années avec une copine. Tu t'es retrouvée sur une piste et qu'est-ce qui s'est passé?
5: Bah, j'étais tétanisée.
2: Ah, tétanisée. Alors, pourquoi t'es partie au ski?
5: J'ai pas réussi. Bah, parce que ça faisait longtemps que j'avais pas été, puis j'avais envie.
2: Ouais.
5: Et ça faisait longtemps, voilà, comme je dis, ça faisait longtemps que j'ai pas été. Et en fait, j'avais pas du tout. Normalement, c'est une piste verte, hein, mais
2: oui,
5: ou
2: c'est
5: bleu,
2: facile.
5: Je sais plus.
2: Ouais, ouais.
5: Et en fait, j'avais pas du tout d'idée de ce que j'avais devant moi. C'était vraiment une pente bien pentue, en fait.
2: Donc, du fait que
5: t'étais. Je voyais pas où j'allais.
2: Ouais. Et alors, donc, t'es resté à la station manger de la raclette, quoi. Et boire du chocolat chaud.
5: Voilà, et faire des raquettes.
2: Ouais. Et des raquettes. Bon, pas de tétanisation maintenant avec la question qui arrive. Elle vaut 5 points, la voici. Et on va parler de couleurs, on parlait des pistes bleu, rouge, jaune. Tiens, une autre couleur que nous cherchons ensemble. De quelle couleur, écoute bien, est la gorge du rouge-gorge? De quelle couleur est la gorge d'un rouge-gorge? Top chrono, 10 secondes.
5: Bah, elle est rouge. Non, allez-y. Elle est marron.
2: effectivement, on s'emballe vite parce qu'on entend rouge-gorge, ouais. On a envie de dire rouge et tu vas le regretter parce que tu nous as dit marron, tu la vois, elle est marron, tu le vois, hein.
1: Non.
2: Eh, ben non, c'est orange. Eh oui, tache orangée qui est reconnaissable dans nos jardins.
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0: extrait de son premier album Sur la route de Palmas. Vous écoutez ici dans moins d'une minute votre agenda de l'été avec vos bons plans de sortie dans votre région. Ensuite, Julien Clerc vous accompagnera avant de retrouver les meilleurs moments d'Otaquet avec Valérie Damido et Eric Bastien sur votre radio ici.
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0: Bienvenue, si vous nous rejoignez jusqu'à 13h, ce sont les meilleurs moments d'Otaquet avec Valérie Damido et Eric Bastien. De quoi vous donner le sourire pendant l'été, on a évidemment une pensée pour celles et ceux qui sont au travail. Avant de les retrouver, place à Julien Clerc qui est en tournée dans toute la France à partir de la rentrée. Première date à Cannes, Montluçon et Gap. Voici Hélène dans la bande-son d'ici.

0: Julien Clerc, Hélène, sur votre radio ici. Si vous êtes un fidèle d'Otaquet, vous savez qu'Éric Bastien ne parle pas bien anglais et qu'il est aussi un pro de la blague nulle et des jeux de mots faciles au grand désespoir de Valérie Damidot à chaque fois. Voici un exemple maintenant avec Adam et Sylvie qui habitent tous les deux dans des communes qui ont bien inspiré Éric. Valérie n'était pas en reste, cette fois-ci. Heureusement que nos deux candidats avaient de l'humour.
1: Alors Adam, tu joues avec ici Touraine, tu habites à Bléré en Indre-et-Loire. Tu es électricien?
2: C'est ça.
1: D'accord. Moi j'aime pas l'électricité, j'ai toujours peur de... Voilà.
3: Ça pique.
1: Oui. Et alors, tu sais pas trop ce que tu voulais faire, mais tu voulais être cordonnier. Qu'est-ce que c'est que cette histoire?
2: Ah, j'ai toujours adoré. J'ai toujours adoré l'odeur quand on rentre dans les vieilles cordonneries, l'odeur de colle, de cuir, préparer les chaussures, les belles chaussures en cuir. Ça m'a toujours plu. Voilà.
1: Mais t'as pas fait ça finalement. Mais tu fabriques des sacoches, des trucs en cuir. Tu crées des choses en cuir même si t'es pas cordonnier.
2: C'est ça, je suis assez bricoleur, je joue un peu à la pétanque, j'ai fabriqué des sacoches pour mettre les boules de pétanque dedans, support à vélo, je fais un petit peu de tout, j'aime bien bricoler, j'aime bien inventer surtout.
1: Alors, mon petit chat, on va essayer tout de suite de gagner le premier point, avec la question vrai ou faux. Quand je dis top chrono, tu vas vite, hein, c'est 5 secondes. Tiens, je te mets une petite chanson.
2: Pas de soucis. Encore un peu de sucre, encore
1: un peu de miel. Alors,
3: ça va votre diabète, vous?
1: Ah ben moi j'ai pas de diabète. C'est le cholestérol, comme tous les vieux. Alors, le carré de sucre, Adam, a une forme rectangulaire, car pendant la guerre, les soldats s'en servaient pour remplacer leurs dents manquantes. Alors, le sucre est-il rectangulaire pour remplacer les dents manquantes des soldats pendant la guerre? Vrai ou faux? Tu dis quoi?
2: Faux.
1: Eh ben, même pas 5 secondes d'attente et il dit faux. Eh bien, tu as totalement raison. Au 19e, le sucre était vendu en gros pain qu'il fallait casser à coups de marteau. Et une fois, sa femme s'est blessée. Du coup, Jacob Christophe Rade a eu l'idée de créer des petits morceaux plus pratiques et beaucoup moins dangereux. Depuis, on a cette petite forme. Bon, maintenant, ils font des ronds et tout ça, mais voilà. Donc, très bien, un point pour Adam.
3: Eh bien, en face d'Adam, c'est Sylvie. Oui, il y a concurrence. Vous savez qu'il y a deux teams. Il y a la team d'Amido, il y a la team Bastien. De toute façon, j'aime pas votre concurrent. J'aime pas votre candidat, Adam. Je vais même vous dire, hein, je peux pas le blairer. Parce qu'il habite Bléré. En Indre-et-Loire, vous avez dit.
1: Alors, il est chanchon, mais les vannes de merde, il les a toujours. Ça va partir comme l'autre fois avec Pulse.
3: Bah, c'est marrant.
1: T'es prêt, Bléré, Adam, tu vas t'en taper toute l'émission.
3: C'est drôle quand même. C'est comment
2: J'ai l'habitude.
1: Ouais. Ah bah oui.
3: Et les habitants de Bléré, c'est comment leur nom?
2: C'est pas des blaireaux, hein, je le dis tout de suite.
3: Je suis pas permis.
2: Comme ça, je l'ai battu.
3: Hein, alors, c'est quoi alors?
1: C'est des blairais.
2: Des blairois.
3: Des blairois. Voilà. Okay. On n'est pas mieux avec Sylvie qui habite à Vertoux. Marrant comme nom, ça, Vertoux. Bonjour Sylvie, c'est où Vertoux?
4: Banlieue sud, bonjour déjà.
3: Bonjour.
4: Et c'est la banlieue sud-est de Nantes. Hein.
1: C'est Vertoux, quoi.
4: Vertoux, c'est le vignoble.
3: Vertoux n'est pas très loin non plus. Voilà. Vous pouvez envoyer la blague. Pas drôle pour Valérie quand même. Pas mal celle-là.
1: Et comment ça s'appelle les habitants de Vertoux?
4: Les Vertaviens et les Vertaviennes.
3: Vous avez des enfants ou pas?
4: Nous, deux chacun, voilà.
3: Deux chacun, ok. Donc voilà, il faut bien recomposer.
4: Ils ont 40 et 37 ans, hein, c'est des grands.
3: Ah oui, c'est des grands.
1: C'est des petits ados, quoi.
3: Donc il y a des petits enfants, j'imagine, dans tout ça.
4: Voilà, et j'en ai une qui va arriver dans une demi-heure, là.
1: Oh my god, elle est à la clinique.
3: Elle accouche dans une demi-heure ou elle arrive à la maison?
4: Non, elle arrive à la maison.
1: Ah bon?
3: Vous savez comment elle s'appelle? Qui c'est qu'on retrouve à 13h, tous les jours à 13h?
1: Bah Wendy.
3: Elle s'appelle Wendy, le petit bout de chou qui a un an et demi.
4: Ma deuxième petite fille s'appelle Wendy.
3: Magnifique.
4: Et ma première s'appelle Mona.
3: Alors on est infirmière en bloc opératoire, donc très content. Rassure-moi, moi je suis content d'avoir une infirmière. Plus t'as repris du service, t'as vacciné les gens pendant le Covid, t'as toujours voulu être infirmière.
4: Oui, mais c'est fini là, hein, c'est bon.
3: Ah, c'est fini, bon, allez. Attendez, ma tension, ça va, 12-7, on est bien.
1: Allez, pose ta question.
3: Sylvie, voici la question avec un petit extrait. Est-ce que tu vois un peu comment Otaquet fait bien les choses? On parlait de Wendy, là, il n'y a même pas deux secondes.
1: Wendy.
3: Ben voilà, Peter Pan, maintenant, dans l'histoire originale. Peter Pan est un assassin. Moi, je la ferme. Est-ce que c'est vrai ou faux? Voici le confort de 5 secondes.
1: Top chrono. Vite.
3: Vite.
4: C'est vrai.
3: Attention, réponds bien sur les 5 secondes. Vrai, elle l'a dit sur le top.
1: Ouais. Hein.
3: Oui, c'est vrai, ouais. Dans les textes de James Matthew Barry, donc en 1860, Peter Pan est bien plus sombre que dans Disney. Il se bat sans pitié contre les pirates et c'est un assassin. Il élimine les garçons perdus qui grandissent trop vite. C'est dingue, ça.

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1: Marc Lavoine de retour avec Occupé, titre qu'il partage avec son ami Patrick Fiori. Patrick Fiori qui est sur scène demain à Sainte-Maxime. Nous retrouvons Adam d'Issy-Touraine, un fan de Dorothée, mais alors un vrai, hein, vous allez voir pourquoi et comment. Et Sylvie d'Issy-Loire-Océan qui fait partie d'une chorale. Éric Bastien et Valérie D'Amédo tentent de la faire chanter. Vont-ils y arriver? En tout cas, ils ont donné de la voix pour la motiver sur votre radio ici.
2: Adam, qui donc habite à Bléré dans l'Indre-et-Loire, a dans son super pouvoir qu'il aimerait avoir, et ben ça serait revenir à l'époque de quand il était jeune, c'est-à-dire il n'y a pas longtemps, c'était avant-hier, hein, et pour passer un après-midi avec le club Dorothée.
3: C'est ça.
2: Alors, pourquoi? Parce que tu voulais voir ton nom quand il y avait les anniversaires, là, dans le générique?
3: C'est ça, déjà à la fin, parce que bah, jeune, j'ai pas pu. Enfin, mes parents m'ont pas inscrit.
2: Ah, merde.
3: Et je suis hyper nostalgique du Club Dorothée. De Dorothée, du Club Dorothée.
4: Et tu vas la voir en concert, là, au mois de mai, à Paris ou pas?
3: Oui, pas à Paris, parce que les places, je crois que ce sont.
4: Ah, c'est parti en deux ans, ouais.
3: 13 minutes, un truc comme ça. Ouais. Et donc, par contre, je vais à Nantes.
2: Ah,
3: je
2: vais
3: voir Dorothée à Nantes.
2: Voilà. Bah, peut-être bien que tu vas réussir à la rencontrer à la sortie pour avoir un petit autographe, parce que.
3: Ah. Je vais essayer.
4: Et c'est quoi ta chanson préférée de Dorothée, histoire qu'on chante là un truc?
3: Le tremblement de terre.
5: C'est comme un tremblement de terre.
2: Ah là, bah, je t'entends pas beaucoup chanter, hein.
5: Hey!
2: Un tremblement de terre.
5: Ouais. Ravine sur la terre.
2: Hey, Dorothée, si tu nous écoutes, je t'en supplie, à Nantes, sois gentil avec notre petit Adam qui est très très fan. Parce que je vais vous dire à quel point il est fan, notre petit Adam.
4: Ah.
2: Pour son enterrement de vie de garçon, t'étais déguisé en quoi?
3: En Dorothée.
2: Et voilà.
4: Est-ce qu'on peut voir une photo de
2: Alors,
4: ce truc-là?
2: J'aimerais que tu envoies à Maître Coupez, notre responsable, une photo. Tu as évidemment des photos de ce moment.
3: Oui, mais enfin, vous allez beaucoup rigoler. Hein.
2: Bah, c'est le but.
4: C'est le principe. Hein.
2: Si c'est pour qu'on rigole pas, non.
3: Pour vous donner un détail, collant rose,
2: ouais.
3: Perruque blonde.
4: Normal.
3: Voilà. Il m'avait fait des couettes.
2: Eh ben oui.
3: Voilà.
2: Eh ben oui.
3: C'était ravissant.
4: Mais on va se faire un plaisir de mettre ça sur les réseaux, dis
2: mais
4: donc.
2: Oui, ben oui, il a fait. Attends, il s'est baladé dans la rue en Dorothée. Il a fait un paintball, pop. Bon, voilà. Alors, écoute, moi, je trouve que ça mérite un autographe à la sortie du concert.
4: On salue Jackie parce qu'il écoute des fois l'émission, Jackie, qui était dans le club de Wii. Il écoute des fois.
2: Non, nous, on s'en fout. Lui, il est fan de Dorothée, il n'est pas fan de Jackie.
4: Ouais, mais Jackie, c'est Dorothée.
2: Non,
4: c'est pareil.
2: Dorothée.
3: Si je vois Jackie, je veux bien aussi un autographe.
2: Ah, oui. Ah bon, ça va alors.
3: Non,
2: okay.
3: C'était vraiment l'équipe de l'époque. Quoi.
2: C'est pas faux. Alors, Adam, tu as 4 points. Là, je te propose d'en marquer 5 de plus avec la question cash. Écoute bien, je te mets une petite pub. C'était une pub avec Vanessa Paradis en petit oiseau. Hein, une pub pour Chanel. Nous allons parler de Chanel. Adam, quel était le prénom de la célèbre créatrice de mode surnommée Coco Chanel? On l'a surnommée Coco Chanel, mais c'était quoi son prénom? Top chrono, 10 secondes.
3: C'est pas Corinne.
2: Non, c'est pas Corinne.
3: C'est pas Corinne. Claude, peut-être?
2: Nope. C'était Gabrielle oui. Bonheur Chanel, dite Coco.
3: Je ne l'avais pas.
2: Et
3: je
2: voilà. Bon, bah, tu ne l'avais pas. Bah, sans regret. Alors, tu as 4 points.
4: Sylvie, il est 12h45. Il est l'heure de la chorale de Hautaquet.
2: Bon chemin.
4: Oui, parce que notre Sylvie, elle fait partie d'une chorale. Alors, déjà, bah, comment s'appelle cette chorale? Et qu'est-ce que vous chantez,
6: Le
4: Sylvie?
6: Le cœur du chêne.
4: Le cœur du chêne. C'est chez toi? C'est à Vertou?
6: Oui, le Chêne, c'est un quartier de Vertou. Ils ont appelé il y a très longtemps. Hein, c'est une chorale déjà.
4: Et tu chantes quoi? Alors vous apprenez quoi en ce moment?
6: On fait tout. Maintenant, non, je ne vais pas vous dire, vous allez me faire chanter.
4: Bah, évidemment, attends, tu nous vois venir. Bien sûr qu'on a envie de t'entendre un petit quelque chose. Allez.
6: Non, on chante. Et puis ça, on fait des canons, alors il faut être.
4: Mais attends, mais nous, on sait faire les canons. Attends, tu ne nous as pas vus physiquement. Nous sommes des canons.
2: Non, alors on n'est pas des canons, mais par contre, moi j'ai appris à chanter en canon à l'école.
4: Alors, bah oui, allez, vas-y, on se fait une tierce, une quinte, là, on est comme ça.
6: Qu'est-ce
4: allez,
6: qu'on a alors
2: allez, qu'est-ce qu'on a
6: Bon, en ce moment, on révise pour les illuminations de la ville. Donc, on chante des chants de Noël. Hein, alors, sur Noël, c'est. Je sais plus. Non,
2: Jingle bell.
6: On l'a fait l'année dernière. Non, je sais pas.
2: All I want for Christmas is you.
4: Sylvie,
6: ouais,
4: t'inquiète
6: pas.
4: Non, mais...
6: ce genre de chanson là. Enfant de Palestine, enfant d'Israël, d'Amérique ou de Chine, en ce jour de Noël, que ton regard se pose sur la terre ou le ciel, ne retient qu'une chose, il faut croire à Noël.
2: Ouais.
6: Donc voilà, Noël des enfants du monde.
4: Bravo Sylvie, j'ai cru que t'allais pas le faire. Hein.
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0: Michel Jonas, qui a quelques dates de concert à partir d'octobre. Il sera par exemple à Bourgoin-Jallieu en Isère et au Blanc-Mesnil en Seine-Saint-Denis en décembre. Dites-moi dans la playlist d'ici. Allez, restez avec nous dans une poignée de secondes. Valérie Damidot et Eric Bastien sont avec deux autres candidats au taquet. Thomas d'ici Paris-Île-de-France qui a un rêve étrange. Je pense que depuis 2 ans, c'est le seul à nous avoir dit cela. Et Karine d'ici Lorraine qui veut absolument que sa maison soit impeccable avant d'aller se coucher pour une raison très particulière. Là aussi, je pense que c'est la seule fois où on nous a donné cette explication sur votre radio ici.
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3: Thomas, tiens, si je te mets ça, qu'est-ce que tu penses, hein?
4: Champignon.
3: Ouais, alors, parce que... Eh oui, notre Thomas, il collectionne les consoles vintage des années 80-90.
4: Ah ouais, la Game Boy.
5: C'est ça.
3: Alors, qu'est-ce que t'as comme console?
5: Alors, j'ai la Wii, j'ai la Nintendo NES, la Nintendo 64, la Sega Mega Drive, la Mattel Intellivision, la
4: Xbox.
3: Mais c'est trop récent.
5: Xbox, je ne l'ai pas, non, je l'ai revendu.
4: Ah, la première Xbox, elle est sortie il y a presque 20, plus de 20 ans. Hein.
3: Oui, mais ça, c'est pas années 80, tu vois.
4: Ah oui, c'est années 80, mais quand même, ça devient vital.
5: Je ne sais même plus, j'en ai tellement.
3: Et alors, qu'est-ce que t'en fais? Parce que moi, j'ai une vieille console Atari, et je l'ai mise dans un cadre, et je l'ai encadrée, et elle est au mur chez moi.
5: Eh ben, on joue avec Baptiste de temps en temps.
3: Ah bon ? C'est quoi ton jeu préféré ?
5: Ah, Street Fighter 2.
3: Ah oui.
5: On peut se taper dessus autant qu'on en veut et.
3: Ouais, c'est pas mal.
5: Bah, comme moi j'ai grandi avec ça, Baptiste il touche pas les boutons quoi.
3: Ah bah oui.
5: Déjà mort.
3: Eh oui, bah bien sûr, donc c'est tellement injuste. Tu es horrible.
5: J'adore.
3: Je vois bien. Alors. Tu as un rêve, c'est être cascadeur au Puy du Fou, être torche humaine.
5: Ah, j'aurais adoré.
3: Mais c'est-à-dire, explique-moi.
4: Ça, c'est un rêve de dingue, on n'avait pas eu ça.
3: On n'avait pas eu ça. C'est-à-dire.
5: Eh ben, en fait, sur le spectacle historique, il y avait pas mal de tableaux dans lesquels je jouais, donc la plupart du temps, je venais à mourir.
3: Ah, bah oui.
5: Et j'avais une. Bah oui, comme ça. Et j'avais une scène où je mourais sur un bûcher. Et, bon, et bien sûr, le foyer était placé devant nous, mais l'illusion d'optique faisait que. Et du coup, j'adorerais faire une vraie torche humaine. Et puis, bah, le Puy du Fou, c'est tellement extraordinaire.
3: Ah bah oui.
5: Si j'avais l'occasion d'être Puy Follet et de participer à ce genre de spectacle, j'en serais le plus heureux du monde.
3: Et bah voilà. Bon, alors.
4: Un joli rêve, hein.
3: Ouais, c'est un joli rêve, cascadeur au Puy du Fou. Alors, écoute bien. Nous allons tout de suite poser la question à 5 points.
5: Ok.
3: Quel romancier français a signé ces dernières années les best-sellers suivants? La fille de papier, Central Park ou La vie secrète des écrivains? Qui a écrit ces livres? La fille de papier, Central Park, La vie secrète des écrivains.
5: Je le sais,
3: Top chrono, 10 secondes.
5: Je le sais. La fille de papier, je l'ai à la maison. Guillaume Musso.
3: Et c'est une... Bonne réponse, Guillaume Musso. Il a vendu plus de 28 millions d'exemplaires dans le monde. C'est un super grand écrivain qui vend beaucoup. Bravo, tu as gagné. Tu as 11 points.
4: C'est un sans faute, hein, j'ai l'impression.
3: Faute pour Thomas.
4: Ouais. Oh là là, c'est pas le moment de tomber malade, Karine. Hein. Je t'entends tousser là. Il nous reste encore 12 minutes après. Bon, voilà. Karine, ici Lorraine qui a quand même 4 points. Alors là, on a trouvé quand même quelqu'un qui avait qui a un rêve un peu fou. C'est vrai qu'on avait jamais eu quelqu'un qui voulait être torchman au Puy du Fou. Là, Valérie, j'ai un spécimen aussi.
3: Ah.
4: Mais alors, on va parler de manie. C'est-à-dire que vous allez me dire, bon, voilà, sa manie avant de se coucher, il faut que la maison soit propre. Jusque-là, rien d'exceptionnel. D'accord. Il faut que le bouc...

0: traumatisée par ce genre de choses, oui.
1: C'est maintenant que ça se joue, là. Hein. Enfin, même s'il y a le bingo qui arrive dans un instant. Mais on a 5 points à dérober, là. On y va. Dans les dessins animés Disney, tu connais Disney, fastoche.
0: Oui.
1: Qui sont Richard, Firmin et Louis? Qui sont Richard, Firmin et Louis chez Disney? Top chrono, 10 secondes. Réfléchis bien. Richard Firmin.
2: Tu l'avais la réponse, Thomas?
3: C'est pas les neveux de Donald?
1: Si. Si. Riri, Fifi, Loulou.
2: Riri, Fifi, Loulou.
1: Vous la voulez? Je l'ai. Loulou. Oui. Et ouais, c'est les neveux de l'oncle Picsou. En anglais, ils s'appellent Huey, Davy et Louis. Mais effectivement, Richard Firmin et Louis, en français, c'est Riri, Fifi, Loulou. Ah, tu vas t'en vouloir.
2: Ah là là là là.
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Kids, Stand on the World. Je ne sais pas vous, mais moi, ça m'a donné envie de danser. Et voilà, les meilleurs moments d'Otake avec Valérie Damido et Eric Bastien. C'est terminé pour aujourd'hui. On se retrouve demain à partir de 12h05 pour une autre sélection d'instants savoureux. Nous serons avec un auditeur qui compte tout et tout le temps, une candidate qui garde un souvenir particulier d'un voyage en Angleterre et puis une autre qui a eu une drôle d'aventure en faisant de la déco. Je ne vous la souhaite pas d'ailleurs. Et puis, il y aura bien d'autres choses sur votre radio ici. We'll be right back.

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1: Très bel été avec votre radio ici, il est 13h. Les informations, Valentin Bertrand. Bonjour Valentin.
2: Bonjour Catherine, bonjour à tous.
1: À la une aujourd'hui.
2: Le Var grignoté par les flammes malgré la mobilisation exceptionnelle des pompiers. Ils sont plus d'un millier sur place. Des pompiers endeuillés avec la mort de deux de leurs collègues en Gironde. Un hommage est organisé aujourd'hui. Monique Barbu ne claque plus la porte du ministère de l'écologie. Elle reste à la demande du président, dit-elle, malgré les désaccords sur la loi d'urgence agricole. Nous serons aussi en direct sur la route du Tour de France, marquée par deux abandons chez les favoris ces derniers jours, avec des questions soulevées sur la sécurité des coureurs.
1: Des maisons totalement détruites, des évacuations par centaines, des vignobles calcinés à perte de vue.
2: À nouveau les tristes images de l'impuissance face à la progression des flammes dans le Var, à Pontevès et Cotignac, dans l'arrière-pays toulonnais. Le feu a parcouru en 24 heures 2500 hectares. C'est déjà plus que l'incendie en forêt de Fontainebleau la semaine dernière. Christelle Marquès, vous êtes sur place pour ici Provence, où les pompiers continuent de lutter d'arrache-pied.
3: Il ne progresse plus, ça c'est la bonne nouvelle, dans son périmètre en tout cas, mais il subsiste encore de nombreux brasiers. Une cinquantaine d'habitations a été impactée, dont une dizaine a priori détruite, mais le chiffre reste à affiner. Les habitants évacués ne peuvent toujours pas rentrer chez eux, déjà parce que, on l'a dit, les différentes zones ne sont pas totalement sécurisées, mais aussi, en fait, pour tout simplement éviter l'engorgement des routes et puis laisser le passage aux pompiers, parce que vous le savez, dans cette zone-là, des chemins sont parfois très étroits, et ils ne permettent pas le passage de deux véhicules côte à côte. Alors, pour terminer par une note positive tout de même, c'est parlons quand même de l'extraordinaire engagement des soldats du feu, venus pour certains de toute la France hein, pour lutter contre ces flammes. Et puis c'est aussi cette solidarité qui s'est mise en place très rapidement de la part des élus dont les communes n'ont pas été touchées, mais aussi venant des habitants épargnés dans les communes concernées ou celles d'à côté. Et puis ce feu s'est aussi stabilisé, donc ça aussi c'est une excellente nouvelle. Pas de triomphalisme en revanche, soulignait le préfet du Var, car le combat continue.
2: Les pompiers dans une course contre la montre, car demain le vent se lève justement dans ce département du Var. L'enquête, elle ne fait que débuter pour déterminer l'origine de cet incendie, mais pour le maire de Cotignac, Jean-Pierre Véran, les appels à la prudence n'ont pas tous été respectés.
4: Je lance encore un appel, prudent, prudent. Il y a des imbéciles qui jettent encore des mégots. Hier, le contrôleur général a vu devant lui, à 500 mètres, un homme qui jetait un mégot dans un brasier. Mais vous voyez un peu, ils sont fous, les gens. Je crois que les gens deviennent fous. Quand on dit c'est dangereux, c'est dangereux. Le préfet, il a été excellent parce qu'il a, il a dit le Var est en rouge, extra rouge. Ça veut dire qu'il fallait plus du tout marcher dans les forêts, etc. Malgré tout, il y a des imbéciles qui ont continué d'aller dans la forêt. Et moi, depuis que je suis maire, le rouge, je ne l'ai jamais vu. Il y a 36 ans que je suis maire, c'est la première fois que la mise en place de ce qu'il appelait l'alerte rouge, je ne l'avais jamais vu à Cotignac.
2: Jean-Pierre Véran, le maire de Cotignac, est dossier complet à retrouver sur ici.fr. En Gironde, un drame s'est noué hier dans les flammes et ce midi, c'est l'émotion qui domine après la mort de deux sapeurs-pompiers professionnels pris au piège dans le brasier à côté de l'aéroport de Bordeaux-Mérignac. Le ministre de l'Intérieur, Laurent Nunez, est attendu ce soir dans leur caserne à Saint-Mandard en Jalles pour leur rendre hommage à Alice Marot.
5: Deux jeunes visages qui s'affichent sur les réseaux sociaux depuis hier soir et dont l'identité est confirmée ce matin par l'amicale des sapeurs-pompiers de Saint-Médard-en-Jalles, des collègues qui se disent fiers d'avoir côtoyé ces deux hommes d'exception, gentils, serviables et excellents professionnels. Tous les deux avaient une trentaine d'années. L'un habite Saint-Jean-d'Illac où, en plus de son travail de pompier professionnel à Saint-Médard-en-Jalles, il vient faire des missions de pompier volontaire. Un double engagement, une double vocation au service de la protection des autres, jusqu'au sacrifice ultime, écrit le maire de Saint-Jean-d'Illac dans un communiqué. L'autre victime est un ancien pompier de Paris, fan de surf, très impliqué dans le monde associatif. Il faisait partie des organisateurs du Téléthon à Saint-Médard-en-Jalles. Pour que chacun puisse leur rendre hommage, la ville de Saint-Médard a mis en place un cahier de condoléances à la mairie.
2: Alice Marot, d'ici Gironde.
1: 13h04, Monique Barbu ne va finalement pas quitter son siège de ministre.
2: Elle annonce ce midi poursuivre sa mission à la demande du chef de l'État, quelques heures après avoir officialisé sa démission dans un message sur le réseau social LinkedIn, un poste dans lequel elle évoquait le revirement environnemental de trop, référence au retour de deux pesticides interdits, de nouveau autorisés par la loi d'urgence agricole, un maintien sous condition, comme l'a détaillé à l'instant la porte-parole du gouvernement, Maud Bréjon.
6: président de la République a refusé sa démission et ils se sont en revanche accordés sur trois piliers fondamentaux qui fondent son action. La question des forêts, la question de l'eau et la question de la santé environnementale. Trois piliers, trois chantiers donc sur lesquels Monique Barbu a accepté de rester pleinement investi et le président de la République, le Premier ministre et Monique Barbu se sont accordés à dire que notamment sur ces trois chantiers que sont l'eau, la forêt et la santé environnementale, son action et son engagement étaient évidemment déterminants. Voilà, et donc Monique Barbu a pris cette décision de rester, estimant, mais c'est mon interprétation, et là je parle en mon nom et pas évidemment en son nom, que son action serait plus importante, plus impactante et plus déterminante de là où elle est, essentiellement sur les chantiers que je viens de citer, pas uniquement mais notamment.
2: Explication donnée à l'issue du Conseil des ministres ce midi. Sébastien Lecornu prépare, lui, les esprits à un budget d'austérité. Il ne faut pas attendre la prochaine élection présidentielle pour entreprendre des réformes structurelles pour réduire le déficit. Il le dit dans une interview à Paris Match, sans préciser ses intentions, mais en actant que l'objectif de ne pas dépasser 5% du PIB sera difficile à tenir cette année.
1: Et plus de réseaux sociaux avant 15 ans.
2: La proposition de loi largement adoptée hier par les députés et sénateurs, c'est une première en Europe avec une application envisagée dès le 1er septembre pour les créations de comptes et un contrôle réalisé a posteriori début 2027 pour les utilisateurs déjà actifs. Une mesure radicale qui partage ces ados interrogés par ICI Belfort-Montbéliard.
7: Ouais, il faut, parce que les réseaux sociaux, les gens ils restent dessus, tout, ils se prennent la tête.
8: Il y en a qui sont trop jeunes pour être sur les réseaux, parce que des fois je tombe sur des vidéos de jeunes filles de 10 ans et je trouve qu'elles n'ont pas forcément la maturité pour être sur les réseaux, donc c'est bien quand même.
9: Il y aurait quand même un manque, mais je pense qu'on peut apprendre à vivre sans. Ça ferait un changement, mais ça reste une bonne idée.
10: C'est bien de mettre des règles un peu plus sécurisées et tout ça, ou interdire certaines vidéos, parce qu'il y a des choses un peu dangereuses quand même sur les réseaux. Après, parce que 15 ans c'est bien, je sais pas.
1: Et dernier répit avant la haute montagne pour le Tour de France.
2: 17e étape aujourd'hui entre Chambéry et Voiron en Isère, 174 km avec un profil taillé pour les baroudeurs. Départ dans un peu plus de 10 minutes maintenant avec le maillot jaune toujours solidement installé sur les épaules de Tadej Pogacar. Mais au-delà de la course pure, un autre sujet a ému le peloton. Bonjour Bruno Blanza. Deux abandons parmi les favoris ces derniers jours, Bruno, c'est aussi après deux chutes aux lourdes conséquences.
11: Oui, à chaque fois la clavicule qui a cassé, que ce soit pour Lipovic hier, l'Allemand dans le contre-la-montre individuel, pas très loin de l'arrivée dans la dernière partie, dans un virage à droite, il vient heurter le trottoir après tout simplement que son vélo soit parti sur le côté, que sa roue avant est glissée, et c'était le même cas quelques jours plus tôt pour Vingegaard, donc deux favoris, c'est pour ça aussi qu'on en parle un petit peu plus, et il y a eu trois principaux abandons sur ce Tour de France avec Gaviria, le sprinter. À chaque fois c'est la clavicule lors d'une chute, lui qui a cassé. Pourtant, ils ont leur casque, mais c'est vrai qu'ils vont de plus en plus vite, ces cyclistes, et c'est vrai qu'il y a aussi un peu plus de pression, malgré le fait, il ne faut pas l'oublier, qu'il n'y ait pas eu la pluie depuis ce départ de Tour de France. 5 arrivées au sprint, une seule chute collective, c'était à Chalon. Donc il faut aussi comprendre que, eh bien, il n'y a pas une seule raison à cela.
2: Bruno Blanzin, direct depuis la route du Tour de France, que l'on va vivre encore toute cet après-midi avec vos points toutes les demi-heures sur votre radio ici. Enfin Catherine, oui. Si je vous demande en vacances quel est le modèle de chaussures que vous avez vissé au pied, vous me dites?
1: Alors c'est plutôt les tongs ou alors les petites baskets en toile style Ben Simon.
2: Alors il va falloir se mettre à la page Catherine, car cet été, les Crocs ont la cote. Ces sabots en résine synthétique, souvent moqués pour leur style, ils s'arrachent, popularisés par les réseaux sociaux à tel point Thomas Schoner qu'à Roubaix, la boutique voit passer chaque week-end jusqu'à 5000 clients.
12: Dans le magasin, beaucoup de clients sont des habitués. Léane, par exemple, qui a des Crocs aux pieds et qui vient de s'acheter une nouvelle paire.
13: Ça va faire ma cinquième paire, là, je crois.
12: Ou encore Martine, qui est venue en acheter pour ses petits-enfants.
14: Tous les styles, toutes les couleurs, ils adorent les couleurs. Et ils adorent les Crocs fourrés aussi.
12: Avec de la moumoute, c'est pour l'hiver?
14: C'est ça, les Crocs moumoute, ils appellent ça. Et ma petite fille, qui a 2 ans et demi, elle met des Crocs.
12: Laura, c'est en prévision, elle, des vacances qu'elle est venue. Elle repart avec sa toute première paire de Crocs.
15: Je vais à la Côte d'Azur, et piscine et plage.
12: Jusqu'à présent, vous aviez quoi au pied pour aller à la plage?
15: Des Havaianas. J'avoue que je change.
13: cette année. J'ai l'impression que c'est un petit peu à la mode, donc j'ai suivi le move.
12: Effectivement, Zoé voit énormément ces jours-ci de vidéos sur les réseaux sociaux.
13: C'est ça, il y en a partout.
12: Car on peut personnaliser ses crocs avec des accessoires. Parallèlement, la marque multiplie les collaborations.
16: Moi, j'en ai des Barbie, elles sont top.
12: Mathieu est un peu sceptique, il préfère attendre à l'extérieur du magasin.
17: Une fois, j'ai essayé, j'ai pris les coups de soleil avec. Ça fait bizarre.
12: C'est les coups de soleil mouchetés, quoi.
17: C'est exactement, c'est ça. Ça fait super mal en plus. Bah non, moi, je comprends pas l'engouement. C'est vraiment affreux, quoi.
12: L'argument esthétique pour Nathalie, ce n'est pas le plus important.
18: On peut tout faire avec, voilà. On peut faire de la randonnée, de l'escalade. Enfin, on fait tout avec nous. On vit nos vacances avec.
12: Et si pour les vacances, la marque propose des modèles tongs ou des modèles sandales, c'est bien la Crocs originale à Roubaix qui reste numéro 1 des ventes.
2: Et nous voilà à la page grâce à Thomas Schoner d'ici Nord.
1: Merci Valentin Bertrand. Rendez-vous tout à l'heure avec des tongs ou des Crocs ou des Ben Simon. Qu'est-ce que vous portez, vous?
2: Je vais garder mes baskets, okay. Si vous m'en voulez.
1: Allez, à 14h pour les infos. Aujourd'hui, le Tour de France arrive à Voiron, l'occasion parfaite pour se balader dans cette ville iséroise dont l'une des spécialités est le pavé de Voiron. Avis aux gourmands, restez avec nous. Nous partons là-bas dans quelques minutes sur votre radio ici.

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13: Vous cherchez des idées de week-end, des destinations de vacances ou vous avez tout simplement envie de vous évader le temps de quelques minutes? Ça tombe bien, tous les jours à cette heure-ci, nous vous proposons de partir en France. Aujourd'hui, nous sommes en Isère à la découverte notamment d'une spécialité du coin.
14: La ville de Voiron est centrale en Isère. Elle est située aux portes des Alpes, au pied du massif de la Chartreuse. Mais moi, j'ai envie de vous parler d'une autre chartreuse, la liqueur, fabriquée par les moines, qui fait rayonner Voiron à travers le monde entier. Et à la fin de cet épisode, vous saurez pourquoi une liqueur produite par des moines isolés s'est retrouvée dans les films de Quentin Tarantino. Je m'appelle Célia Buniroman, je suis chroniqueuse à Ici Isère et je suis absolument ravie de vous emmener à Voiron. Visiter les caves de la Chartreuse. D'aussi loin que je me souvienne, mes repas de famille ou avec mes amis se terminent souvent avec une lichette de Chartreuse. Il nous arrive même d'en mettre quelques gouttes dans du chocolat chaud après une longue journée de ski. Enfin, pas pour les enfants bien sûr, et toujours avec modération. Bienvenue dans Partir, dans le massif de la Chartreuse, Voiron et sa mystérieuse liqueur. Notre point de départ, c'est l'église Saint-Bruno, en plein centre de Voiron. On ne peut pas la rater, au milieu d'une place dégagée et du haut de ses 67 mètres, c'est bien simple, on ne voit qu'elle. Elle a un style néo-gothique. Facile à reconnaître, elle a deux grandes flèches dressées vers le ciel, une rosace centrale et un portail tout en sculpture. Cette église, elle est tellement belle que tout le monde la prend pour une cathédrale. Moi, je vous conseille de garer votre voiture sur l'un des nombreux parkings de la ville. Ou mieux encore, de venir en train. Le centre est petit, vous pourrez tout faire à pied. Le samedi matin, il y a le marché face à l'église. Il est très sympa, on y trouve de bons produits locaux. Je connais même des Grenoblois qui font le déplacement exprès pour y aller. Maintenant, détaillons un peu la façade de l'église. Regardez la gravure au-dessus de la porte principale. On appelle cette partie le tympan. Côté droit, on trouve trois moines chartreux, dont Saint-Bruno lui-même, père fondateur de l'ordre, qui d'ailleurs donne son nom à l'église. Ensemble, ils offrent symboliquement l'édifice à Dieu. Et pour cause, elle a coûté très cher cette église. Et ce sont les habitants et les moines chartreux qui ont financé la fin des travaux. Je vous conseille évidemment d'entrer la visiter. Arrêtez-vous notamment devant l'orgue, classé monument historique. Il est tellement réputé qu'on vient de toute l'Europe pour en jouer. Des concerts sont organisés de mai à octobre. Pour vous renseigner, regardez sur le site des Amis de l'Orgue de Voiron ou sur leur page Facebook. En sortant de l'église, traversez la rue. Entrez dans le temple de la gourmandise, la très jolie boutique de chocolat Bona. Bona, c'est l'un des plus anciens chocolatiers de France, fier inventeur de l'orangette. Il propose aujourd'hui des chocolats fins, pleins de saveurs, parfaitement équilibrés. Franchement, j'ai beau les goûter, je n'arrive toujours pas à choisir celui que j'aime le plus. Mais je vous ai promis de vous faire découvrir les caves de la Chartreuse, ce lieu un peu mystique, à 10 minutes à pied de l'église Saint-Bruno. On y découvrira les fameuses liqueurs et les tisanes fabriquées par les moines. Allez, on y va tout de suite. Ici, on est donc aux caves de la Chartreuse. Depuis l'allée, regardez autour de vous. Chaque plante, chaque arbre, chaque buisson vient directement du massif de la Chartreuse. On entre ensuite dans un grand bâtiment blanc. C'est un musée qui retrace 4 siècles d'histoire de l'élixir, de la liqueur, du savoir-faire des moines chartreux. Ce musée, mes parents y allaient déjà quand ils étaient jeunes. Les caves ont été ouvertes au public en 1966. Je me souviens quand j'étais petite, j'avais été hyper impressionnée en découvrant ces foudres, ces tonneaux immenses qui contiennent la liqueur. Le site est ouvert toute l'année, tous les jours de 10h à 18h, sauf le 1er janvier et le 25 décembre. Organisez-vous en avance, la réservation est obligatoire. Vous pouvez la faire par téléphone ou par internet. Il y a beaucoup de monde le week-end, je vous conseille de ne pas tarder à réserver. La visite guidée dure 1h20. Mais contrairement aux autres musées où vous allez ouvrir grand vos yeux, ce que je vous conseille, c'est d'ouvrir aussi grand vos oreilles, votre bouche et votre nez. Ici, vous allez non seulement voir, mais aussi sentir, entendre, et goûter, bien sûr. La visite est pensée comme une expérience multisensorielle. Tous vos sens seront en éveil. Pour nous guider, je me suis adressée à Marilyn Boero, responsable des visites aux caves de la Chartreuse. Elle y travaille avec passion depuis plus de 20 ans.
2: On ressent du calme quand on arrive dans ce hall. On laisse la ville, la route, les voitures à l'extérieur. Et selon les jours, évidemment, si vous arrivez un samedi, 15h, ben là par contre ça grouillera, il y aura beaucoup de monde. Mais en général, c'est plutôt une déconnexion quand on arrive chez Chartreuse. Et là, on entre vraiment dans l'espace muséo. Ah, on a cette odeur de forêt chartreuse, parce que Chartreuse, avant d'être une liqueur, c'est une montagne qui a donné son nom à un ordre monastique. Puis à des liqueurs et puis à une couleur, le vert chartreuse.
14: Les odeurs, c'est une des choses qui marquent dans ce musée. D'ailleurs, il y a une salle que j'aime beaucoup, c'est l'atrium. On y trouve des sphères à senteurs, de jolies bulles de verre suspendues qui contiennent des feuilles, des fleurs, et on y plonge le nez pour essayer de deviner de quelle plante il s'agit. Moi, je n'ai eu qu'une seule faute. Et puis, on voit aussi toutes ces bouteilles alignées. Dans chacune d'elles, une plante différente. Ce sont peut-être quelques-uns des mystérieux ingrédients distillés dans la liqueur. Depuis 400 ans, le secret est bien gardé. Aucun indice sur les 130 plantes qui la composent n'a jamais filtré. Ils ne sont que 2 moines à connaître la recette et la gardent précieusement dans leur grand monastère au cœur du massif de la Chartreuse. Le secret de la liqueur, ce n'est pas le seul de ce musée. Il y a aussi une salle cachée.
2: Ben là, on va entrer vraiment dans un lieu que vous voyez nommé apothicairie. Et puis, ben, l'espace, il est magique, quoi. Là, on est encore plus déconnecté. On est dans une ancienne pharmacie. En l'occurrence, là, ce meuble provient de la pharmacie de l'ancien hôpital de Voiron. Il a été restauré par des ébénistes. Mais on a fait un bond en arrière, là, enfin, avec tous ces, ces pots de pharmacie.
14: Dans ces pots de pharmacie, on trouve tous les ingrédients que les moines utilisent pour faire, non pas la liqueur, mais des tisanes. La bonne nouvelle, c'est que cette salle secrète vous sera ouverte si vous participez à un atelier de confection de tisanes. Il faut réserver votre séance en marge de votre visite. Et en bonus, vous repartirez avec votre propre infusion.
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14: Il y a un autre espace que j'adore, c'est celui dédié à la publicité. Ce sont les vieilles affiches, les bouteilles de collection, les cendriers, qui vous rappelleront peut-être certains moments de votre enfance. Mais maintenant, approchez-vous. Lisez ce cartel. Quentin Tarantino est chartreuse. Il nous apprend que la liqueur est une star d'Hollywood. Et oui, je vous avais dit au début de l'épisode que la chartreuse s'est retrouvée dans les films de Quentin Tarantino. Il en vante les mérites haut et fort dans Boulevard de la Mort. Et ses personnages en boivent dans Inglourious Bastard. L'autrice Amélie Nothomb, le groupe ZZ Top, Bruce Springsteen et d'autres encore. La chartreuse ne laisse personne indifférent. Si vous avez encore un peu de temps devant vous, si votre week-end n'est pas terminé, j'ai une dernière idée pour vous. On va grimper jusqu'au point culminant de la ville et admirer la vue depuis la monumentale statue Notre-Dame de Vouize. On est maintenant tout en haut de la colline qui surplombe Voiron. Après avoir quitté les caves, on est retourné devant l'église. Et à partir de là, le chemin est fléché. On a traversé des zones résidentielles. Ça grimpe un peu, mais ça n'est rien comparé au chemin forestier qui mène tout en haut. Pour arriver au pied de la statue de Notre-Dame de Vouize, il faut compter 1h30. Il vous faudra de bonnes chaussures, de l'eau et surtout de bonnes jambes pour gravir 430 mètres de dénivelé en moins de 4 km. Notre-Dame de Vouize, elle fait 7 mètres de haut. Elle est posée sur un piédestal que vous atteindrez en gravissant encore 90 marches à l'intérieur d'une tour. Petit conseil, prenez une lampe, la tour n'est pas éclairée. Une fois sortie, vous serez devant un paysage incroyable. Si cette statue est là sur les hauteurs de Voiron, eh bien, c'est une histoire de foi et de fortune. Au 19e siècle, Voiron est une ville riche et pieuse. Il a donc été décidé d'ériger cette statue pour veiller sur les habitants. Une façon de les placer sous protection divine et aussi de bien montrer sa réussite. De là-haut, la vue est splendide. 360 degrés sur la ville, les plaines de l'Isère et au loin, les grandes barres du Vercors. C'est là qu'il faut prendre une photo. Et la montagne à gauche de Voiron? Eh bien, c'est la chartreuse. Pas l'ordre religieux, pas la liqueur, pas la couleur. La montagne. À tout juste 30 minutes de Voiron, elle abrite les moines et le monastère de la Grande Chartreuse. On peut s'y rendre et le voir de loin. Et même visiter un petit musée qui décrit leur vie faite de silence et de pauvreté. Mais ça, vous le découvrirez quand vous viendrez.
13: Exactement. Merci Célia Bugny-Romand d'ici Isère pour ses idées gourmandes et les autres à Voiron. Rendez-vous demain au train de la Mure, toujours en Isère. 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Dans quelques minutes, nous serons également en Isère avec le Tour de France. L'étape du jour se déroule entre Chambéry et Voiron. Donc, mais pour le moment, c'est François Feldman. Rien que pour toi sur votre radio ici.

0: François Fellman, rien que pour toi. Nous filons maintenant sur les routes du Tour de France. Près de 175 km de plat entre Chambéry et Voiron ce mercredi. Il y a quand même quelques côtes sur le tracé. Les coureurs sont partis il y a quelques minutes et on les suit avec votre radio ici, radio officielle du Tour de France 2026.
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3: Bonjour à tous. Aurons-nous droit cet après-midi à une étape de transition après le contre-la-montre d'hier remporté par le Belge Evenepoel et le maillot jaune toujours solidement sur les épaules de Tadej Pogacar qui possède 4 minutes et 32 secondes d'avance sur le vainqueur belge hier, donc sur son dauphin au classement général, et avant une grosse étape de montagne demain qui nous mènera de Voiron où se joue l'arrivée aujourd'hui, où elle se jouera tout à l'heure, vous la vivrez sur votre antenne. Votre radio ici, et puis l'arrivée à Orcières-Merlette demain. C'est une vraie question de savoir si les sprinteurs pourront ou pas jouer quelque chose aujourd'hui sur cette étape. Thomas Coignac, bonjour, vous êtes sur la moto ici. Le départ réel va avoir lieu dans quelques kilomètres, 4 kilomètres exactement depuis Chambéry en Savoie, parce que les difficultés sont sur le début de cette étape.
4: Oui, exactement. Il y a 4 difficultés réparties sur les 59 premiers kilomètres. 3 cols de 4e catégorie et un col de 3e catégorie avec plutôt des bonnes pentes pour le col des Prés notamment. On va monter sur 3,5 km à 7% quasiment. Et puis à noter qu'on fera une petite boucle puisqu'au bout de 65 km environ, on reviendra à Chambéry avant de descendre vers le sud.
3: Mais effectivement, et il y aura-t-il des sprinteurs encore à ce moment-là? Ce sera une vraie question. Ou est-ce que ce sera un baroudeur? Vous la vivez, cette étape, la 17e de ce Tour de France, longue de 174 km, tout l'après-midi sur votre radio ici. À tout à l'heure.
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0: Demain soir, faites-vous une toile sous les étoiles d'Auxerre. Dans le cadre de l'opération Oh la belle toile, la ville d'Auxerre et de l'Auxerrois vous propose une grande séance de cinéma en plein air. Le rendez-vous est fixé ce jeudi soir à 22h dans le cadre majestueux de l'abbaye Saint-Germain. Côté grand écran, la soirée met à l'honneur La Vallée des Fous, le dernier film de Xavier Beauvois. Une belle comédie portée par le talent de Jean-Paul Rouve et l'incontournable Pierre Richard, idéal pour passer un excellent moment en famille ou entre amis. C'est totalement gratuit, l'ambiance est magique et c'est l'occasion idéale de profiter d'une belle nuit d'été. Alors si vous cherchez l'idée sortie parfaite pour boucler votre jeudi soir dans Lyon, attrapez une petite laine, prenez vos proches par la main et on vous donne rendez-vous demain à 22h à l'abbaye Saint-Germain.
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C'était David Bowie sur votre radio ici. Bon début d'après-midi, c'est Fabien Hémeau. Je suis ravi de passer ce mercredi 22 juillet avec vous au programme Actu Local, musique bonne humeur. Toute la journée, nous allons aussi vibrer avec la 17e étape du Tour de France, Chambéry-Voiron, avec un peu plus de 174 kilomètres. Et nous, journalistes, sont sur place, bien évidemment, pour nous faire vivre ça en direct. Et pour rythmer tout ça de la musique, on retrouve tout de suite la gagnante de la Starac, Marine, avec son titre Escroc.

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2: Itinéraire bis, toujours en balade dans le Migennois. Et aujourd'hui, eh bien, je me suis arrêtée à Chichery, au biscuit paysan. Julie Breuillet, bonjour.
3: Bonjour.
2: Les biscuits paysans, qu'est-ce que c'est, Julie ?
3: Alors, les biscuits paysans, c'est une famille d'agriculteurs qui a décidé de valoriser les récoltes de la ferme à travers une marque, déjà, d'une part, qui décrit bien le fait qu'on veut faire des biscuits et que les biscuits sont paysans parce qu'ils sont issus d'un travail voilà, agricole. Et on est en agriculture biologique, donc du coup, on a un petit point fort là-dessus, c'est qu'on a des bons produits, on a retravaillé les recettes de manière à ce que ça soit bon pour la santé, dans le sens où le sucre est réduit. C'est la recette de ma grand-mère, vraiment, qu'on a repris, donc c'est historique. On a vraiment fait ça pour que le terroir soit mis en avant, donc que notre blé de Lyon soit mis en avant, et surtout un blé biscuitier qu'on a travaillé depuis... On a mis du temps à le trouver, ce blé-là, pour que les biscuits soient à la hauteur de ce qu'on voulait, et on a mis 3 ans, 3-4 ans même. Et voilà, donc les biscuits paysans, c'est une vraie histoire. Donc venez la découvrir à Chichery, on sera content de vous accueillir.
2: L'entreprise, elle existe depuis combien de temps ? On va pas parler de la ferme, mais cette idée de créer les biscuits paysans, ça date de quand, Julie ?
3: C'est mon père, dans un premier temps, qui a pensé à créer cette marque. Mais je pense qu'il a cette idée déjà depuis une dizaine d'années. Parce que mon père considère que valoriser le terroir, c'est vraiment la première chose qu'il faut faire. Et surtout valoriser notre récolte. Et on est fiers de vendre des biscuits avec notre blé dedans et nos céréales.
2: On peut les trouver où, ces biscuits paysans, aujourd'hui ?
3: Donc vous pouvez les retrouver dans les magasins Super U, Hyper U, également dans les épiceries fines. Vous avez la fromagerie Leroux qui est à côté. Vous avez... Il y en a tellement que j'en oublie là. Mais en gros, vous les trouvez partout. Ou alors vous nous appelez et nous, on vous donne la localité la plus proche pour vous dire, voilà, ils sont à tel endroit.
2: Alors les projets étaient les biscuits paysans. Les autres projets de l'agricultrice Julie, ça va être quoi ?
3: C'est que les biscuits paysans, vraiment, ça soit développé au niveau déjà national. Ça serait déjà vraiment incroyable. Bientôt, les cookies qui arrivent. Donc ça, c'est le top parce que les gens nous les demandent. Et on va pouvoir diversifier la gamme avec les cookies là à la fin du mois de mars. Moi, je veux faire du sans gluten parce que j'ai une vraie demande sur le sans gluten. Et des petits biscuits apéro salés. Donc voilà.

0: C'était Promets-moi avec Vita sur votre radio ici. Dans quelques minutes, les infos de 14h. Mais avant, on écoute Eddie Mitchell avec La Dernière Séance, une chanson sortie en 1977, inspirée par son amour du cinéma américain et des petites salles voilà, de quartier. Un clin d'œil nostalgique qui deviendra quelques années plus tard le nom de son célèbre rendez-vous cinéma à la télévision. On écoute Eddie Mitchell juste après ça. 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
1: Merci pour votre fidélité à votre radio ici, il est 14h. 14h, c'est l'heure de retrouver toute l'info en France et dans le monde en 90 secondes avec Valentin Bertrand.
2: 10 maisons détruites dans le Var et déjà 2500 hectares parcourus par les flammes à Pontevès et Cotignac au nord de Toulon. C'est plus que la surface brûlée en forêt de Fontainebleau la semaine dernière. Le feu, désormais contenu mais toujours pas fixé, avec une crainte, le vent attendu demain dans le département. En Gironde, l'émotion des habitants de Saint-Médard-en-Jalles, la commune

0: endeuillée par la mort de deux pompiers professionnels piégés par les flammes hier près de l'aéroport de Bordeaux-Mérignac. Le ministre de l'Intérieur, Laurent Nunez, attendu sur place ce soir pour une cérémonie d'hommage. Sa collègue à l'écologie, Monique Barbu, fait finalement machine arrière. Elle va poursuivre son action au gouvernement à la demande d'Emmanuel Macron après avoir obtenu des engagements du chef de l'État sur trois des sujets, l'eau, la forêt, la santé environnementale, sans recul donc sur les néonicotinoïdes, sujet qui avait valu une menace de démission. Il a été frappé au visage, puis mis à terre, le maire de Bux, au nord de Poitiers, sous les coups d'agresseurs cagoulés hier. Il était seul à la mairie au moment des faits, selon Ici Poitou, et porte à présent un bouton d'alerte par précaution. Le Livret A n'est plus le placement préféré des Français depuis le début de l'année. Un peu moins de 6 milliards d'euros déposés, soit le niveau le plus bas des 20 dernières années. Un livret plus attractif dès le 1er août, avec le taux relevé à 1,7 contre 1,5% aujourd'hui pour tenir compte de l'inflation. Dernier jour de répit avant la haute montagne pour le Tour de France. 17e étape aujourd'hui entre Chambéry et Voiron en Isère, que l'on vit sur votre radio Ici.
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2: 174 km au menu de cette 17e étape entre Chambéry et Voiron. Un peu plus de 20 km déjà parcourus. Thomas Coignac, vous êtes sur la moto ici. Il y avait un Français, Vauclin, qui a été repris. La tête de peloton à 200 mètres de la première difficulté de la journée, la côte de Bassa.
3: Ouais, qui est pas très très dur, mais qui en fait est un petit peu plus longue que ce qui n'y paraît, parce que nous on vient de passer le sommet et ça continue de monter après le sommet officiel. Il y a beaucoup de monde sur les derniers kilomètres de cette côte de Bassa, mais peut-être pas suffisamment dur pour qu'une échappée puisse se former.
2: En tous les cas, les quatre premières difficultés et les quatre principales, elles arrivent très rapidement dans cette étape, hein, sur les 70 premiers kilomètres, et il y a notamment cette côte de Bassa où on voit notamment Valentin Paré-Peintre, le Français, tenter de défendre ses points pour le maillot à pois. Il est deuxième pour le moment derrière Tadej Pogacar. Cette étape, vous la vivez tout l'après-midi sur votre radio ici. Elle est animée pour le moment.
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5: Un plein soleil et temps idéal donc cet après-midi sur Lyon. C'est une bien belle journée estivale qui nous attend. Le ciel reste au grand bleu du nord au sud du département, sous un petit vent de fraîcheur qui est parfaitement bienvenu pour tempérer notre air iconais. Et les températures affichent des valeurs de saison bien estivales, puisqu'on compte 28 à 29 degrés au plus chaud à Auxerre, Sens et à Vallon. Et pour vos terrasses ce soir, attendez-vous à un peu plus de douceur avec encore 27 à 28 degrés dans la soirée.
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0: C'était Nick Kershaw sur votre radio ici. Bienvenue, on passe l'après-midi ensemble les amis. C'est Fabien Hémot. Dans un instant, on écoute trois chansons françaises à la suite. Mais avant, comme le 3, c'est mon chiffre préféré, j'ai un top 3 à partager avec vous. Le top 3 des objets que les Français garent le plus souvent. 8 Français sur 10 déclarent être tête en l'air, tête de linotte. Donc en numéro 3, on retrouve les vêtements ou accessoires. Et en cette période estivale, ce sont les lunettes de soleil qu'on égare le plus souvent. Numéro 2 pour le téléphone portable. Souvent, on le cherche partout alors qu'il est en fait dans notre propre main. Et numéro 1 pour les clés. Les Français déclarent chercher plusieurs fois par semaine les clés de maison ou les clés de voiture. Bon, une chose est sûre, ici sur votre radio, on ne perd jamais rien. Bah, la preuve, on écoute tout de suite, comme promis, trois chansons françaises à la suite, avec les voix de Jean-Jacques Goldman, Manon Lisa, Daniel Balavoine, en duo avec Nanette Workman. Bel après-midi.
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0: C'était Jean-Jacques Goldman. Au bout de mes rêves, et tiens, ceux qui veulent aller au bout de leurs rêves, ce sont les coureurs du Tour de France. Il est 14h30, c'est l'heure du point complet sur cette 17e étape.
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3: Et oui, le 17e épisode de ce Tour de France en ce mercredi 22 juillet, 174 kilomètres entre la Savoie et l'Isère, entre Chambéry et Voiron, avec pas mal de difficultés en ce début d'étape, hein, ce n'est pas commun, quatre difficultés de quatrième, de troisième catégorie, et à 135 kilomètres de l'arrivée, Thomas Coignac, vous êtes sur la moto ici, piloté par Alexandre Abergel, le peloton est de nouveau groupé parce que l'échappée a vraiment du mal à se former.
4: Oui, malgré beaucoup de tentatives, notamment celle du maillot vert Mats Pedersen, qui est un sprinter certes, mais un sprinter qui aime bien quand ça grimpe, et bien voilà, je pense que l'échappée intéresse tout le monde aujourd'hui et que tout le monde ne peut pas aller dans l'échappée, sinon effectivement on appelle ça un peloton, mais donc ça roule à vive allure, et bien pour empêcher les autres de former une échappée sans qu'un membre de son équipe y soit, et c'est pour ça qu'on n'a pas réussi à faire la différence sur ces routes assez escarpées. Là, on a passé tout à l'heure la côte de Rosillon, on approche du col des Prés, classé en troisième catégorie. Alors c'est très joli, en revanche c'est assez dur, mais c'est très joli avec sur la gauche de la route, là, sur la gauche des coureurs, on aperçoit les sommets du massif des Bauges. C'est très vert, on est à l'ombre, mais c'est la bagarre dans le peloton qui a vraiment pas le temps d'en profiter.
3: Et après le massif des Bauges, il y aura celui de la Chartreuse, effectivement, avec la plus grosse difficulté de la journée, hein, que vont attaquer les coureurs du peloton, cette côte des Prés dont vous parliez, Thomas, 3,5 km à près de 7% de moyenne. Il ne fait pas non plus trop chaud sur le Tour cet après-midi, et c'est en train de se profiler en tête. 10 secondes d'avance sur le peloton pour quelques échappées. À tout à l'heure pour vivre votre étape sur votre radio ici.
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5: Et si je vous disais que demain matin, vous pouvez associer le plaisir du coup de pédale à celui du coup de fourchette? C'est en tout cas ce que propose l'Office de tourisme de Vézelay ce jeudi 23 juillet, qui vous donne rendez-vous à 10h30 pour une escapade pas tout à fait comme les autres. Une boucle à vélo de 35 km à travers les plus beaux paysages du Vézelien. Mais rassurez-vous, après l'effort, le réconfort sera bien au menu. Pause gourmande prévue au château de Vaux-de-Luny autour d'un généreux buffet. Passage par le château de Domcy-sur-le-Vau et même un atelier découverte des plantes médicinales. Et pour finir en beauté, tout le monde se retrouve dès 19h à la guinguette de la place Borot à Vézelay, comptant entre 49 et 70 euros la journée. Bref, si vous cherchez le combo parfait entre sport doux, patrimoine bourguignon et le plaisir de la table, pensez à réserver votre jeudi.
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0: Merci d'avoir choisi votre radio ici, c'est Fabien Emo. Dans quelques minutes, les infos de 15h. Mais avant, de la musique dans vos oreilles, on retrouve Véronique Sanson avec Amoureuse, une chanson écrite en 1971, inspirée par une période très intense de sa vie. Véronique Sanson aurait eu l'idée du morceau après une nuit d'amour avec Michel Berger, en rentrant chez elle au petit matin. Voilà, c'est quand même beau. Ce titre, devenu un classique, a ensuite connu un succès international avec de nombreuses reprises à travers le monde. Mais on l'écoute en français, ici, sur votre radio.
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1: Merci d'avoir choisi votre radio ici, il est 15h. C'est l'heure de retrouver toute l'info en France et dans le monde en 90 secondes. Avec vous, Valentin Bertrand.
2: Deux hommes engagés jusqu'au sacrifice ultime après la mort en intervention hier de deux pompiers professionnels. Les hommages à ces soldats du feu morts près de l'aéroport de Bordeaux-Mérignac dont le camion s'est retrouvé entouré par les flammes. Le ministre de l'Intérieur, Laurent Nunez, est attendu ce soir dans leur caserne à Saint-Médard-en-Jalles. La lutte acharnée contre les flammes commence à payer dans le Var. Le feu est contenu mais pas encore fixé. Il a parcouru en 24 heures 2500 hectares, touché une cinquantaine de maisons, dont 10 totalement détruites. Autre conséquence, 400 foyers sont privés d'électricité. En Côte d'Or, là, le feu est parti après la panne d'un train de marchandises au sud de Dijon. Le trafic est depuis interrompu sur toute la ligne jusqu'à Lyon. Le retour à la normale est espéré par la SNCF dans une heure. Elle ne démissionne plus, mais n'a pas encore retiré son message d'au revoir sur le réseau social LinkedIn. Monique Barbu reste au ministère de l'écologie malgré le

0: désaccord sur les néonicotinoïdes réintroduits par la loi d'urgence agricole. Elle explique avoir reçu le soutien du président de la République. Il a remporté 13 millions d'euros au loto spécial Fête des Mères en jouant les numéros fétiches de sa maman décédée récemment. On vous raconte sur ici.fr ce joli clin d'œil du hasard qui a réjoui un Picard de Saint-Just en Chaussée dans l'Oise. Une étape pour les baroudeurs aujourd'hui sur le Tour de France, 17e étape entre Chambéry et Voiron en Isère avec 174 km au programme que l'on vit sur votre radio ici.
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2: Et alors que l'échappée a eu du mal à se dessiner au cours de cette étape entre Chambéry et Voiron, la 17e de ce Tour de France, et après les quatre principales difficultés sur ce premier tiers de course, il se passe des choses avec un groupe d'une quarantaine de coureurs, ils sont 41 exactement. À l'avant, il y a le maillot jaune Tadej Pogacar. Tout cela s'est dessiné lors de l'ascension de la côte de Saint-Jean d'Arvé, à 1 km à près de 6% de moyenne, c'est pas redoutable. Mais il y a quelques coureurs qui sont partis aux avant-postes, qui ont rejoint un groupe d'échappés. Je vous le disais, il y a notamment Tadej Pogacar, il y a également Paul Sexas, le quatrième, le français, le deuxième Evenepoel, mais pas le troisième de ce classement général, le maillot blanc Del Toro, qui s'est fait piéger. Lui, l'équipier de Pogacar, il y a une quarantaine de secondes, peut-être que c'est en train tranquillement de se jouer là. Il reste quand même 111 km, mais pour le moment, Sexas est virtuellement troisième de ce Tour de France, d'une étape que vous suivez tout l'après-midi sur votre radio ici. À tout à l'heure.
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4: Un plein soleil et temps idéal donc cet après-midi sur Lyon. C'est une bien belle journée estivale qui nous attend. Le ciel reste au grand bleu du nord au sud du département sous un petit vent de fraîcheur qui est parfaitement bienvenu pour tempérer notre air iconée. Et les températures affichent des valeurs de saison bien estivales puisqu'on compte 28 à 29 degrés au plus chaud à Auxerre, Sens et à Vallon. Et pour vos terrasses ce soir, attendez-vous à un peu plus de douceur avec encore 27 à 28 degrés dans la soirée.
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0: C'était le groupe Police sur votre radio. Bienvenue ici. Si vous nous rejoignez, bien soyez les bienvenus. C'est Fabien Hémot. Vous le savez, ici, on vous fait vivre le Tour de France tout l'été. Et j'ai appris trois infos très drôles concernant le Tour. Lors du premier Tour de France, en 1903, les coureurs devaient parcourir environ 2400 km en seulement 6 étapes. Du coup, eh bien, certaines étapes se terminaient carrément de nuit. Deuxième info, le vélo d'un coureur doit peser au minimum 6,8 kg. En 1903, les vélos pesaient environ 20 kg. Ouais, ça a bien évolué. Et pour finir, tiens l'info que j'adore, jusqu'au 1960, les coureurs pouvaient boire de l'alcool. Et oui, c'était autorisé. Leur boisson préférée sur le tour, du vin et de la bière. Alors autant vous dire que ça ne devait pas rouler très droit hein, à l'époque. Bon, en tout cas, une chose est sûre, ici, ça file droit, car c'est l'heure maintenant, comme promis, des trois chansons françaises à la suite avec Michel Berger, Benabar et Laurent Voulzy, car le soleil donne sur votre radio ici.
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0: C'était Diego, libre dans sa tête avec Michel Berger. Il est 16h30 les amis, l'heure de retrouver nos journalistes pour un point complet. Tour de France, que faut-il retenir de cette étape? Eh bien c'est maintenant, place au direct.
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3: Et il reste 5 étapes dans ce Tour de France 2026, 5 étapes sur les 21 au programme, et celle-ci mène le peloton de Chambéry en Savoie jusqu'à Voiron en Isère. Pas de grosse ascension aujourd'hui, à l'inverse de ce qui va se passer demain par exemple avec l'arrivée à Orcières Merlette, mais en attendant eh bien une étape probablement pour baroudeurs. C'est en train de skier de se dessiner à 91 km de l'arrivée. Il ne reste pas de difficultés importantes. Les quatre ont été franchis. Un groupe de 16 coureurs à l'avant, parmi lesquels on peut citer Van Der Poel, on peut citer Bernal par exemple, ou le champion des États-Unis Quinn Simmons. Et puis trois Français sont là. Alex Baudin, le Savoyard. Il y a Braz Afonso, le Lotois. Et puis Guillaume Martin, le Normand. Ce groupe de 16 qui possède 40 secondes d'avance sur le peloton maillot jaune. Thomas Coignac, vous êtes sur la moto ici, piloté par Alexandre Abergel, devant ce groupe d'échappés qui tient bon pour le moment.
4: Ouais, qui tient bon, mais qui prend pas beaucoup de marge. Et on peut se demander, Bruno, si ce sera même pas une étape pour sprinter aujourd'hui, parce que vous l'avez dit, il n'y a plus beaucoup de difficultés à passer, plus de difficultés répertoriées en tout cas, et il reste des sprinters dans le peloton à seulement 40 secondes de l'échappée. On peut notamment citer le néerlandais Olaf Coy de l'équipe Decathlon CMA-CG, mais il me semble d'ailleurs, si ce qu'on entend dans Radio Tour est exact, que c'est l'équipe Decathlon qui roule avec pourquoi pas comme objectif de faciliter un sprint tout à l'heure dans les rues de Voiron, alors qu'on rentrera en Isère dans une quinzaine de kilomètres.
3: Il reste quand même 90 km, et dans ce groupe il y a également Pedersen, Philipsen et Warren Skolj, qui a déjà gagné, lui le Norvégien, une étape au sprint sur ce Tour de France. Mais Guirmay et Canter, eux, sont coincés. Vous la vivez tout l'après-midi, cette 17e étape du Tour de France, sur votre radio. Ici, à tout à l'heure.
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5: Et si aujourd'hui, vous vous offriez une petite pause enchantée? Parce que ce mercredi et demain jeudi, Avalon passe en mode féerique. On vous donne rendez-vous sur le site des Terreaux Vauban pour les journées elfiques. Deux jours d'immersion totale avec des musiques, des danses, des marchés d'artisans et une taverne médiévale. C'est entièrement gratuit et donc parfait pour s'évader en famille. Et si vous préférez garder les pieds sur terre, eh bien cap sur Sens dès demain jeudi. À 14h, le parc du Moulin à Tannes vous propose un atelier pour percer les mystères des arbres. Une plongée passionnante pour enfin comprendre la vie de ces géants sans jamais perdre le fil de leurs racines. C'est gratuit dès 12 ans, mais pensez bien à réserver votre place. Bref, que vous ayez l'âme d'un elfe ou la main verte, la magie, elle opère cet après-midi dans l'Yonne.
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0: Merci d'avoir choisi votre radio ici, c'est Fabien Emo. On passe ce jeudi ensemble dans la bonne humeur, avec de la bonne musique dans les oreilles. Tout de suite, Florent Pagny, Charlotte Cardin. Et tiens, pour info, Charlotte Cardin sera présente en Alsace le 5 août prochain pour la foire au vin de Colmar. Mais tout de suite, on démarre avec Félix Gray et La Gitane.
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1: Merci d'être à l'écoute de votre radio ici, il est 16h. C'est l'heure de retrouver toute l'info en France et dans le monde en 90 secondes avec Valentin Bertrand.
2: C'est officiel, la canicule de la fin juin devient la plus meurtrière depuis celle de 2003, avec un bond de plus de 5700 décès selon les données publiées par Santé publique France. Il note une surmortalité plus marquée dès l'âge de 45 ans. Un autre bilan est déjà attendu, celui de la dernière vague de chaleur autour du 14 juillet. La course contre-la-montre dans le Var, où les pompiers espèrent toujours fixer le feu dans l'arrière-pays de Toulon avant l'arrivée du vent. Demain, 2500 hectares déjà parcourus par les flammes, 500 habitants évacués et environ 50 maisons touchées. En Espagne, l'odeur de brûlé continue d'envahir la région au nord de Madrid, touchée par un incendie monstre depuis plus d'une semaine. On parle là de 32 000 hectares parcourus dans une zone très aride où une trentaine de hameaux ont totalement été vidés de leurs habitants. Elle reste finalement au gouvernement. Monique Darbu revient sur sa démission malgré son désaccord sur le retour des néonicotinoïdes. Après un échange avec Emmanuel Macron, elle explique avoir reçu le soutien du chef de l'État et des engagements sur trois autres sujets, l'eau, les forêts et la santé environnementale. En plein rebond des prix du carburant, le groupe Total Énergie relance son opération prix plafonné. Le samplon 95 à 1,99€ tous les jours. Et si vous roulez au diesel, actuellement à 2,25€ le litre, l'opération s'appliquera uniquement le week-end pour coller aux grands chassés croisés des vacances. À 5 jours de l'arrivée du Tour de France sur les Champs-Élysées, il y a bataille pour le podium. Le français Paul Sexas est à 20 secondes du 3e Isaac Del Toro au classement général.
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1: Et c'est la 17e étape que vous vivez tout au long de ce mercredi 22 juillet sur l'antenne d'ici entre Chambéry et Évoiron, 174 km entre la Savoie et l'Isère. Et on voit ce changement de physionomie de course à l'instant avec l'attaque de Mats Pedersen, le maillot vert qui croit plus que jamais en une deuxième victoire d'étape sur ce Tour de France, parce que les hommes de tête au nombre de 19 ne vont probablement pas tarder à se faire rejoindre. Là, ils possèdent 25 secondes d'avance sur le peloton maillot jaune, d'où vient de s'extraire Mats Pedersen qui, eh bien, avec quelques coureurs derrière lui, pourrait croire à la victoire. On pense à Philipsen notamment, ou encore à Olaf Koy. Il reste 64 km avant cette arrivée ici en Isère à Voiron. On vient de basculer du côté du peloton dans le département isérois, et 20 secondes d'avance seulement pour le peloton maillot jaune. Vous la vivez tout l'après-midi, cette étape du Tour de France, sur votre radio ici. À tout à l'heure.
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3: Un plein soleil et temps idéal donc cet après-midi sur Lyon. C'est une bien belle journée estivale qui nous attend. Le ciel reste au grand bleu du nord au sud du département, sous un petit vent de fraîcheur qui est parfaitement bienvenu pour tempérer notre air iconais. Et les températures affichent des valeurs de saison bien estivales, puisqu'on compte 28 à 29 degrés au plus chaud à Auxerre, Sens et à Vallon. Et pour vos terrasses ce soir, attendez-vous à un peu plus de douceur avec encore 27 à 28 degrés dans la soirée.
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0: C'était Queen sur votre radio ici. C'est Fabien et moi, on passe l'été ensemble. J'espère que tout va bien pour vous. Soyez prudents hein, si vous êtes sur la route. Et tiens, comme je sais qu'en cette période estivale, il y a de nombreux départs en vacances, je suis tombé sur le top 3 des régions qui insultent le plus au volant. Et c'est très drôle. Troisième place pour Provence-Alpes-Côte d'Azur, une région souvent associée à un tempérament plus expressif que les autres. Deuxième place pour la région Grand Est. Mais la région qui arrive en tête, alors là, ce sont les Hauts-de-France. Oui, dans cette région, les automobilistes déclare injurié très facilement. Alors bizarre que l'Île-de-France ne soit pas dans ce classement. Peut-être qu'une insulte à Paris est considérée en fait comme une forme de politesse. Voilà, je ne vois que ça. Allez, fini en tout cas les insultes les amis. On se détend. Si vous êtes au volant, on va vous faire plaisir là avec trois chansons françaises à la suite. On écoute Patricia Cass, le duo Obispo Cabrel et on démarre avec Julien Clerc.
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0: C'était Mademoiselle chante le blues avec Patricia Cass. Tiens, ceux qui n'ont pas le blues, eh bien ce sont nos journalistes présents sur le Tour de France. Il est 16h30, que faut-il retenir de cette 17e étape ? Priorité au direct.
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3: Et c'est la 17e étape que vous vivez cet après-midi sur votre radio ici. Étape entre Chambéry et Voiron, quasiment 175 kilomètres. Nous sommes à 42 kilomètres de l'arrivée sous le soleil ici à Voiron, en Isère. Et ce sera probablement un baroudeur, en tous les cas un homme échappé qui va s'imposer tout à l'heure dans la ville iséroise, qui accueille pour la deuxième fois la grande boucle. Parce qu'à 42 kilomètres de l'arrivée, il y a un groupe d'échappés. Ils sont exactement 607. Dont effectivement, eh bien Mats Pettersen, l'homme fort, le maillot vert, il possède 1 minute 15 d'avance sur un groupe de contre-attaquants mené par Mathieu Van Der Poel, derrière lequel vous vous trouvez, Thomas Coignac. Il y en a un petit peu de partout, des coureurs cet après-midi.
4: Ouais, et justement ça s'entend pas trop, ce groupe Van Der Poel, ça roule pas assez vite pour rejoindre le groupe Pettersen, et nous on le voit avec Alexandra Bergel derrière ce groupe, parce qu'il y a plein de coureurs qui reviennent, qui étaient décrochés et qui parviennent pourtant à rejoindre ce groupe Mathieu Van Der Poel. C'est signe que ça roule plus vite devant que derrière aujourd'hui, et que ce sera compliqué pour le groupe Van Der Poel-Coy de reprendre les échappés. Ce sont probablement un des hommes de devant qui va se jouer la victoire, qui serait le premier vainqueur du Tour à Voiron, parce qu'on y est déjà passé, mais c'était pour un départ d'étape. Première arrivée de l'histoire du Tour de France à Voiron. À noter que la ville iséroise a accueilli l'année dernière, et c'est même pas une blague, une étape du Tour d'Espagne. On est pourtant loin de Madrid ici.
3: Mais oui, mais le Tour d'Espagne qui doit partir de Monaco cette année, de mémoire, et donc qui part également et qui passe par moments en France. Voiron qui sera également la ville de départ demain pour amener le peloton vers Orcières-Merlette. Il reste une bonne minute 15 d'avance pour les échappés, les 6 de devant qui se dirigent tranquillement vers le sprint intermédiaire et peut-être vers la victoire d'étape ici à Voiron, que vous vivrez tout à l'heure en direct sur votre radio ici. À tout à l'heure.
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5: Avis aux amateurs de bons sons et de belles sorties, la Puisée s'apprête à faire grimper le thermomètre. Dès demain jeudi et jusqu'à ce dimanche 26 juillet, c'est le grand retour d'un rendez-vous estival désormais incontournable, la 8e édition du festival La Nuit la plus chaude. Pendant 4 jours, les paysages de la Puisée vont vibrer au rythme du jazz, de la soul, de la funk et des musiques actuelles. Le concept, des grands concerts en plein air dans un cadre naturel exceptionnel, idéal pour s'évader le temps d'une soirée ou d'un long week-end. Et si vous êtes curieux aux musiciens dans l'âme, le festival propose aussi des concerts gratuits l'après-midi de 14h à 15h30 pour échanger avec les artistes et plonger dans les coulisses de la création. Bref, si vous cherchez le plan parfait pour vibrer tout le week-end au grand air, il est temps de bloquer vos places, parce qu'à partir de demain, la Puisée monte clairement le volume.
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0: C'était la chanteuse Zaz avec Mon Sourire. Et tiens, on va continuer de sourire sur votre radio ici avec la chronique de Fred Ballard, l'humour en tube. Aujourd'hui, comment réussir sa sieste en vacances? Eh bien, réponse avec les humoristes de Fred Ballard.
1: Tu as l'âge où entre faire l'amour et faire la sieste Mon cœur balance. Plus du tout.
2: Voilà, bon bah comme ça c'est clair, hein, c'est même pas la peine de proposer une sieste crapuleuse à Florence Foresti, elle risque de s'endormir au préliminaire. L'appel du hamac ne résiste pas à la femme exténuée qui préfère tout donner dans les bras de Morphée que dans ceux de Roger.
1: Le choix est vite fait, je veux dire, il y a quand même une activité qui est plus reposante que l'autre. C'est crevant de faire l'amour, même pour une femme. C'est épuisant, faut qu'on se concentre, faut qu'on pense à quelqu'un d'autre que vous. Oh, si vous parlez, il faut tout recommencer. Oh, t'es mieux là. Non, franchement, non, je vous le dis, il y a un risque cardiaque. Il y a un risque cardiaque. En plus, je fais de l'asthme et tout. Non, franchement, une bonne sieste, ça ira très bien.
2: Oui, oui, on a le droit aux excuses médicales pour se faire porter pâle aux activités physiques à l'horizontale. Hein. C'est autorisé par la Fédération française de sieste, à condition de ne pas dépasser le timing homologué par la Fédé. 15-20 minutes, pas plus, sinon le réveil est pâteux.
3: Quoi ? Mamour, je peux savoir pourquoi ma sieste de 15 minutes a duré 3 heures ? Ben enfin, qu'est-ce qui s'est passé ? Où suis-je ? Qui suis-je ? Et toi ? Tu es bien toi ? Ben attends, je me suis à peine assoupi, j'ai l'impression de me réveiller en 2076. Je voulais juste me requinquer, moi, pas transplaner dans une autre dimension. Oui. C'est une invention à la con, hein, les siestes. Tout va bien dans ta vie, tu t'endors 3 secondes et hop, il y a tout qui part en couille. Je sais même pas te dire s'il est 15h, 18h ou 22h. Je sais juste qu'on est dimanche. Hein ? On est mercredi ?
2: Et mercredi, 3 jours de sieste pour Guillaume le Belge. Visiblement, les comiques ont besoin de récupérer. Hein. Forcément, les vannes, ça vanne. Ouais, je sais. Moi aussi, la sieste m'appelle. Ben, j'y vais, du coup.
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0: C'était les Pink Floyd sur votre radio ici. Dans quelques minutes, les infos de 17h, ça arrive les amis. Vous restez branchés sur votre radio préférée de l'été. Mais avant, on écoute Soprano. Et petite anecdote, son nom de scène vient simplement de son enfance. En fait, ses amis l'avaient surnommé Soprano parce qu'il avait une voix très aiguë quand il chantait quand il était jeune. Et bien voilà, on peut le dire, il a une voix en or. Et on l'écoute maintenant avec le titre DJ. Bel après-midi, merci d'être avec nous.
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Naochan nous invite au voyage avec sa musique folk. Pour marquer ses 10 ans, il devient le Naochan Orchestra, le temps d'un concert enregistré avec 60 musiciens au Skeneto, à Moneto.

0: Fashion Orchestra, My Way, un coup de cœur ici au Serre. To let you go. 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
5: 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Pour ça, il faut une lampe de chevet.
6: Oui.
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1: Il est 17h sur Ici au Serre. Et on fait le point des actualités avec Lenny Flouva, et notamment un nouveau préfet dans Lyon.
2: Il s'appelle Jean Salomon. À l'issue du Conseil des ministres de ce matin, il a été nommé pour succéder à Pascal Jean, arrivé dans notre département en 2022. Âgé de 51 ans, Jean Salomon était jusqu'alors préfet des Hautes-Pyrénées. Il a travaillé pendant 5 ans à l'Élysée entre 2017 et 2022 comme sous-préfet en charge de la conservation des résidences présidentielles. Il prendra son poste dans Lyon le 24 août prochain. Un feu de chaume à Soucy au nord de Sens ce matin. 2 hectares ont été détruits, 100 ont pu être préservés grâce à l'intervention rapide des pompiers. En moins d'une heure, la situation a été sous contrôle. 27 sapeurs ont été mobilisés. Il n'y a pas eu de blessés. La canicule exceptionnelle de fin juin a provoqué une forte surmortalité en France, avec plus de 5700 décès enregistrés, dont près de la moitié en 3 jours seulement, des données provisoires publiées aujourd'hui par Santé publique France. Un bond de la mortalité toutes causes confondues pour toutes les classes d'âge à partir de 15 ans, avec une augmentation marquée dès 45 ans.
1: Et puis un nouveau départ annoncé par la GIA ce matin.
2: Le défenseur central Saad Agouzoul retrouve le FC Sochaux après un passage à Auxerre et des prêts successifs. Il était arrivé du pays sochalien en 2023. Autre départ, et pas des moindres, annoncé hier, celui de Donovan Léon, portier adoré des fans et du meilleur buteur, la Sinsin Ayoko. Le premier va en première division saoudienne, le second au Paris FC. Sur la grande boucle, les jambes chauffent entre Chambéry et Voiron. Les coureurs sont à environ 15 km de l'arrivée actuellement. Une 17e étape relativement plate avec 175 km à effectuer. À la tête de la course, le Belge Jasper Stuyven de la Soudal Quick-Step. Et puis le Tour de France et son histoire dans Lyon. On vous a parlé de l'exposition temporaire sur Raymond Riotte à Saint-Martin-des-Champs. Eh bien, l'association a réussi à l'installer à Auxerre. Elle sera visible jusqu'à fin septembre à la Maison du Vélo au Batardeau. L'entrée est libre. 17h02.

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1: Ah bah là, le soleil brille toujours autant. Donc si vous avez prévu de sortir ce soir, vous allez être bien en tout cas. Le thermomètre va descendre tout doucement avec encore 27 à 28 degrés vers 20h. Mais ça va quand même se rafraîchir dans la nuit puisqu'il y a quelques voiles nuageux qui vont s'installer très discrètement. Et donc pour conséquence pour demain matin au réveil, un ciel un tout petit peu plus mitigé mais une vraie douceur avec 15 à 17 degrés dès 7h.
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1: Et de la bonne humeur, on le trouve dans A Bailar Calypso de Eli Medeiros sur Ici Auxerre.

0: C'était Ellie Medeiros avec Abailar Calypso, un titre écrit en 86 pour sa propre fille, la petite Calypso, dont le parrain n'est autre que Étienne Dao d'ailleurs, donc qui fait d'ailleurs les chœurs sur la face B du disque.
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0: Et bienvenue dans votre fin d'après-midi sur Ici au Serre, jusqu'à 19h au programme. Une négociation surprenante avec la bande à Picsou sur un vide-grenier de Lyon dans le cabas d'ici. Perrine Clément va aussi dépoussiérer les règles d'un jeu incontournable de vos vacances dans ma valise. Et on va jouer au blind test pour tenter de décrocher vos deux places pour le spectaculaire feu d'artifice de Ronnie, les 7 écluses ce samedi. Mais tout de suite, on est occupé par l'avoine et Patrick Fiori.

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1: C'était Marc Lavoine et Patrick Fiori sur Ici au Serre. Dans quelques instants, on fera le point du Tour de France avec l'étape 17, notamment Chambéry-Voiron. Mais avant, on se dirige à Saint-Brie-le-Vineux. Guillaume Pierre s'est arrêté devant un stand de familial pas comme les autres. Entre Blu-ray, cartes Pokémon et des négociations serrées, il y a de quoi faire. C'est l'heure du Cabas d'ici.
2: Bon, alors je vous explique ce qui se passe. On fait comme si on était dans les conditions du direct. Je suis à Saint-Brie-le-Vineux, c'est Lyon. On a quoi, quelques kilomètres d'Auxerre. On me dit, il faut attendre papy.
3: Viens, papy.
2: Ah, v'là papy. Papy, c'est pour la radio. Alors, c'est pas en direct, c'est enregistré. Donc, papy, il faut se tenir. Il pose le verre. Papy, bonjour.
4: Bonjour.
2: Quel est votre prénom?
4: Martial.
2: Martial, il se demande ce qui lui arrive. Alors, Martial, présentez-moi les forces en présence, que j'ai rien compris.
4: Ma fille, ma sœur et mon beau-frère, mon gendre, mes petits-enfants. Voilà.
2: Il faut tout ça pour tenir un stand de 2 mètres linéaires.
4: Voilà, voyons. C'est ça, c'est ça, c'est ce qu'il faut.
2: C'est ce qu'il faut. Alors, non mais je me suis arrêté parce que vous vendez un nombre impressionnant de. Alors, c'est du Blu-ray notamment, c'est ça?
4: Oui, c'est
2: parce
4: ça.
2: Monsieur est cinéphile?
4: Oui. Oui, oui, tout à fait.
2: Qu'est-ce qu'il y a un peu film fantastique, je crois, non?
4: Fantastique.
2: Il y a du Spider-Man, des choses comme ça, Avengers?
4: Pas trop, c'est pas trop mon truc ça. C'est
2: ah bon.
4: Plus le
2: c'est
4: genre.
2: Plus les gendres.
4: Les gendres, ouais.
2: Qu'est-ce que vous avez d'autre sinon?
4: Sinon, je vends les Mickey Parades.
2: C'est à vous ça?
4: Oui, oui, c'est à moi. Ouais.
2: Ou la collection privée, carrément.
4: Ouais, j'ai vendu tous mes Picsou, je les ai vendus tout à l'heure.
2: Donc des gens qui savaient exactement ce qu'ils voulaient.
4: Il est parti avec le carton complet.
2: Ah ouais, incroyable.
4: Ouais.
2: Bon, les cartes Pokémon, c'est pas tout, c'est pas vous, je crois.
4: Les cartes Pokémon, non, c'est mon petit-fils.
2: Oui, ouais, ça j'imagine.
4: C'est lui.
2: Alors ça vend quoi également? C'est quoi un lecteur? C'est quoi ça? Un lecteur CD? Une platine?
4: C'est un lecteur DVD, ouais.
2: Ouais, il y a des enceintes.
4: Ouais.
2: Ça c'est quand monsieur était DJ, non? C'est ça ou
4: Pas du tout, pas du tout. Pas du tout. Pas du tout.
2: Vous êtes de Saint-Brie, vous?
4: Maintenant, oui. Avant, d'accord. J'étais au Serre, mais j'habite Saint-Brie il n'y a pas longtemps.
2: On m'a dit plein de belles choses sur Saint-Brie, qu'il faisait bon vivre, qu'on était bien à Saint-Brie.
4: Franchement, depuis que je suis ici, je suis pas malheureux.
2: C'est vrai?
4: Oui, tout à fait.
2: Un petit mot avec le petit-fils, il est où le petit-fils? C'est lequel? Il y a un jeune homme. C'est lui qui vend?
5: Oui.
2: C'est toi qui vends les cartes Pokémon? C'est quoi ton prénom?
5: Evan.
2: Evan, t'as quel âge?
5: 10 ans.
2: D'accord. Donc, qui c'est qui fait les bonnes affaires aujourd'hui? C'est toi ou c'est papy?
5: C'est papy.
2: Ah, c'est papy? Et toi, tu lui donnes un coup de main pour les cartes Pokémon?
5: Oui.
2: D'accord. Et on t'a dit pourquoi aller servir l'argent ou pas, non? Si l'argent allait permettre de racheter d'autres choses derrière ou pas? Ou si c'est pour ta tirelire ou...
5: Pour ma tirelire.
2: Ouais, pour ta tirelire, évidemment. Bon, c'est pas tout ça, mais j'ai un budget de 3 euros.
4: Oui.
2: Pour repartir avec un objet que tu mets dans le cabas.
4: Ouais.
2: Voilà, il me regarde méchant, le grand-père. Qu'est-ce que pour 3 euros, je repars avec quoi pour 3 euros?
4: Vous prenez, je sais pas, tiens, un livre Mickey, par exemple, si vous voulez.
2: 3 euros le livre?
4: Non, c'est 1 euro le livre. Vous pouvez en prendre 3.
2: 3 quoi? 3 Mickey?
4: 3 Mickey parade.
2: Et c'est votre collection perso?
4: Ouais.
2: Et ça vous fait rien du tout de les vendre?
4: Non.
2: D'accord.
4: Pas du tout. Non, ça fait des années qu'on les a, puis maintenant, comme ils sont tassés dans le grenier, donc autant les vendre.
2: Et de faire des heureux.
4: Et se faire des heureux.
2: Bon, allez, je vous prends 3 Picsou Magazine. Merci beaucoup en tout cas, et puis bonne brocante.
4: Eh ben, merci.
1: Et merci Guillaume Pierre donc pour cette découverte familiale Bande à Picsou. Et on fait également...
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7: À quelle étape, quelle finale lors de cette 17e étape du Tour de France en ce mercredi 22 juillet entre Chambéry et Voiron. On ne savait pas trop si les équipes de sprinteurs allaient cocher cette étape ou si les baroudeurs allaient s'en charger. On est à 2,5 km de l'arrivée et figurez-vous qu'il y a un groupe d'une vingtaine de coureurs qui peut s'imposer alors qu'il y a quelques instants, on était tout simplement en train de penser eh bien que Jasper Stuyven le Belge avait peut-être course gagnée. Il était parti seul à 25 km de l'arrivée en faussant compagnie à ses 5 compagnons d'échappée. Il a été rattrapé malheureusement pour lui, malgré son expérience. Le coureur de la Soudal Quickstep à moins de 3 km de l'arrivée, à 3 km et 800 mètres de l'arrivée. On est sous les 2 km, la banderole des 2 km. Et là, ils sont une vingtaine à frotter pour aller chercher une victoire d'étape ici en Isère avant demain, de nouveau de la haute montagne. C'est l'occasion peut-être pour Mats Pedersen de montrer qu'il est le plus fort, le plus puissant. Il y a également Mathieu Van Der Poel dans ce groupe, Thomas Coignac. Tout va se jouer quelque part, probablement dans un sprint. On attendait peut-être un sprint massif. Là, c'est un sprint entre baroudeurs. Il y a des hommes forts après une journée totalement folle.
8: Ouais, on n'a pas bien compris ce qui s'est tout le temps passé aujourd'hui. Il y a eu des petits groupes, des gros groupes, des sprints qui
0: ont attaqué le maillot jaune et Paul Sexas qui se sont même retrouvés à l'avant à un moment. Ça a été une étape indécise tout le long et là j'ai l'impression que ça continue. Bruno, je vous avais quitté Jasper Stuyven filait vers la victoire avec 5 coureurs derrière lui, ben, voilà qu'ils sont 20 en tête.
7: Exactement, avec pas mal d'équipes représentées, c'est la Flamme Rouge désormais, un groupe d'une vingtaine d'hommes qui possède, je vous le disais, énormément de temps d'avance sur le groupe maillot jaune. Attention au virage là, le dernier angle droit et ça continue par monter. Vous entendez les spectateurs ici, on est à 900 mètres de la ligne, le faux plat montant et c'est parti assez rapidement devant avec un coureur notamment de la formation qui est la formation Net Company Ineos. Un dernier virage à gauche il me semble, vraiment à angle droit et en file indienne avec Tish Benoit qui est là en sixième position, toujours emmené ce groupe par un coureur de la Net Company. On va surveiller Van Der Poel, on est en train de se replacer là sur le côté et le voici, le dernier virage avec une victoire d'étape à aller chercher. Il reste 500 mètres, 300 mètres en ligne droite et on va filer avec cette fois-ci Van Der Poel qui y va, qui est le plus fort, Mathieu Van Der Poel, pour probablement une nouvelle victoire ici. Attention derrière lui, il y a le retour, il s'est mis sur le côté pour cette fois-ci Philipsen. J'ai l'impression que c'est lui qui va s'imposer, ça se joue à rien et la victoire elle est là effectivement pour ce coureur de la formation Alpecin avec effectivement Jasper Philipsen. Qu'est-ce que ça a été mené de main de maître effectivement par la formation Alpecin, parce qu'on a cru que c'était un autre Belge qui allait s'imposer et finalement Stuyven a été rattrapé, je vous le disais, à moins de 4 km de la ligne. Lui Jasper Philipsen qui courait après la confiance, qui courait après la forme, qui courait après la puissance, magnifiquement emmené par Mathieu Van Der Poel qui a déjà gagné cette année sur le Tour. Et figurez-vous, alors nous ça nous fait rire les Français, mais les Belges ne rigolent pas, il n'y a pas de Black Belge sur ce Tour de France. C'est la 6e victoire pour un homme du plat pays, 6 victoires en 17 étapes et la 3e de suite après les dieux, les deux de Remco Evenepoel en montagne au plateau de Solaison il y a 3 jours et hier dans le contre-la-montre individuel. Mais Thomas Coignac, vous êtes juste derrière la ligne d'arrivée. Eh bien, quel sprint quelque part, parce qu'il y avait aussi dans ce coup-là Pedersen. Mais Mathieu Van Der Poel a fait un énorme travail pour Jasper Philipsen. On le sait, la pointe de vitesse du Belge ensuite a fait la différence.
0: Ouais, il y avait Pedersen, il y avait Olaf Coy, il y avait des sacrés clients dans ce groupe. Effectivement, on a vu passer Olaf Coy très déçu. On voit passer là devant nous Clément Russo, le Français qui était aussi dans ce groupe, qui est aussi un des coureurs rapides. Mais voilà, ils n'avaient pas réussi à conclure les Alpecin, alors que plusieurs fois Van Der Poel avait parfaitement emmené Philipsen. Cette fois-ci, ça a été réussi. C'est quand même plus facile dans un groupe d'une quarantaine de coureurs que dans un peloton lancé à toute allure.
7: Et il gagne avec facilement 4 mètres d'avance, hein, Jasper Philipsen, notamment sur Olaf Coy. Ce sprint en léger faux plat montant, et c'est là où il fait la différence. Mais vous voyez, quand je vous disais qu'il manquait quelque part de confiance, de puissance, et peut-être même vraiment le terme, c'est confiance, hein, pour Philipsen, qui a déjà gagné 10 étapes sur le Tour de France dans les années passées, hein, c'est sa 11e, et qui a porté également le maillot vert à Paris. Il ne s'est retourné qu'une fois la ligne d'arrivée franchie et après avoir levé les deux bras derrière ses lunettes de soleil. Il revient de loin sur ce Tour de France, Jasper Philipsen, mais il revient de loin également sur cette étape parce qu'à un moment donné, il était décroché, il était dans le dur, il était loin des échappés et tout s'est joué lors de cette étape folle, quelque part dans les 5 derniers kilomètres, alors que l'on pensait qu'à un moment donné, eh bien, ça allait être tout simplement Stuyven qui allait s'imposer, mais ils y ont cru et surtout à un moment donné ça descendait beaucoup, mais on n'oubliait pas, et notamment dans les équipes quand on connaît le parcours par cœur, et bien que ça montait sur la fin et c'est là où il fait la différence. N'hésitez pas, Thomas Coignac, vous avez passé la journée sous le soleil, on a parlé de 28-30 degrés sur les routes de Savoie, de Haute-Savoie et d'Isère sur la moto. Ici vous êtes désormais derrière la ligne d'arrivée pour recueillir les réactions, alors qu'on voit Braz Afonso, l'un des Français, échapper à un moment donné, passer la ligne. N'hésitez pas, si vous avez une réaction au micro d'ici quelques instants, après 3 heures et 41 minutes de course depuis le départ de Chambéry tout à l'heure.
0: Si vous parlez néerlandais couramment et que vous pouvez traduire, Bruno, je peux vous faire Olaf Kooi, mais
7: c'est un peu dur, mais il doit être un peu déçu, Olaf Kooi, qui fait 3e de l'étape. Philipsen devant Mauro Schmidt, le vainqueur à Belfort. Olaf Kooi, vainqueur à Pau, lui. Donc on a quand même du beau monde également. Et le premier français, c'est Clément Russo de la Groupama FDJ qui lui prend la 6e place. Mats Petersen finalement est 8e, hein, Thomas. C'est rare de le voir dans un sprint comme ça, qui peut convenir à ses qualités, mais il avait tellement donné, le Danois, qu'il n'avait plus de jus sur la fin pour aller jouer la victoire.
0: Ouais, exactement. Et quand vous voyez que Mauro Schmidt fait 2e et qui bat Philipsen, bon, vous dites que, et qui bat, pardon, Olaf Kooi qui est 3e, vous vous dites, bon, normalement Kooi est plus rapide, mais bon, des sprints comme ça, après une journée à batailler devant, à essayer de rattraper un groupe qui était parti plus loin, bon, ça nous donne des sprints pas forcément des plus lisibles. Et même si là c'est peut-être pas le plus fort qui a gagné, mais en tout cas celui qui a été le mieux emmené.
7: Effectivement, et encore une fois l'énorme travail de Van Der Poel que l'on revoit au ralenti pour cette nouvelle victoire belge, hein, sur le Tour de France. Je vous en parlais avec effectivement Jasper Philipsen qui a beaucoup gagné jusqu'à présent avec des victoires il y a 2 ans à Nîmes, à Pau, également à Saint-Amand Montrond, on s'en rappelle. Et puis il avait gagné aussi à Paris sur les Champs-Élysées. C'est quand même, et il ne faut pas l'oublier, un grand bonhomme du Tour de France, le Belge de 28 ans qui est bien loin au maillot vert. Mats Pedersen l'a probablement assuré. Il reste 4 étapes après celle-ci, dont celle de demain qui va amener et emmener le peloton de Voiron, où nous nous trouvons en Isère. Et c'est rare d'être ville étape, c'est-à-dire d'être ville arrivée et départ le lendemain, ce sera le cas de Voiron, jusqu'à Orcières-Merlette dans les Hautes-Alpes demain pour une dernière ascension classée en première catégorie. Mais Mats Pedersen, il a pas mal de points d'avance sur le vainqueur du jour, Jasper Philipsen, le Danois, sur le Belge là, pour la course au maillot vert. Et ce serait une grande première pour lui, effectivement, d'amener le maillot à Paris. Il reste 2 km, un peu plus, pour le groupe maillot jaune, avec un coureur qui est très tranquille là, le maillot jaune, effectivement en 3e position, Pogacar. Thomas en fond de ligne, peut-être, non, pas de Thomas Coignac en fond de ligne. Eh bien, l'occasion de vous expliquer que, eh bien, tout simplement, les coureurs arrivent les uns après les autres parce que elle aura fait quelques dégâts, hein. Et on a vu Adam Yates vraiment malade, l'un des équipiers du maillot jaune, lui, le Britannique, alors qu'il a été à l'attaque cette année sur le Tour de France, qu'il a beaucoup aidé son leader slovène. On a cru à un moment donné, eh bien, peut-être croire à une victoire française, la première dans ce tour. Il y en avait 3 pendant longtemps échappés. Guillaume Martin notamment qui était présent à l'attaque. Il y avait Braz Afonso, il y avait Alex Baudin. Et au final, c'est une victoire belge, toujours pas de victoire française. On revient sur tout cela dans le journal du Tour à 18h30 avec Gilda Minguia tout à l'heure.
1: Merci Gilda Minguia pour ce Tour de France et cette 17e étape consécutive. En tout cas, restez avec nous. Dans quelques instants, on parle d'actu locale et puis on fera un petit détour par la Finlande dans la valise de Perrine Clément et puis évidemment notre grand jeu blind test sur ici au Serre. Mais avant tout ça, on se met un petit à la Bachung aux Joséphine.
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0: Osez Joséphine de Ala Bachung sur Ici Auxerre et tout de suite l'heure aux actus locales.
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2: Demain matin, dès 9h30, le pôle parentalité de Pont-sur-Yonne vous convie à un atelier création autour d'un élément naturel. C'est pour les enfants de 2 à 6 ans, animé par Élodie Conception-Ferré. Que va-t-il se passer, Élodie ?
3: Alors, les parents sont invités effectivement à participer à un atelier autour d'un élément naturel. Donc, des branches ont été récupérées dans la nature et les parents et les enfants seront invités à participer à la décoration de feuilles avec des gommettes, de la peinture, des paillettes, et de créer en fait un bouquet naturel et de le ramener à la maison.
2: Votre but, c'est d'aider le lien entre parents et enfants, c'est ça ?
3: Oui, effectivement, c'est de pouvoir partager un moment simple en famille, donc avec maman, papa, les deux, et de recréer du lien et de partager vraiment le moment présent.
2: Pour les enfants de 2 à 6 ans, c'est entièrement gratuit. Et c'est où, Élodie ?
3: Donc, c'est au pôle parentalité à Pont-sur-Yonne.
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0: Et de la bonne humeur, on le trouve également dans Eye in the Sky de Alan Parsons Project.

0: The Alan Parsons Project avec Eye in the Sky. Et pour la petite histoire, Alan Parsons avait parié que le titre ne marcherait jamais. Et pourtant, il est devenu leur plus grand tube. Et tout de suite, on va parler d'un grand classique de nos après-midi d'été. Et indice, ça demande de bons réflexes et une bonne prononciation. Réponse avec Perrine Clément dans ma valise.
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2: Avec cette pluie, on n'est pas prêt d'y jouer.
3: Au pire, on l'utilisera pour en faire un feu.
2: Il n'y a pas de cheminée.
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2: On l'utilisera pour faire un feu dehors, sous la pluie.
4: Allez, allez, allez. On chasse les gros nuages au-dessus de nos têtes et on joue au molki. Inventé en Finlande en 1996, ce jeu de quilles s'écrit M, O, tréma, L, K, K, Y.
5: Ça s'écrit molki, mais ça se prononce molque.
6: Le molque.
7: Plutôt un E qu'un E, mais pas un U. Donc ça fait molque.
4: Maintenant que vous savez l'écrire, le prononcer, on va pouvoir y jouer.
8: Quoi ?
4: Allez, allez, je vous rappelle les règles. 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Et si on dépasse, on redescend à 25 points. Au molki, il faut savoir compter et bien lancer.
9: En toute modestie, ce jeu requiert l'adresse du jeu de fléchettes, la stratégie nécessaire aux échecs et les gestes d'un joueur de pétanque.
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0: Et de retour sur Ici au Serre, et c'est l'heure de jouer au blind test. 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

Vous avez reconnu les trois artistes ou les titres de ces extraits. Alors n'attendez pas, appelez au 03 86 52 23 23. Mais avant ça, on s'écoute Zazie, puis Billy Bob.

0: C'était Billy Paul et sa version soul de Your Song. Et aujourd'hui, on est là pour jouer au blind test et on est avec Eliane. Bonjour Eliane.
1: Bonjour Mathilde.
0: Alors Eliane, on va juste réécouter vite fait les trois sons pour voir si vos oreilles ont raison.
2: Prêt.

0: Alors Eliane, qu'est-ce que vous nous répondez, Eliane?
1: Alors, moi j'ai reconnu Alain Souchon.
0: Mm-hmm.
1: Olivia Ruiz. Quant au troisième, je me souviens plus. Je le connais, mais bon.
0: Il y a déjà deux comptes sur trois qui sont bons, Eliane, c'est gagné. Et oui, vous gagnez vos deux entrées pour le spectacle des Sept Écluses.
1: Si, offert. C'est très gentil à vous. Merci.
0: Vous comptez y aller avec des amis?
1: Oui. Oui. Mon mari, déjà, bien sûr.
0: Ah bah, évidemment.
1: Et des amis, bien sûr, moi aussi.
0: Ah mais c'est bon, un moment chaleureux en plus en soirée qui a failli être annulé. Mais
1: rien que le concert, on le connaît, enfin on sait avec Eden Park, que l'on connaît. Dark Eden. Je sais pas, oui, j'ai trouvé.
0: Bon, en tout cas, merci Eliane d'avoir participé avec nous et puis on vous souhaite un bon spectacle pour ce samedi.
1: Merci bien.
0: Allez,
1: bonne journée à vous.
0: Merci Eliane.

0: C'était Clandestino de Manu Chao sur Ici Auxerre.
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0: Et sur Ici Auxerre, tout s'en va avec Gaëtan Roussel.
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0: Like Me Softly de Fugees sur Ici Auxerre.
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0: Il est 18h sur Ici Auxerre. Et on fait le point des infos avec Léni Flouva. Et après 4 ans dans Lyon, le préfet s'en va.
2: Pascal Jean va quitter le département. Son successeur a été nommé ce matin en Conseil des ministres. Il s'agit de l'actuel préfet des Hautes-Pyrénées, Jean Salomon. Un homme de 51 ans venu des pompiers et passé par l'Élysée, Renaud Candelier.
3: C'est dans l'armée que Jean Salomon débute sa carrière professionnelle, dans un corps réputé, celui des sapeurs-pompiers de Paris. Il y passe 14 ans et en sort officier. Puis il revient dans le civil, à des postes de sous-préfet, dans le Limousin, en Corse, jusqu'à revenir à Paris, cette fois à l'Élysée. Durant tout le premier mandat d'Emmanuel Macron, il est directeur des ressources et de la modernisation des services de la présidence. Dans les Hautes-Pyrénées, il aura eu à gérer des dossiers qui parlent dans Lyon, comme le rapprochement de 2 hôpitaux pour n'en faire qu'un, ou encore la gestion du loup dans une région d'élevage. À 51 ans, Jean Salomon est père de 6 enfants, amateur de rugby et chevalier de la Légion d'honneur. Sa prise de fonction interviendra le 24 août.
2: Les précisions de Renaud Candelier. Ça s'en va et ça revient. Elle avait annoncé vouloir donner sa démission. Monique Barbu reste finalement ministre de la Transition écologique. Le président Emmanuel Macron a refusé son départ. Elle a accepté de rester au gouvernement, je cite, face à l'urgence d'agir contre les conséquences du changement climatique. Elle souhaitait le quitter après l'adoption définitive hier de la loi d'urgence agricole comprenant la réintroduction de pesticides interdits.
0: Et le trafic des trains interrompu en Bourgogne entre Dijon et Beaune.
2: Oui, interrompu, c'est ça tout le problème. Pas de circulation dans les deux sens à cause de plusieurs incendies aux abords des voies déclenchés par le passage d'un train de marchandises en direction de Lyon. Une soixantaine de pompiers sont sur place pour maîtriser le feu qui a pris au niveau de la locomotive arrêtée à Nuit-Saint-Georges. Plusieurs incendies ont été fixés le long des voies. 100 hectares de chaume préservés grâce aux pompiers ici dans Lyon. 27 sapeurs sont intervenus à Soucy au nord de Sens ce matin. 2 hectares ont finalement été détruits. Il n'y a pas eu de blessés.
0: Et un jeune prolonge avec la GIA.
2: L'ailier Aristide Zosou, 21 ans, est désormais engagé au club jusqu'en 2030. Prêté à Dunkerque lors de la saison précédente, Aristide a franchi une nouvelle étape dans sa progression, souligne le club auxerrois. En 31 matchs de Ligue 2, il a inscrit 4 buts et signé 2 passes décisives. Et puis sur le Tour de France, victoire au sprint du Belge Jasper Philipsen de l'équipe Alpecin Première Tech. Il s'est imposé à Voiron après avoir été longtemps dans l'échappée sur le parcours de 175

0: km parti de Chambéry. Philipsen a réussi à déjouer le tour de Jasper Stuyven, repris à 4 km de l'arrivée. 18h03, c'est l'heure de regarder le ciel toujours aussi dégagé dans Lyon.
1: Et là, on a des conditions vraiment au top pour finir la journée ensemble dans Lyon. Le grand bleu, il est toujours d'actualité. Et la soirée, elle s'annonce vraiment idéale. On compte encore 27 à 28 degrés autour de 20h. Donc, parfait pour l'instant pour prendre l'air ou se poser en terrasse. Et puis, la nuit, elle sera bien paisible sous un ciel qui se voilera légèrement par moment.
0: On peut avoir les étoiles, alors?
1: Bah, quand même.
0: Un petit peu.
1: Bientôt, en plus, avec l'éclipse, on va te cacher par les
0: étoiles. C'est pas tout de suite, ce sera que le 12 août.
1: Que le 12, mais en attendant, on peut quand même les voir. Et puis, bah, pour demain jeudi, faut vous attendre à un réveil tout en douceur avec déjà 16 à 17 degrés au saut du lit.
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1: Et tout de suite, c'est Bonnie Tyler, It's a Heartache sur Ici Auxerre.

0: Bonnie Tyler avec It's a Hard Take, hommage à cette grande voix de la pop rock qui nous a quittés il y a quelques semaines.
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0: Et bienvenue sur Ici au Serre. Et d'ici 19h, on s'immerge à travers l'un des plus grands chantiers qui nous fait voyager dans le temps avec Julien Rullier. On va parler aussi d'une émission qui décortique les pièges de la grande distribution dans Coulisses TV. Le biathlon d'été et la tendresse des animaux dans Les Petits Bonheurs, votre journal du tour. Et bien sûr, du rythme avec Phil Collins, Les Avions. Mais tout de suite, c'est Vita et ça fait mal.

0: Malvita sur ici au Serre, et là on plonge au cœur du Moyen-Âge dans l'Yonne. Je vous en dis pas plus, c'est tout de suite dans l'événement d'ici.
1: On vous propose de partir à Guédelon ce matin, plus grand site touristique du département, chantier pharaonique à découvrir durant tout cet été. Bonjour Marie-Yne Martin.
2: Bonjour.
1: Co-fondatrice du chantier médiéval de Guédelon. Dites-moi, en ce milieu un peu plus du mois de juillet, comment il se porte le chantier ?
2: Eh ben, il se porte mieux, on va dire. Parce que c'était dur, hein, le mois de juin et le mois de juillet, pour les ouvriers, pour les visiteurs. C'était difficile avec cette chaleur, avec ces risques d'incendie. Même si à Guédelon, on est en pleine forêt, même si on est dans la fraîcheur, etc. Donc ça y est, on est passé à une phase différente. On est dans un chantier très tempéré, avec des ouvriers qui bâtissent un château fort sous les yeux des nombreux visiteurs, avec deux gros programmes, celui du lambrissage de la tour dans le logis de la chambre seigneuriale, et puis la montée de la porte entre deux tours qui va être géniale et qui évolue comme ces deux petites tours très très vite sous les yeux des visiteurs.
1: Les épisodes de canicule comme on a pu les traverser, on en a dit un mot à l'instant, il y a quelques semaines, on pourra malheureusement très certainement en traverser d'autres, peut-être même, on l'espère pas, mais au cours de cet été. Comment est-ce que vous avez pu vous adapter à la fois du côté du chantier en soi que de l'accueil des visiteurs?
2: L'adaptation, elle est déjà que venir visiter Guédelon, c'est plutôt agréable parce qu'on est sous les arbres, dans des ateliers, qu'il y a forcément un peu d'air, et qu'en plus on construit un château fort, donc des murs épais de 3 mètres ou de 2 mètres, je peux vous dire que ça garde la fraîcheur. Donc ça faisait une espèce de climatisation, ça nous a permis de tester, hein. Ça nous a permis de voir qu'on pouvait très très facilement, voilà, la seule chose qu'on a arrêtée c'est la forge, et pour des histoires de sécurité incendie, vu qu'on est en pleine forêt. Pour le moment tout a repris, et tout a repris son rythme, donc oui, on s'est bien adapté, on met bien évidemment, c'est qu'à Guédelon on peut venir avec son chien, il y a énormément de chiens qui visitent Guédelon, je sais pas ce qu'ils en tirent, mais en tout cas, il y a des coins pour abreuver ses chiens, il y a des coin pour aller remplir sa bouteille d'eau. On a mis des bancs partout à l'ombre. On a veillé à ce que vraiment le confort soit maximum pendant une période un peu chaude, parce qu'il y a des gens pour qui c'est plus difficile que pour d'autres.
1: Hein. Et puis Guédelon, c'est un lieu aussi auquel on peut venir en famille, profiter de l'été, des vacances que l'on passe peut-être aussi dans la région aussi. On découvre peut-être aussi notre département en famille avec des activités, des rencontres. Qu'est-ce qu'on peut faire concrètement en ce moment si on vient vous rendre visite à Guédelon?
2: Ben écoutez, les enfants peuvent... Alors déjà, il y a la visite qui prend quand même une petite journée. Hein. Il faut compter à peu près 6 heures de visite.
1: Oui.
2: On la fait à son rythme, on s'assied, on regarde tel métier, on pose des questions. Parce que vous savez qu'à Guédelon, tout ce qui est interactif, c'est fait par l'humain. Hein. Donc on pose une question, comment est-ce que vous bâtissez? Quel est votre métier? Comment est-ce que ça se passe, etc. Donc ça, c'est vraiment le maître mot de Guédelon, c'est l'interaction humaine, on va dire. Et puis il y a aussi tout ce qu'on... On a des visites guidées, on a des solutions pour entrer un peu plus dans l'archéologie avec des chantiers d'archéologie pour les enfants, on a des ateliers de taille de pierre, on a forcément le petit cours de géométrie où Pythagore et Thalès, ça rentre comme dans l'univers qu'on fait avec un compas. Voilà, les classiques, mais avec une équipe en plus rajeunie, mais alors qu'il y a une pêche d'enfer.
0: Merci Julien Rullier d'avoir voyagé, et là on voyage encore avec les avions Nuit Sauvage.

0: Phil Collins, In the Air, Tonight, ce légendaire break de batterie qui était né d'un pur hasard technique d'ailleurs lors d'une session studio. Mais en tout cas, ce qui n'est pas dû au hasard, c'est le rythme ensoleillé du Brésil avec Samba de Janeiro. Mais d'abord, on s'écoute Escroc de Marine.
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0: Romero. Et tout de suite, l'actu de la Grande Boucle avec Gildas Mengi, c'est le journal du Tour.
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2: La Belgique domine ce Tour de France. Jasper Philipsen s'impose au sprint à Voiron en Isère au terme de la 17e étape. 11e victoire sur la grande boucle pour le sprinteur de l'équipe alpecine. Et c'est aussi la 6e victoire d'un coureur belge depuis le départ de Barcelone, la 3e consécutive. Bonsoir Bruno Blanza.
3: Bonsoir.
2: Une étape hyper animée aujourd'hui et un Jasper peut en cacher un autre. En fin d'étape, on a pensé que Stuyven pouvait l'emporter. C'est finalement Philipsen qui s'est imposé au sprint.
3: Oui, après cette étape folle pour une 11e victoire, vous l'avez dit Gilda, en fait c'était la 6e possibilité vraiment pour lui, qui est un grand bonhomme du Tour de France, il ne faut pas l'oublier. Il y avait quand même eu 5 arrivées au sprint, jamais il n'avait réussi à s'imposer jusque là. Il manquait de confiance, il manquait de puissance quelque part, il le dit d'ailleurs hein. Avec cette victoire j'ai perdu plusieurs années d'espérance de vie, tellement il a mis le cœur à l'ouvrage pour revenir avec les échappées. Et très honnêtement, c'est un grand monsieur du Tour de France qui s'impose. Il a gagné sur les 5 derniers Tours de France, et notamment celui-ci, Philipsen, tout comme seulement Tadej Pogacar, vous imaginez ?
2: Ouais, idéalement lancé hein, par Mathieu Van Der Poel dans la dernière ligne droite, la fusée, Jasper Philipsen devance le Suisse Mauro Schmidt et le Néerlandais Olaf Kooi, équipier de Paul Sexas. Jasper Philipsen qui sauve son tour avec ce succès à Voiron.
4: First stages, the first 12 days were just horrible and couldn't find the feeling I was hoping for.
5: Les 12 premiers jours étaient horribles. J'avais pas les sensations que j'espérais. Mon équipe a toujours cru en moi alors que j'étais en colère à table le soir.
4: Angry bird at the table and the team, they had to deal with it.
5: L'équipe a dû faire avec, les coureurs, le staff. Cette victoire est pour eux parce qu'ils ont continué à y croire et à se battre jusqu'à la 17e étape.
4: Just fighting back until stage 17.
2: Un premier Français aujourd'hui, c'est Clément Russo, 6e chez lui, l'Isérois, est content de sa journée.
6: Ouais, satisfait. La journée était difficile dès le départ. Mais j'ai senti que j'avais de bonnes sensations. Surtout, j'avais aussi une petite crainte dans la dernière montée. Je savais que certains voulaient essayer de faire péter certains sprinteurs. Donc, je me suis dit là, il faut vraiment pas lâcher, il faut tout donner. Et après, c'est vrai que ça, dans le sprint, c'était vraiment mental. J'avais plus grand chose, j'avoue. Mais je pense comme la plupart. Donc, j'ai pu faire 6e. C'est mieux que mes 3 fois 8e place. Donc, je suis satisfait. J'espère récupérer et bien finir à Paris.
2: Alors, on l'a vu aujourd'hui, hein, c'est vraiment une belle bagarre pour le gain du maillot vert. Il sera toujours demain sur les épaules de Mats Pedersen, mais le Danois n'a plus que 7 points d'avance sur Jasper Philipsen. Pedersen a remporté le sprint intermédiaire, 25 points, mais Philipsen en a pris 50 à l'arrivée. C'est donc une mauvaise opération pour Mats Pedersen, le vainqueur de l'étape de Foix. Ce sera donc une belle bagarre jusqu'au bout. 8 Français étaient à l'avant de la course aujourd'hui dans la seconde partie de l'étape. Le premier à avoir attaqué, c'est Baptiste Westhoffer. Mais c'était trop dur aujourd'hui pour le Breton.
7: Ouais, je sais pas si c'était vraiment intelligent, si je me suis fait péter le moteur direct. Après, j'en ai chié toute la journée, j'étais à fond. Là, je finis limé aussi. Et bon, tout le peloton commence à être poncé, comme on dit, enfin, vraiment fatigué. Ouais, je sais pas si c'était vraiment intelligent de ma part. Bon, c'était peut-être ma seule option pour essayer de prendre une échappée. Je l'ai essayé. Là, je suis plus. Non, là, ça va être survie. Hein. Survie jusqu'à Paris.
2: Hein. Bruno Blanza, il ne reste plus que 4 étapes hein, avant Paris jusqu'à Paris. Autrement dit, les chances s'amenuisent pour les coureurs français s'ils ne veulent pas rentrer bredouille.
3: Oui, et vous savez, Gilda, c'est quand même dingue. Cette stat, elle est folle. Depuis le début de l'histoire du Tour, hein, en 112 éditions, il n'y a eu que 2 éditions lors desquelles aucun Français n'a gagné. C'était il y a 100 ans. Et c'était il y a 27 ans. Donc on l'attend toujours. Et maintenant il y a 3 arrivées en altitude, 2 fois à l'Alpe d'Huez et il y aura les Champs-Élysées. Difficile d'y voir clair, très honnêtement, et difficile d'être optimiste. Il y en a qui se montrent, mais à l'image de Westhoffer, ils sont en fin de tour et dans la difficulté. Mais faut pas oublier que il y a par exemple 4 ans, c'était à l'avant-dernière étape que Christophe Laporte l'avait emporté.
2: Ouais, il y a encore de l'espoir effectivement. Et à l'issue de cette 17e étape, il n'y a pas de changement au classement général, mais ça pourrait bouger à partir de demain. Avec un triptyque très pimenté qui attend les coureurs. Ça commence par cette 18e étape entre Voiron et la station d'Orcières-Merlette dans les Hautes-Alpes. 185 km avec 5 ascensions au menu et notamment cette montée finale vers Orcières-Merlette. Mythique, rappelle le directeur du Tour de France, Christian Prudhomme.
8: Orcières-Merlette, c'est une montée célébrissime dans la grande histoire du Tour de France. par l'exploit de Luis Ocaña, celui qu'on appelait l'Espagnol de Mont-de-Marsan en 1971. Il avait écrasé l'étape. Il s'était imposé devant le Belge Lucien Van Niem de 5 minutes 52 et Elimers 3e, 8 minutes 42. Merckx, c'était celui qui gagnait tout et qui ne pouvait évidemment pas s'attendre à ça. Le Tour est revenu ensuite quelques fois hors Sierre Mallette, notamment il y a 6 ans en 2020 pendant la pandémie, avec une victoire ce jour-là du Slovène. Roglic.
2: Cette 18e étape, elle sera à vivre sur votre radio ici demain à partir de 13h30. Merci Bruno Blanza, vous étiez en direct de Voiron et merci également à Benjamin Troncin pour les liaisons techniques. Bonne soirée et à demain.
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9: Événement ici au Serre, le spectacle Pyro Mélodique de Rony les Sept Écluses qui aura lieu ce samedi, un événement emblématique de notre département, très attendu. Laure Sonvaux, la présidente de l'association de bénévoles qui organise le spectacle, était hier matin l'invitée de Julien Rullier dans Ici Matin et elle-même est admirative de ce qui va être proposé.
10: Ce que vous allez découvrir, c'est plein de paillettes, plein les yeux, c'est un spectacle unique, énorme, époustouflant. Cette année, c'est le grand festival des musiques. Donc on va traverser les festivals de la planète, on va traverser les continents et aussi le temps, on va revenir un peu en arrière.
11: Avec des animations organisées dès 17h avant le spectacle donc.
10: Oui, il y a des fanfares qui viennent ambiancer la foule, il y a les stands de maquillage et les jeux gonflables pour les enfants et on va essayer aussi de proposer une animation de danse avec l'équipe Nomade.
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12: Et musique, ça tombe bien, c'est Benjamin Biolay avec Écran Total sur Ici Auxerre.

0: Écran Total, un titre solaire enregistré entre Rio et Paris. Écran Total et nous, on reste à l'écoute, à pas à l'écran. Et en parlant d'écran, Patrice Gascoin nous y emmène pour parler des 20 ans de course à gagner et d'astuces sur les étiquettes de nos supermarchés. Gros plan sur une émission qui décrypte notre consommation dans Coulisses TV.
1: Apprendre en s'amusant. C'est ainsi qu'on pourrait résumer le concept de J'en connais un rayon. Un format original créé et animé par Julien Courbet qui nous fait jouer, nous, téléspectateurs, sur les bons choix à faire lorsqu'on va faire nos courses.
2: Ils pensent être des pros de la consommation.
3: Je suis spécialiste des promotions dans les magasins.
4: Quand je suis pas contente, je cherche à trouver une solution.
5: À gratter comme Élodie.
6: Mais êtes-vous aussi malin que vous le dites quand vous achetez ?
1: Ce soir, en plateau, 50 candidats, dont 3 personnalités, vont être confrontés à des situations inspirées du quotidien rencontré par les consommateurs. Et aux côtés de l'animateur, on retrouve un visage connu des émissions de Julien Courbet, l'expert Olivier Dauvert. 35 ans que ce dernier arpente les rayons des enseignes de grande distribution. Je lui ai demandé s'il lui arrivait encore aujourd'hui de se faire avoir.
7: Parfois, je dois reconnaître que je suis encore piégé devant l'imagination des marques qui sont redoutablement efficaces pour me tendre des pièges. La dernière fois que je me suis fait avoir, c'est sur le cas classique de l'origine. Ça veut dire que j'ai face à moi un produit en rayon dont tout me laisse à penser qu'il est français ou en tous les cas, il veut se dire français. Et puis quand on regarde, on se rend compte que parfois, au dos du pack, écrit en tout petit caractère, il y a la mention que le poulet, le porc, le blé, que sais-je encore, finalement, n'est pas français. Et à ce moment-là, on n'a qu'une envie de dire aux marques, mais est-ce que vous fichez pas un peu de moi quand même ?
1: Ce soir, le candidat qui l'emportera repartira avec 20 ans de course, restera ensuite à trouver un caddie suffisamment volumineux pour tout ramener chez lui. Ce jeu, c'est une nouvelle façon pour l'expert Olivier Dauvert de traiter du sujet de la consommation, dont il est devenu le spécialiste à la télévision. À ce propos, est-ce que sa médiatisation rend plus difficile son travail aujourd'hui auprès des acteurs de la grande distribution ?
7: J'ai un avantage, c'est que je connaissais tous les distributeurs et tous les patron de distribution avant que le grand public ne me connaisse un peu. Donc ça veut dire que ces gens-là, je les connais par cœur et qu'aujourd'hui, avec en plus une forme d'audience, quand on cumule RTL, M6, commence à faire quelques millions, vis-à-vis d'eux, j'ai plus pris une forme de liberté que l'inverse. Parce que je représente aussi l'armée des consommateurs quelque part. Et l'armée des consommateurs, c'est leurs clients, c'est eux qui les font vivre.
1: J'en connais un rayon, présenté par Julien Courbet, avec ce soir la participation de 3 candidats VIP, Isabelle Morini-Bosque, Norbert Tarrère et Delphine Vespizer. Ce soir, 21h10 sur M6.
0: Le rendez-vous sur M6 est calé. Et ce qui est calé aussi, c'est le titre qui arrive, One Step Beyond de Madness.
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0: One Step Beyond Madness sur ici au Serre. Et entre la découverte d'un sport d'hiver version été pour aller encourager ce qu'on aime et la tendresse de nos animaux. Bref, c'est le bonheur simple à découvrir tout de suite dans les petits bonheurs.
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2: Bonjour, donc je m'appelle Pascal et le dernier petit bonheur, c'est une compétition où on est allé encourager nos petites filles en Savoie. Elles font du biathlon. Une compétition donc, qui avait lieu sur le Revard. Alors à cette époque-ci, il n'y a pas de neige, mais elles font ce qu'ils appellent du ski roue, donc tir et ski roue. Moi, je ne connaissais pas ce sport. Je le regarde depuis 2 ou 3 ans, puisque mes petites filles en font, je le regarde à la télévision. Et donc, il faut à la fois être endurant, puisqu'il y a une épreuve de course, même si c'est sur des roulettes, mais l'hiver, c'est sur des skis. Et puis, l'épreuve d'adresse avec le tir, c'est intéressant, c'est sympa, c'est passionnant.
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3: Bonjour, je suis Françoise, je suis retraitée. J'étais conjointe collaboratrice d'artisans, mon mari était plombier chauffagiste. Et mon petit bonheur, c'est d'être là au milieu des champs. Je me réveille le matin, le chant des oiseaux. J'ai des chiens, qui viennent se promener un petit peu chez moi. Et puis je suis en pleine nature. J'ai récemment un dalmatien, là, au moment où alors, il y avait des journées très très chaudes. Il est arrivé dans le bac à jouer de mes petits-enfants. Et il s'est laissé tomber, alors il tirait la langue, il s'est laissé tomber dans le bac tellement il avait chaud. Et ils sont heureux de venir près de chez moi, c'est souvent que j'ai des animaux comme ça.
0: Cette tendresse, on aime dans les petits bonheurs, mais en petits bonheurs, on le trouve aussi dans Sitting Down Here de Len Marlin.

0: sa reprise de Dalida, Mourir sur scène sur ici au Serre. Et ne manquez pas votre soirée sur notre antenne, puisqu'on a les rendez-vous 100% années 80 et décibels pour poursuivre la nuit en musique. Et on se quitte sur une touche douceur légendaire avec The Bee Gees et Too Much Heaven, un titre dont l'intégralité des droits d'auteur a été reversée à l'UNICEF, voilà, depuis sa sortie. En tout cas, je vous souhaite une belle soirée ensoleillée, tous sur le sol iconique. Et on se retrouve dès demain, 17h, sur Ici au Serre.
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2: 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Je vous laisse 30 secondes tous les deux à l'antenne.
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3: Laurent, je vous souhaite un bon moment dans le parc. Et puis, bravo à vous. Merci beaucoup.
2: Bonne journée. Cette rencontre cordiale.
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2: Un immense panache de fumée s'élève près de Lacano, station balnéaire très fréquentée de Gironde. Un feu de pin très virulent qui s'étend depuis la mi-journée. Il a parcouru 400 hectares. Parmi les riverains évacués, Alexis est garagiste. Il a vu les flammes progresser très vite à cause du vent.
3: Bah nous, on a été informés en fin de matinée, en fait, en rentrant pour la pause déjeuner. On s'est rendu compte qu'il y avait un incendie qui était derrière, du coup, la zone artisanale, entre le Somos et le port, du coup. Et bon, ça avait l'air d'être à peu près maîtrisé au début. Et en fait, il y a un camp des gens du voyage qui a été évacué, du coup, vers 13h30, 14h, grosso modo. Donc déjà, ça commence à faire pas mal de bouchons et pas mal de monde. Et en fait, visiblement, ça s'est vite propagé parce que bah on a vu le nuage de fumée qui a commencé à évoluer de manière assez fulgurante et voilà, donc on voyait ça nous, je sais pas, on est peut-être à même pas un kilomètre, et en fait ça a évolué de plus en plus sur un gros nuage, et visiblement ça a atteint la déchetterie du coup du Porge. Là on était encore au garage jusqu'à 17h. Et on nous a demandé d'évacuer la zone artisanale parce que bah il y a des gros risques quand même.
2: Et pas de répit donc pour les pompiers de Gironde, endeuillés hier par la mort de deux de leurs collègues, Anthony et Wilfried, tous les deux âgés de 34 ans. Un hommage leur est rendu ce soir dans leur caserne à Saint-Médard en Jalles, où le ministre de l'Intérieur Laurent Nunez vient d'arriver. Leurs portraits sont à lire sur ici.fr. La course contre la montre aussi pour les pompiers du Var. Ils ont stoppé aujourd'hui la progression du feu sans le fixer totalement. On est toujours à 2500 hectares parcourus autour de Cotignac dans le nord du département. Un bilan jugé positif avant une journée demain à haut risque pour le colonel Philippe Raison.
4: Les opérations de ce soir, c'est de continuer nos actions. Notre objectif, c'est vraiment d'essayer de contenir le feu pour qu'il n'y ait pas de développement complémentaire. Il y a fréquemment des départs de feu, donc on essaie de les traiter au fur et à mesure. C'est vraiment l'objectif principal que nous avons, sachant que le vent tourne en permanence. Donc on a actuellement un vent du sud-est, et ensuite dans la nuit qui va s'apaiser. Mais comme vous le savez, demain, une journée beaucoup plus importante, et là, ça va être un vent de secteur ouest, donc un mistral qu'on appelle couché, et donc qui présente de vrais risques pour nous. Donc c'est pour ça qu'on essaie de contenir au mieux cette situation. Ça nous impose en permanence de s'adapter à la situation, avec un objectif aussi de sécurité de nos personnels. Vous savez que c'est un élément fondamental pour nous. Il faut de la persévérance. Donc on est persévérant et on compte bien arriver à bout de ce cynisme, même s'il est très compliqué.
2: Un millier de pompiers toujours mobilisés dans le Var, et malgré ces moyens très importants, 50 maisons ont été touchées par les flammes et 10 détruites. C'est maintenant officiel, la canicule de la fin juin devient la deuxième plus meurtrière dans l'histoire de France, après celle historique de 2003. Près de 6000 décès supplémentaires enregistrés par Santé publique France, dont deux tiers chez les plus de 75 ans. C'est le coup de théâtre politique de la journée. La ministre de l'écologie, Monique Barbu, ne quitte finalement plus le gouvernement. Sa démission annoncée ce matin sur les réseaux sociaux est refusée par Emmanuel Macron. Pas de marche arrière sur le sujet épineux des néonicotinoïdes, mais par contre des engagements pour peser dans les futures décisions autour de l'eau ou des forêts. Une bonne nouvelle pour le pouvoir d'achat, le groupe Total Énergie réactive dès demain son prix plafond 1,99€ le litre d'essence dans l'ensemble de ses stations-service, en pleine remontée.

0: des cours de l'essence, c'est un geste plus que bienvenu pour Diego, interrogé par Ici Picardie.
1: Ça nous permet de respirer un petit peu. On a besoin de sa voiture pour se déplacer, pour aller faire ses courses, pour aller au travail. Voilà, je suis auto-entrepreneur, donc je me déplace très très souvent et des trajets assez loin. Si vous voulez, je me suis déplacé pour des raisons professionnelles vers le sud et le plein, il était 210 et il est passé à 140. Donc 30 euros de différence, c'est énorme. Et à un moment donné, on ne pouvait carrément pas travailler parce que toutes les pompes à essence étaient vides. Je ne vais pas vous mentir, la voiture, je n'y touche pas trop, sauf pour les déplacements, que ce soit professionnel pour déposer ma femme au travail. Ça m'arrive d'aller au triport changer un peu d'air, et je peux vous assurer que je suis dans les 250 par mois à peu près. C'est pas rien, je pense.
0: Et cette annonce des prix plafonnés intervient alors que le groupe Total Energy doit dévoiler demain ses résultats qui s'annoncent très bons. Une troisième victoire consécutive pour un Belge sur le Tour de France. La 17e étape remportée à Voiron en Isère par Jasper Philipsen. Les Français, eux, ont tenté, mais sont encore restés bredouilles à l'image du Breton Jordan Jegat, 14e de l'étape.
2: Aujourd'hui, c'était une classique comme une course d'une journée, mais au final, maintenant, le tour, c'est que des courses d'une journée. C'est 21 classiques. Si on veut gagner, il faut aller de l'avant. On sait que dans les montagnes, c'est les mecs super forts qui gagnent, quoi. Et nous, on n'est pas super forts.
0: Et pas de changement au classement général. Paul Sexas, toujours à 20 secondes du podium, à 5 jours de l'arrivée sur les Champs-Élysées. Le maillot jaune, toujours sur les épaules de Tadej Pogačar. Demain, direction la haute montagne, Orcières, Merlette, au nord-est de Gap, dans les Hautes-Alpes.
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6: Bonsoir à tous et nous revoilà pour mettre un petit peu d'ambiance à l'heure de l'apéro ou sur la route du retour de boulot parce que tout le monde n'est pas en vacances. Hein. On se complique pas la vie, c'est efficacité assurée, rien que des tubes des années 80 et ça commence comme ça.

0: téléphone New York avec toi.
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0: Mais oui, qui n'a pas rêvé d'aller à New York avec la bonne personne, hein, franchement. Je sais pas vous, mais en tout cas, c'est un rêve que les membres de Téléphone ont réalisé lors d'une mini-tournée des clubs dans cette grande ville en 83. Mais c'est en Angleterre, dans la ferme studio d'un producteur britannique, qu'ils enregistrent l'album Un autre monde en 84. Et qui sera d'ailleurs le dernier album de ce groupe. Bah oui, se sont séparés ensuite et on se demande toujours pourquoi. Why? Enchaînement, tout trouvé. Why? Bronski Beat.
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0: Luna Parker, c'était des États d'Amérique. Un joli numéro 10 dans le top 50 pour ce duo sympa, c'était en février 87, 1987. Dorothée quitte Antenne 2 pour créer le club Dorothée sur TF1. C'est un triomphe qui a marqué toute une génération. D'ailleurs, cette année, Dorothée est remontée sur scène. En avril dernier, tous les zéniths étaient complets. On n'oublie jamais les années 80. Et surtout pas Texas. I don't want a lover, juste après ça.
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1: Et si aujourd'hui, vous vous offriez une petite pause enchantée? Parce que ce mercredi et demain jeudi, Avallon passe en mode féerique. On vous donne rendez-vous sur le site des Terreaux Vauban pour les journées elfiques. Deux jours d'immersion totale avec des musiques, des danses, des marchés d'artisans et une taverne médiévale. C'est entièrement gratuit et donc parfait pour s'évader en famille. Et si vous préférez garder les pieds sur terre, eh bien cap sur Sens dès demain jeudi. À 14h, le parc du Moulin à Tannes vous propose un atelier pour percer les mystères des arbres. Une plongée passionnante pour enfin comprendre la vie de ces géants sans jamais perdre le fil de leurs racines. C'est gratuit dès 12 ans, mais pensez bien à réserver votre place. Bref, que vous ayez l'âme d'un elfe ou la main verte, la magie, elle, elle opère cet après-midi dans l'Yonne.
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0: You Too, With or Without You.
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0: Ici, on n'hésite jamais à faire le grand écart entre deux styles. La preuve, après You Too, je vous propose David et Jonathan. Eh ben, on a le droit d'aimer les deux, hein. Juillet 88, Est-ce que tu viens pour les vacances? Et troisième du top 50. C'est un des plus gros tubes de l'été 88. Le clip a été tourné sur la plage d'Amamet en Tunisie. Bref, on bronze en écoutant ce tube. Le duo s'est reformé cette année. Et en 2027, ils seront à l'affiche d'une nouvelle tournée avec d'autres artistes des années 80. Et tout de suite, ils sont ici, David et Jonathan.
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0: Barbra Streisand, Woman in Love. Une femme amoureuse, c'est d'ailleurs le titre de la reprise par Mireille Mathieu, sortie la même année en 80, bah oui. Allez, bientôt 20h, c'est l'heure de retrouver une femme amoureuse de musique et de chansons. Émilie Mazoyer pour les essentiels de son émission Décibel. Mais on reste encore quelques instants dans les années 80. En préparation, Jean-Pierre Madère et son Macumba, et je vous souhaite la meilleure des soirées.
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2: Salut à toutes, salut à tous, bienvenue dans Décibel. À ma droite se trouve Catherine Ringer, rockeuse, fabuleuse, Rita Mitsouko Forever, et qui nous a offert la meilleure Marseillaise depuis la libération de Paris. Bonsoir Catherine.
3: Ah bah ça c'est gentil, merci.
2: Et à ma gauche, Mauro Gioia, chanteur, acteur et metteur en scène, mais on m'a dit napolitain avant tout.
4: Oui, c'est vrai.
2: C'est très important.
4: Je confirme.
2: Mauro, c'est vous qui mettez en scène Catherine Ringer, donc sur scène, cet érotisme de vivre qui part en tournée, on va tout vous raconter. Les deux, vous vous êtes rencontrés en 2002 sur une comédie musicale qui s'appelait Concha Bonita, c'est ça? Vous jouiez le rôle titre, Catherine?
3: C'est ça, je jouais la Concha.
2: La Concha, et vous étiez l'amant de Concha.
4: Le secrétaire amant.
2: Secrétaire amant, c'est bien, faut toujours faire plusieurs choses. Il faut se rendre utile.
3: C'est ça. C'était une drôle d'histoire, c'était l'histoire d'un footballeur argentin qui finalement était devenu transsexuel, disons, et était arrivé à Paris en emmenant ses couilles dans le formol qu'il avait mis dans le buffet.
2: Dans une boîte.
3: Ça faisait une chanson où il disait « Eh, mes couilles sont dans le formol !» ou je sais plus quoi. Et donc, il avait pris avec facilité une femme pour jouer un homme trans, mais bon.
2: En tout cas, c'était votre point de départ,
3: voilà.
2: à vous. Et donc, vous vous êtes retrouvés en 2021 autour de cet érotisme de vivre. Au départ, un spectacle pour la réouverture du théâtre de la Huchette après le Covid. Mais en fait, c'est vite devenu un projet important au long cours autour des poésies d'Alice Mendelssohn. Alors, qui était-elle, Alice?
3: Alice Mendelssohn, née en 1925, fut une petite fille très heureuse dans les rues de Paris où elle avait la chance d'aller jouer. Son père était et ses parents tenaient un salon de coiffure. Et puis, pendant la guerre de 39-45, comme ils étaient d'origine juive, son père a été pris aux Veldives, etc. Et ça a beaucoup l'a marqué. Elle et sa mère ont pu s'échapper grâce à la police française. Ce qui ne les a pas arrêtés, ils les avaient prévenus. Donc elles sont parties dans le sud, là,
2: en zone libre.
3: En zone libre. Elle a été résistante à ce moment-là. Et après, elle est devenue une professeure de français passionnée, parce qu'elle était passionnée de français. C'est même elle qui l'a appris à ses parents, en fait, qui venaient de Pologne et qui parlaient surtout le yiddish. Et elle est devenue. Une professeure passionnée, ensuite elle a pris sa retraite il y a bien longtemps et elle est devenue conteuse, elle a raconté des histoires, elle s'occupait d'ateliers d'écriture et elle a rencontré mon père dans les années 82-83 parce que c'est pas trop long.
2: Non, ça m'intéresse. Okay. Donc votre père Sam Ringer.
3: Mon père Sam Ringer, comme il disait, ouais. Et qui était peintre, et ils se sont rencontrés dans un vernissage et ils sont devenus très amis. Ils ont eu 4 années d'amitié comme ça, très belle, où ils me racontaient d'ailleurs rien du tout parce qu'ils faisaient pas. Bon, c'est trop long là, je m'arrête. Okay. Allez, une autre question.
2: J'enchaîne.
3: Ouais.
2: 1925-2025, pendant toute sa vie, Alice Mendelssohn, elle a écrit des poèmes. Et donc, vous en avez sélectionné.

0: sélectionnés pour ce spectacle, l'érotisme de vivre.
1: Avec Mauro d'ailleurs.
0: Avec Mauro,
1: justement,
0: ouais,
1: c'était
0: ensemble.
1: À la base de la sélection. D'abord a été sélectionné par un conteur, Pascal Quéret, qui s'était occupé de tous ces textes, parce qu'en fait, il y en a plein d'autres.
0: Ouais.
1: Je ne sais pas.
0: Et même dans le livre, il y en a d'autres d'ailleurs. Il n'y a pas que ceux du spectacle.
1: Ah, oui.
0: Voilà,
1: oui.
0: Il y en a d'autres.
2: Et ce qui est, j'ai trouvé vraiment touchant quand Karim m'a parlé pour la première fois d'Alice Mendelssohn, c'est qu'en effet, elle, à partir juste après la guerre de 1946, elle n'a jamais arrêté d'écrire des poèmes jusqu'à ces derniers jours, parce que on a mis dans le recueil des poèmes qui ont été dictés parce qu'elle pouvait pas écrire quelques mois avant sa mort. Donc c'est une vie dans le signe de la poésie, des poèmes et de l'érotisme, parce que elle était une femme, on peut dire, libre, une femme qui a aimé énormément la vie, et elle a aimé aussi des hommes.
0: Et vous l'avez beaucoup aimé, Alice Mendelssohn. Vous racontez, Catherine, dans la préface de ce livre qui vient de paraître, qu'elle vous a même inspiré une chanson sur votre album Chronique et Fantaisie. Vous cherchiez un thème, vous lui avez demandé un thème.
1: C'est ça. Et j'étais allée chez elle, ouais, pour écrire, parce que des fois, quand on fait un album ou une série de chansons, il manque quelques textes, et souvent je vais ailleurs pour me concentrer et faire. Et là, je me suis dit, tiens, si j'allais chez elle, et je cherchais un thème, je lui ai demandé, elle me l'a donné, j'ai dit d'accord, je l'écris. Elle m'a dit, un homme qui attend une femme. Et en fait, maintenant que j'y repense, quand je lis ses poésies, souvent c'est elle qui attend un homme.
2: Oui.
1: Donc elle a dû se dire, si je faisais à écrire par Catherine, un homme qui attend une femme.
0: Et un homme qui attend une femme, et ben ça donne ça, leur amour. Écoutons cette magnifique chanson et soyons heureux, les amis, de recevoir ce soir dans Décibels Catherine Ringer et Mauro Gioia.

0: Catherine Ringer, leur amour, un thème donc inspiré par Alice Mendelssohn et l'érotisme de vivre. Là, ce sont carrément les textes d'Alice Mendelssohn, certains dits par vous, Catherine, accompagnée au piano par Grégoire Hetzel, d'autres en chansons composées avec Mauro Gioia, ici présent, qui signe également la mise en scène. Alors, Mauro, vous me permettrez une petite métaphore italienne, mais comme c'est vous qui mettez en scène Catherine, c'est pas trop compliqué de demander à une Ferrari de rester dans un cadre et de se brider ?
1: Ah ben, disons que plus ce sont des Ferrari, plus c'est facile à conduire quand on a des vrais Ferrari. Hein. Pas des Ferrari qui ne sont pas des vrais Ferrari parce qu'il y en a, mais là, dans ces cas-là, ça a été assez naturel et très très très beau et on s'est concentré vraiment sur les choses les plus importantes. Donc, qu'est-ce qu'on voulait qui arrive au public ? De quelle manière la musique aider et les silences peuvent aider ces poèmes. Donc ça a été un peu pour moi. En plus, j'ai toujours pas aimé les spectacles très mouvementés où il y a des gens qui rentrent de droite, sortent de gauche, arrivent du fond, ils changent 40 costumes. Parce que moi, je préfère qu'on soit concentré vraiment dans l'âme des choses. Et Catherine, elle est idéale pour ce genre de travail. Et tout est dans les timbres, dans sa sensibilité. Mais c'est vrai, Catherine, tu sais, je te l'ai dit plusieurs fois.
0: Et tous les deux, vous étiez d'accord dès le début, il fallait quand même une présence de la musique.
2: C'était en fait, pas moi, juste quand les textes. J'ai demandé à Mauro, j'en savais rien, je lui ai dit, tiens, tu pourrais m'aider à choisir des textes et les mettre sur la scène pour la Huchette. Et puis, est-ce qu'ils te plaisent d'abord? Puis, et ça lui a beaucoup plu, donc si ça lui avait pas plu, il l'aurait pas fait. Et puis, c'est là qu'il m'a dit, mais tu vas pas... Tu vas pas ne faire que dire pendant une heure et demie, ça va être
1: j'ai
2: trop
1: cet accent.
2: Ennuyeux.
1: Non, non, j'ai pas cet accent. Tu peux le refaire.
2: Tu peux le refaire, mais non, moi ça fait tout de suite.
1: Plus que j'avais perdu d'accent. Ça hein, fait. Après, c'est longue période.
2: Ça fait Europe centrale, moi, tout de suite. Alors que ça n'est pas Europe centrale, c'est Europe de l'Ouest, l'Italie, quand même.
0: Ouais. Ouais. Voilà à quoi ça ressemble, l'érotisme de vivre.
3: 3 août 2018. 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

0: romantisme de vivre en tournée, vous l'avez compris, et les textes du spectacle, plus d'autres poèmes d'Alice Mendelssohn, édités donc chez Point, cette collection poésie, dirigée par Alain Mambancourt. On en a déjà parlé avec John Baez. Ces textes ont été aussi édités de la même manière. Alors la poésie, ça c'est un sujet intéressant. Je me dis parfois c'est un peu l'opéra de la littérature. C'est-à-dire les gens ils ont un peu peur de la poésie, ils se disent c'est pas pour moi. Est-ce que vous avez une relation de toujours avec la poésie, Catherine ?
1: J'ai une relation de toujours. Dans le sens où je me souviens que quand j'étais à l'école primaire, on demandait toujours qu'est-ce qu'on voulait faire comme métier. Et on disait, c'était pas mixte l'école.
0: Ouais.
1: Et donc on en était la plupart en train de dire maîtresse d'école. Et puis il y en a une qui a dit actrice. Je dis, mais c'est beaucoup plus chouette. Et à ce moment-là, moi je me suis dit, moi je vais faire poète. Parce que j'aimais bien écrire des petites poésies. Et donc j'ai bien réussi finalement, parce que dans les chansons, c'est ce qu'on fait.
0: Ça c'est une vraie question, est-ce que chaque chanson est un poème mis en musique? Et à l'inverse, est-ce que quand on retire la musique d'une chanson, est-ce qu'elle devient automatiquement un poème?
1: Vous voulez dire en général toutes les chansons du monde? Non.
0: Les vôtres?
1: Ah, les miennes?
0: Bah oui, les autres on s'en fiche.
1: C'est comme quand on souhaite la bonne année à vous et à ceux que vous aimez.
0: C'est
1: autour.
0: Ça, mais surtout pas les autres.
1: Les autres, on s'en fiche. Certaines, oui, et certaines, non, je trouve, parce qu'il y en a qui sont plutôt des histoires qu'on raconte. Qui est-ce que j'ai vu? C'est Gotener, par exemple, qui disait ses textes de ses chansons sans la musique, et c'était magnifique, tout le rythme, etc., et les rimes. J'ai beaucoup apprécié cette... ça. Et alors, bon, pour revenir à nos moutons, qui sont les miens... pas toutes, je trouve. Il y en a, on pourrait dire que c'est poétique et d'autres moins. Lesquelles? Allez-vous me demander peut-être.
0: Lesquelles, Catherine?
1: Je sais pas, Marcia Baila, par exemple, pourrait prendre les chansons connues. Oui, on peut dire que tous les couplets sont assez poétiques, puisque dans le sens qu'on ne comprend rien de quoi ça parle.
0: Oui, en tout cas, c'est hyper imagé. Et c'est vrai, on peut ne pas comprendre.
1: Je suis un peu cynique. Mais oui, il y a des poésies, des poèmes qui sont... Pardon, des chansons... Oula, bon, on...
0: Il y a des chansons... qui, déshabillés de leur musique, deviennent des poèmes.
1: Merci.
0: Voilà. Et ça, c'était ma question, et merci d'avoir répondu.
1: Déshabillez-moi.
2: C'est un poème.
0: Ça me fait un pont parfait pour arriver à l'érotisme.
1: Voilà.
0: Puisque, je ne sais pas ce que vous en pensez, mais en France, on est très fort au niveau chansons paillardes. Alors ça, dès que c'est pouette-pouette, mon cul sur la commode, ça marche très bien. En revanche, l'érotisme, ce n'est pas forcément notre spécialité. Je demande, tiens, à Mauro, qui est italien, vu d'Italie, est-ce que la France est érotique?
2: Mais comment vous dites ça? Mais évidemment.
0: Mais quelles chansons érotiques?
2: Mais non, mais c'est les pays de l'amour. Paris, c'est la ville de l'amour, de l'érotisme. Nous, on a toujours imaginé ça, nous, étrangères.
0: Oui.
2: Je ne vais pas dire que je suis venu en France pour ça, mais quand même, moi, j'ai fait une liaison naturelle entre la France, la langue française parlée. Moi, je ne peux pas oublier même la langue parlée française. Ouais. Elle a quand même beaucoup plus que l'italienne, une tonne érotique, si on veut.
0: Ouais, mais ce serait quoi, alors, la définition de l'érotisme? Et de plus, l'érotisme de vivre? Parce qu'en fait, pour dire en langage Jones, en fait, c'est le kiff permanent de tout. C'est de trouver du plaisir partout.
1: Oui, de trouver de l'intensité de vie, de la beauté, un désir vital dans les choses qui nous entourent. Et c'est ça qu'on trouve dans ses poésies à elle.
0: Ouais.
1: Et puis, il y a pas mal de gens qui m'ont dit, mais c'est un érotisme, en fait, c'est une femme qui parle aussi de l'amour, de l'effet que lui fait l'amour physique, l'amour aussi général, quand elle est vraiment amoureuse. Et c'est pas si souvent. il paraît.
0: C'est très rare, c'est très très rare. Et parfois, il y a des textes qui sont vraiment avec des mots très crus, les mots du corps, du sexe, il y a du sperme, il y a des... Enfin voilà. Et parfois, c'est beaucoup plus poétique, imagé. Et puis parfois, on est même très loin du sexe, comme quoi l'érotisme n'est pas forcément lié au sexe.
2: C'est vrai, parce qu'elle est un peu partout, l'érotisme, dans ses poèmes. Parfois, moi, par exemple, la première lecture de certains poèmes, je me disais, mais de quoi elle parlait? En effet, elle parlait à son petit neveu et elle parlait disons, de choses de cuisine et de tout ça. Mais il avait comme un sous-tendu de quand même d'érotisme. Donc, c'est un peu aussi sa manière d'approcher l'écriture, probablement.
1: Mais c'est aussi elle qui a trouvé ce titre de l'érotisme de vivre. Et je pense que c'est son côté coquin, disons. Ouais,
2: ben oui.
1: Coquin, enfin... Son humour aussi, c'est quand même quand elle dit pour bien vieillir, il est bon d'avoir le vice de la joie.
0: Ouais.
1: Bah en fait c'est pas un vice, c'est par rapport je sais, ou
2: des oui, choses. Parce que ça, si ça devient un vice, quand même il y a quelque chose de plus érotique plutôt.
0: C'est
2: que
0: ça, si c'est
2: juste
0: un peu interdit.
2: La joie.
1: Ah oui, c'est ça.
2: Ça.
0: Alors Catherine, vous avez devant vous le beau livre qui est sorti aux éditions Point. Vous avez choisi un texte d'Alice Mendelssohn pour nous.
1: Oui. Sable mouvant, la plage cambrée, la grande place découverte de tes lèvres où mon repos a le calme de l'eau sous les arbres. Mais soudain, l'eau se muscle, se plaque et cerne mon désir somnolent de prison chaude. Le moelleux de ton baiser dense, sable mouvant, où je danse, où je valse et me débat, dans un plaisir renouvelé, où la chair la plus profonde est happée en une ronde souterraine. Sable mouvant, où je danse et d'où jaillit la flèche de ton baiser dense. L'invitation forcée, la fulgurante résonance au travers de mes terres soulevées d'agonie.
0: Merci Catherine. Waouh, Alice Mendelssohn. Donc ça fait partie des textes du spectacle.
1: Oui.
0: Ok. Waouh. Eh ben, c'est ça la poésie en fait. C'est-à-dire, j'ai pas tout compris.
1: Voilà,
0: mais ça m'a fait quelque
1: comme
0: chose.
1: Ça, ouais. Il y en a des plus simples. Par exemple, ronde. Il est passé par ici, celui que j'aime et qui ne m'aime. Il est reparti par là, celui que j'aime n'entend pas. Le désir que j'ai de lui, je le lui cache, qu'il ne m'attache. Le désir que j'ai de lui, c'est pour les larmes de la nuit.
0: Oh, ça finit moins bien celui-là.
1: Mais non, parce qu'il est beaucoup plus long. Hein.
0: C'est ça.
1: Oui, ça finit bien. Et ça finit par, allez, je passe tout le centre, il est passé par ici, celui que j'aime. Celui que j'aime, il repassera par là. Celui que j'aime m'aimera.
0: Ah, oh, j'adore les poèmes d'Alice Mendelssohn, dits ou chantés par Catherine Ringer, l'érotisme de vivre, Mauro Gioia et le
1: Grégoire
0: metteur en
1: scène,
0: oui,
1: qui est un compositeur de musique de film assez reconnu maintenant et apprécié, qui joue du piano et du synthétiseur
0: avec vous sur scène. Alors moi j'ai eu la chance de le voir, ce spectacle, à Paris, au théâtre de l'Atelier. Et je me souviens, en sortant du spectacle, avoir eu très envie de lire les poèmes d'Alice. Alors maintenant que c'est disponible aux éditions Point, je le rappelle, est-ce que vous préféreriez tous les deux qu'on lise les textes avant de voir le spectacle ou bien qu'on les découvre avec vous sur scène et qu'on aille les lire après?
1: Les deux, tout me va, moi.
2: Même après? Pour avoir quand même l'étonnement, la surprise de les découvrir dans un contexte et après de retourner et de les relire.
0: Ouais. Moi j'ai aimé en tout cas les découvrir avec vous et ensuite pouvoir aller chercher les détails. Ouais.
1: Oui.
0: Comprendre, revivre des moments, mais en ayant du coup votre voix dans l'oreille aussi, Catherine, et ça aide à la lecture de la poésie, ça, d'avoir une voix.
1: Oui, c'est vrai, mais je pense que de toute manière, même si on les lit comme ça avant, on n'aura pas la même sensation et on comprendra pas exactement la même chose. Et même peut-être on sera content de les retrouver dits.
2: Ouais, oui,
1: les deux se peuvent être, se disent et se dit.
0: Vous avez toujours été une chanteuse très physique sur scène. Vous bougez, vous donnez, vous projetez, vous dansez. Est-ce que l'érotisme de vivre appelle à un peu plus de calme? Ou est-ce que, parce que là, quand vous avez lu, je vous ai senti bouger derrière le micro. Est-ce que c'est aussi très physique, les poèmes?
2: Oui. Il y a beaucoup d'énergie, hein. Énormément d'énergie, même une énergie qui est intérieure, une grande tension qui fait revivre ses vers. Et d'ailleurs, il faut dire aussi que la musique, ça a été choisi parce que c'est intéressant ce que vous avez dit avant, quand vous avez dit le poème, c'est un peu comme l'opéra. Et c'est vrai, c'est parce que moi, la première chose, quand Catherine m'a parlé de ce projet, je me suis dit, il faut de la musique, et surtout, il faut un compositeur qui soit capable d'improviser et de suivre et de faire vivre chaque soir le spectacle, les poèmes, grâce à la voix de Catherine, d'une manière différente pour qu'il soit vivante. Et c'est pour ça que Grégoire était vraiment la personne idéale, parce qu'il vient du monde des musiques de films. Il est, comment dire, capable de faire vivre et changer avec des petites variations soir par soir. Et je trouve qu'il fait un secret travail à aider l'émotion sur scène.
1: C'est vrai, je confirme.
0: Tous les deux, vous êtes incroyables sur scène, mais je ne pensais pas qu'il y avait une part d'improvisation de sa part. Il vous suit, en fait. C'est ça?
2: Ah oui, il suit
0: Catherine.
2: Improvise, il a des grilles, comme disons pour tous les grands comiques. Il y a un canevas et il change chaque soir aussi.
0: Est-ce que ça vous donne, cette aventure, envie de remonter sur scène ensemble, puisque c'est là qu'a commencé votre histoire dans une comédie musicale, Catherine Ringer, Mauro de Gioia?
1: Tu m'avais invité aussi à chanter Nino Rota.
2: C'est vrai.
0: Ah oui, magnifique.
2: C'est vrai, on avait fait un spectacle ensemble sur les chansons de Nino Rota et on avait même sorti un album sur ça et qui sait, peut-être.
1: Et qu'est-ce qu'on pourrait refaire d'autre? Oui, pourquoi pas?
0: J'ai une idée.
1: Oui.
0: J'essaye?
1: Ouais.
0: Ok. Parce qu'on a parlé des conteurs, des conteuses. Elle était conteuse aussi, Alice Mendelssohn. Oui. Et vous nous avez parlé de Pascal Quéré, ce conteur qui vous a parlé des poèmes d'Alice. Et en fait, je me suis dit, mais vous aussi, en fait, les chansons des Rita Mitsouko, qui sont des contes, des histoires, où vous présentez les personnages et vous racontez un peu leur pérégrination. Eh ben, il y en a quelques-unes. Il y a les histoires d'A, par exemple. Alors, comme on a tous envie de savoir pourquoi Hector est mort, je me disais que vous pourriez faire une comédie musicale des histoires d'A, moi.
1: Ah,
0: avec chaque couple.
1: Oui.
0: Et non, mais ce serait génial. Moi, franchement, voilà. C'est mon petit vœu 2026. Mais franchement, moi, je les aime tous. Ce pauvre Hector, quand même, on veut l'aider.
1: Il a fait une fugue.
0: Bah oui, il voulait retrouver Gertrude.
1: Oui. Il est mort.
0: Ah, mais oui.
1: Mais c'est vrai, de quoi est-il mort?
0: Ben, c'est ça, on ne sait pas. Donc
2: plein
0: voilà. Écoutez, si on se revoit pour ça, pourquoi pas, pour autre chose, évidemment, tout

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3: Bonsoir à tous les deux.
4: Bonsoir.
3: Bienvenue dans Décibel. Félicitations pour la sortie de ce film.
4: Merci.
3: Fursi, né libre. C'est votre deuxième long métrage, Abdel Malik. Ouais. Et donc, je le disais, concomitamment, je n'ai pas souvent l'occasion de dire ce mot, il y a la sortie d'un album. J'ai casé un mot compliqué devant Abdel Malik. Je suis contente. Il y a la sortie de l'album inspiré du film. Il ne s'agit pas de la bande originale, mais bien de morceaux originaux inspiré par le film, et ça s'appelle Fursi Héritage, et ça c'est un album que vous avez conçu tous les deux, Abdel Malik et Matteo Falcone. Alors avant de parler du disque, il faut parler du film. On vous a beaucoup vu, Abdel Malik, dans les médias également, et c'était très chouette sur les réseaux sociaux, parler de l'histoire de ce film. Je suis sûre que vous pouvez me faire un pitch en une phrase.
4: En une phrase, je sais pas, mais en tout cas on est au 19e siècle, un esclave, ou en tout cas quelqu'un qui est supposé comme tel et qui a appris à lire en cachette, découvre lorsque sa mère meurt qu'elle cachait des documents. Il lit ces documents et en fait, dans ces documents, il y a un acte d'affranchissement, elle est libre. Si elle est libre, lui est libre. Donc il prend ses documents, il va au tribunal et il porte plainte contre son maître et commence pour lui 30 ans de galère.
3: 30 années où il a montré qu'il était né libre, Fursi, né libre, c'est le nom de ce film. Et voilà, ça raconte, donc oui, l'esclavage, mais aussi l'histoire de l'abolition de l'esclavage en France, qui a été, oui, un long parcours en plusieurs étapes. Il y a dans ce film beaucoup de colère, beaucoup d'espoir aussi. Et je pense pour beaucoup de gens qui ne connaissaient pas cette histoire, et c'est mon cas, pourtant je suis allée à l'école, je suis même allée à l'université après, je ne connaissais pas cette histoire-là, je savais bien que l'esclavage avait existé, mais il est vrai que l'éducation nationale insiste pas tellement sur le thème, premièrement, et deuxièmement, pour moi, l'esclavage, c'était les États-Unis, les plantations, la case de l'oncle Tom. Et là, en fait, dans ce film, et en découvrant l'histoire de Fursi, on se rend compte qu'en fait, il y a beaucoup de Français qui étaient esclavagistes. C'est évidemment, voilà, c'est pas un film qui veut donner des leçons, mais quand même, ça donne à savoir quelque chose qui n'est pas évident pour tout le monde.
4: Bien sûr, mais il n'y avait pas juste des esclavagistes en France. Non, la France a été un pays esclavagiste, comme l'Europe a été la France a été un grand pays esclavagiste et l'Europe un grand continent esclavagiste. Et la réalité, c'est juste de dire que sans demander à qui que ce soit. Que qui que ce soit, on n'est pas dans une histoire de repentance ou quoi que ce soit. On est dans l'idée de dire que, à un moment donné, si on a vraiment envie de faire peuple, si on a véritablement envie de faire nation, on doit être capable de déposer nos sacs de douleur et d'avancer véritablement tous ensemble. Et pour ça, on doit regarder même notre histoire la plus obscure. On doit la regarder droit dans les yeux et avancer. Et c'est ça qui est fondamental. Et vous avez dit quelque chose aussi. C'est pas un film sur l'esclavage. Précisément, c'est un film sur l'abolition de l'esclavage. Et ça change tout parce que on explique d'abord que dans une société de droit, quand le droit prime, quand la justice prime, même quand on est dans une société esclavagiste, j'ai envie de dire, de proche en proche, de jurisprudence en jurisprudence, nous voilà aujourd'hui. Et il y a eu l'abolition. Donc c'est important, on parle de ce parcours, et finalement, c'est une lettre d'amour à nos principes, les principes qui font qu'on peut avancer véritablement tous positivement ensemble. Voilà.
3: Et oui, parce que si on ne sait pas d'où on vient, on ne peut pas tellement savoir où on va. Ouais. Et autre principe très important, pas de justice, pas de paix.

0: sine qua non, Abdelmalik et Matteo Falcon avec Pete Bacardi, Soprano, Youssoupha, Juste Chani et Culture. Oui, rien que ça, les amis. Ça, c'est la première chanson de Fursi, Héritage, qui a été dévoilée. Alors, la bonne idée que vous avez eue, tous les deux, c'est de dire, on va donc concevoir cet album en faisant voir le film, en faisant connaître l'histoire du film, l'histoire de Fursi, à tout un tas de rappeurs, plus, je mets des énormes guillemets, à l'ancienne de notre génération, et d'autres plus jeunes, et ensuite leur demander d'écrire un passage, plusieurs passages, plusieurs couplets, avec leur réaction, en fait, à cette histoire. Ça, c'est une super bonne idée. Comment ça s'est passé?
1: Ben, en fait, Matteo et moi, au départ, on a eu l'idée de créer un groupe AMF, Abdelmalik et Matteo Falcon. Et ensuite, l'idée, c'était de travailler sur ce thème et de, j'ai envie de dire, les rappeuses, les rappeurs qu'on aime, les rassembler et aussi faire d'une certaine manière cette idée de transmission, cette idée de lien générationnel. Et surtout, dire aussi que comment la musique répondait au film. Et de dire qu'il y a différents médiums pour finalement parler de la même chose, quelque chose qui nous unit, quelque chose qui et dire qu'on est unis et qu'on avance ensemble, c'est pas cuqui les petits oiseaux, c'est juste le fait de dire qu'on peut regarder notre réalité, on peut être la plus dure même, et mais on peut être vraiment dans cette démarche d'écriture comme et du rap finalement comme langage de l'universel en parallèle au cinéma qui est un miroir d'humanité.
0: Ouais. Et qu'on peut donc avec de la musique de 2026 dire ce que nous fait cette histoire de 1817.
1: Ouais.
0: Ça aussi c'est important. Alors je le disais, oui, le casting. Il est très divers et à la fois, j'ai l'impression qu'on pourrait résumer votre démarche à tous les deux avec cette phrase de Calbo, qui prétend faire du rap sans prendre position. Il y a évidemment beaucoup d'artistes rap aujourd'hui qui ont du succès en faisant des titres qui parlent pas forcément de l'actualité ou de la société, plutôt des choses légères, etc. Là, vous les avez tous mis dans le bain en disant on va parler des vraies choses. Comment ça s'est passé notamment avec les plus jeunes?
1: C'est vrai, et parmi les plus jeunes, il y en a même un que je dirais pas, mais à un moment donné, il me dit ah c'est marrant, on parle de quelque chose qui fait sens.
0: Wow.
1: Et
0: ça,
1: et on s'est regardé, on était avec Pete, et t'étais là aussi.
2: Ouais, hein. Ouais, ouais.
1: On était en studio, il y avait Pete Bacardi, Matteo et moi. Et on s'est regardé, on a fait waouh. Et c'est ça qui est intéressant. C'est-à-dire que nous, on a grandi comme ça. On a grandi avec, du rap qui est de la poésie, engagée, qui est en phase avec le réel, qui est en phase avec nos préoccupations, qui dit quelque chose sur le réel.
0: On disait le rap
1: sur
0: conscient.
1: Sur l'état du monde. Le
2: ouais.
1: rap conscient.
2: Ouais, on disait ça avant.
1: Ouais, ouais, ouais.
2: Avant, on disait ça.
1: Ouais. Et vas-y, continue. Qu'est-ce que
2: ouais c'était l'idée, c'était aussi de justement de transmettre, en fait, de faire ce travail de transmission et de faire partager ça à toutes les générations, en fait.
1: Ouais, c'est-à-dire que les rappeurs plus jeunes puissent voir notre manière de faire et que nous aussi on puisse se nourrir de leur énergie et de ce partage, parce qu'encore une fois, il faut jamais oublier, nous sommes la France, nous sommes le pays des existentialistes, des surréalistes, nous sommes les pays des artistes qui se mettent ensemble et qui décident de faire dire les choses ensemble, qui se nourrissent les uns les autres et tout. Et nous, le rap, le hip hop en France, on s'inscrit directement dans cette tradition là et ce que vous disiez tout à l'heure avec le rap aujourd'hui où certains artistes ne sont pas nécessairement dans cette démarche-là, mais ça aussi, ça fait partie de, j'ai envie de dire, de la diversité du rap. Le rap, c'est pas monolithique, comme disait Akhenaton. Le rap, c'est une pluie de météores. Et c'est en ce sens-là où c'est important. Et puis, puisque vous le citiez tout à l'heure, et c'est important de le dire, on tient à rendre hommage à Calbo. Lino est dans l'album également avec nous. Calbo, qui l'autre moitié d'Arsenic, ce rappeur incroyable, avec cette plume incroyable, avec cette voix incroyable, avec cette présence incroyable, qui était un être de lumière, qui était toujours dans une démarche rassembleuse, qui nous a quittés récemment. On lui rend hommage. Et cet album aussi, c'est un hommage rendu à cet acteur central de la culture hip-hop.
0: C'est drôle parce que dans le clip de la chanson qui est Sine qua non, qui est la première chanson que vous avez dévoilée, le fameux pas de justice, pas de paix, on voit que vous travaillez même différemment. Certains travaillent en lisant leur texte sur un iPhone, d'autres sur des copies doubles grand carreau. Mmh. Je ne dénonce personne, mais Abdelmalik, vous bouffez du papier.
1: Nous, on est à l'ancienne.
2: À l'ancienne,
1: avec,
2: ouais.
1: Hein,
2: Ouais, y en a qui sont à l'ancienne et d'autres. C'est comme ça.
1: C'est vraiment, c'est un marqueur générationnel.
0: Oui.
1: C'est-à-dire, on voit directement.
0: Ceux qui ont écrit dans notes.
1: Exactement. Ceux qui sortent la plume, la trousse. Avec,
0: avec le 4 couleurs et tout.
1: Ah, bien sûr, évidemment. Ça, c'est nous. Ça c'est Mathéo et moi. On est comme ça.
0: Les grands albums de bandes comme ça, dans le rap, et encore plus liés à un film, évidemment, ça fait penser à La Haine en 1995, donc 30 ans avant. Les musiques inspirées de La Haine et cet album sur lequel on retrouvait Aya, MC Solar, le ministère Amer.
1: Le ministère Amer, qui sont avec nous encore.
0: Exactement, ouais, qui font le pont entre les deux.
1: Ouais.
0: Ça a été une influence pour vous, en tout cas, de vous dire, mais oui, mon film, je vais peut-être pas mettre des morceaux de rap dans Fursi, Né Libre, parce que c'est un film qui est à une époque où, voilà, ce serait vraiment très, très décalé. Vous auriez pu vous permettre, mais vous avez pas fait ce choix-là. Mais de vous dire, je vais faire un album à côté, avec.
1: Mais le La Haine, ça reste une référence absolue. Dans ce que le film a été, ce qu'il a représenté, ce qu'il continue à représenter, ce qu'il a été, et même dans sa forme, comment il a été fait. Et forcément, on y a pensé. Mais nous, ce qui nous intéressait aussi, c'était surtout que Mathéo et moi, on officialise un groupe. C'est ça qui nous intéressait au départ. Et parce qu'on est dans un état d'esprit et connecté tous ces artistes qui sont dans le même état d'esprit que nous. Et donc, il y avait ça aussi. Et puis, nous, on a quelque chose de qui est important, qui nous tient à cœur, c'est cette idée de transmission et de, comment dirais-je, de lien générationnel. Ça, c'est un truc important parce qu'encore une fois, on vit quand même dans une époque où le jeunisme prime, l'immédiateté prime. Enfin, on est dans des pensées comme ça un peu. Et l'idée, c'était aussi de deux choses. D'abord, de rendre hommage à la... Et le film parle de ça aussi, finalement, avec la manière dont Fursi finalement appréhende son histoire, c'est aussi de rendre hommage au temps long, de rendre hommage à l'intelligence, c'est-à-dire l'éducation, le savoir, la culture comme moyen de transcender sa condition, et puis rendre hommage aux poètes et aux artistes qui sont finalement les fers de lance, j'ai envie de dire, des changements sociétaux, en tout cas des changements profonds sociétaux. Ça a toujours été accompagné par une musique ou de la poésie. Donc ça, MF et moi, Mathéo et moi, c'est des choses qui nous tiennent à cœur. Voilà.
0: Alors je vais citer les acteurs du film. Il y a celui qui joue Fursi, donc cet esclave qui se rend compte qu'en fait il est libre et qui va se battre pendant 30 ans pour obtenir, officialiser, tamponner cette liberté-là. Il s'appelle Makita Samba, voilà celui qui joue Fursi. On a Romain Duris, Anna Girardot, Vincent Macaigne qui joue un rôle terrible, c'est le rôle du maître de Fursi, qui à la fois est dégoulinant d'un amour fin pour lui, comme on aurait un peu pour un animal domestique. C'est ma petite chose, reste avec moi, t'es mieux avec moi. Il y a des scènes terribles, mais vraiment bravo à Vincent Macaigne parce qu'il fallait y aller sur ce rôle. Voilà, il y a Frédéric Pierrot, Micha Lescaut, André Marcon, Moussa Mansali, Sams, donc, qui joue Brabant. Il y a Lilia Kébédé, François Sureau, Philippe Torreton aussi. Enfin, c'est un très très beau casting.
1: Merci beaucoup.
0: Voilà, le film est sorti et je vous recommande évidemment d'aller le voir. Alors, quelle est la réaction de tout un chacun en général et d'un artiste en particulier quand il découvre l'histoire de Fursi? Oui, dans l'histoire française, il y a l'histoire d'un esclave qui en fait était libre et à qui on a fait des misères pendant 30 ans pour accepter, officialiser ceci. La réponse, ça peut être la colère, la furie. Oh, wow.

0: au centre du film, il y a aussi la loi, le code noir. C'était toute une série de lois, de décrets qui pouvaient faciliter et rendre possible l'esclavage, l'esclavagisme. Ça donne des moments incroyables dans le tribunal où quelqu'un regarde Fursy en disant « Mais enfin, c'est pas un homme, il est noir, c'est un esclave, c'est un meuble. » Le code noir n'a jamais été abrogé. Évidemment, et heureusement, l'esclavage est aboli.
1: Bien sûr.
0: Mais le code noir n'a jamais été abrogé. Pourquoi? Par manque de temps? Parce que... Est-ce que ce serait important de l'abroger?
1: Ben, d'abord, ça nous dit quelque chose de profond sur nous-mêmes. Vous savez, moi, j'aime bien donner l'image de pour moi, le peuple français est une famille symbolique. Et dans les familles, il y a deux manières. Des fois, on a des secrets de famille. Il y a deux manières de les traiter. Ou bien on les affronte, on regarde ça droit dans les yeux, et puis c'est difficile, mais on affronte ça tous ensemble. Ou bien on est dans le déni, on cache. Et quand on est dans le déni, sous le tapis, et quand on met ça sous le tapis, dans le déni, on cache, ça finit toujours par nous exploser au visage, mais de manière violentissime. Donc c'est en ce sens-là où il est important d'abroger à valeur symbolique, mais d'abroger véritablement et officiellement le code noir. Et dans ce sens-là, on a le sentiment que le film qu'on fait, c'est un peu plus qu'un film. L'album qu'on fait, c'est un peu plus qu'un album. Mais en tout état de cause, j'ai écrit une lettre à la présidente de l'Assemblée nationale.
0: Yael Braun-Pivet.
1: Exactement. Pour précisément qu'on remette ce sujet à l'ordre du jour. Il y a deux députés guadeloupéens qui avaient déjà signalé ça déjà à l'époque de Bayrou, lorsque Bayrou était Premier ministre. Et l'idée, hier, on a fait une projection à des députés. Et l'idée, c'est de mettre ça à l'ordre du jour pour que précisément, officiellement, on abroge le code noir. Et officiellement l'abroger, ça voudra dire aussi symboliquement comment fonctionne notre société, où elle va. Le fait de reconnaître et de faire en sorte qu'on ait un futur meilleur, en fait. Et ça, c'est important. Tout simplement, le faire, c'est être à la hauteur de notre identité française. C'est être à la hauteur de nos principes et de nos valeurs. Finalement, c'est être à la hauteur de notre humanité.
0: Et oui, parce que les symboles aussi sont importants en la matière. Plus que symbolique aussi, le fait que le film soit sorti avant l'Hexagone, dans les territoires ultramarins.
1: Complètement. Pour nous, c'était important. Le film a été à moitié tourné en France hexagonale et l'autre partie, à La Réunion. Et donc pour nous, c'était important que le film sorte d'abord à La Réunion. Et il est sorti le 3 décembre à La Réunion. J'ai fait de nombreuses avant-premières auprès du public, un public nombreux, émouvant, enfin auprès des scolaires également. Et il est sorti ensuite en Martinique, en Guadeloupe et en Guyane le 12 décembre. Et pareil, j'ai fait des avant-premières fabuleuses, auprès des rencontres avec des scolaires. Enfin, c'était bouleversant. On a vécu quelque chose de bouleversant. Et à la suite de ça, ça a été déjà, et ça continue à être un succès énorme en France ultramarine. Et pour nous, c'est important parce que la France est composée de différents peuples. Il y a le peuple basque, breton, alsacien, etc. Mais il y a aussi le peuple réunionnais, il y a le peuple martiniquais, guadeloupéen. Et mettre en lumière les singularités qui forment la communauté nationale, les différents peuples qui forment la communauté nationale, c'est de dire, on reconnaît vos singularités et ensemble, on travaille à l'harmonie parce que nous sommes une, nous sommes un.
0: Abdel Malik, quand je regarde votre CV, je me dis, waouh, c'est incroyable, en vous accueillant tout à l'heure, je disais, oui, chevalier de la Légion d'honneur, mais vous êtes aussi officier des arts et lettres, lauréat du prix Raoul Breton, celui de l'Académie Charles Cros, le prix Constantin, 4 victoires de la musique, bref, beaucoup de récompenses, et à la fois, je me demande, et Matteo Falcone m'en sera témoin, est-ce que finalement, les gens qui se lèvent à la fin du film, à la fin de Fursy, ce film qui est sorti hier, est-ce que ça vous apporte pas encore plus de fierté que ces titres honorifiques?
1: Non, les titres, vous l'avez dit, titres honorifiques, ça veut dire finalement ça fait partie d'un décorum. Et il faut pas confondre la vraie vie et le décorum. Et on disait tout à l'heure du cinéma qui est un peu plus que du cinéma, ou de la musique qui est un peu plus que de la musique. En fait, l'idée, c'est de dire que comment on va comprendre qu'on est responsable les uns les autres. Comment l'endroit où on se trouve, la position dans laquelle on se trouve, on va aider au bien commun, collectif. Comment on va ramener, d'une certaine manière, comment on va parler et magnifier les trains qui arrivent à l'heure, au lieu de parler toujours de ceux qui arrivent en retard. Comment on va avancer et se dire, ok, maintenant on va arrêter un peu les bêtises, et soyons ensemble, avançons ensemble. Soyons à la hauteur de notre pays, soyons à la hauteur de nos principes. Et ça, pour moi, c'est fondamental. Et finalement, c'est ça qui compte.
0: Vous préoccupe beaucoup, ce vivre ensemble, enfin, ce vivre ensemble, la difficulté qu'on peut avoir en France à vivre ensemble, alors que finalement, on n'est pas dans de si mauvaises conditions par rapport à d'autres pays.
1: Bien sûr. Non, mais on vit ensemble. J'ai envie de dire, on est là les uns à côté des autres. On vit ensemble. Mais la problématique, c'est pas juste vivre ensemble. C'est le bien vivre ensemble. Et au-delà du bien vivre ensemble, c'est la capacité de faire ensemble. Parce que lorsqu'on fait ensemble, on apprend à se respecter, on apprend à se connaître. Pourquoi j'attache tant d'importance à cette idée du collectif ? C'est que lorsqu'on fait un album comme Fursi Héritage, on se retrouve tous en studio et on est là, y a des gens qu'on connaît plus, d'autres qu'on connaît un peu moins, et puis on découvre cette dextérité, on trouve cette générosité, et tout d'un coup, parce qu'on a fait ensemble, on se respecte et on avance ensemble. Et pareil pour un film. Quand on travaille sur un film, c'est finalement la communauté nationale ou la France en petit. Et si on arrive finalement à créer de l'harmonie là-dedans, et si on arrive à positivement construire tous ensemble à ce niveau-là, ça veut dire qu'on peut le faire aussi d'un autre point de vue, d'un point de vue macro. Si on arrive à ce niveau-là, eh ben, ça veut dire qu'on peut arriver aussi à d'autres niveaux. Et c'est ça qui est important. Et moi, mon idée, c'est de dire peut-être quand tout sera fini, parce que la finitude, ça existe, c'est de se dire ben, peut-être que je n'aurais pas été parfaitement inutile, que peut-être j'ai servi à quelque chose.
0: Moi, je crois que oui. Vous êtes d'accord, Mathéo ?
2: Ouais, tout à fait. Non, mais c'est bien parce que cet esprit de fédérer autour de valeurs, je trouve que des valeurs qui nous sont communes, je trouve que c'est essentiel. Vraiment.
0: Très important. Citons, s'il vous plaît, Bilal Al-Aswad, qui est votre frère, ouais. Abdelmalik, ouais. Qui a composé la musique qui est dans le film Fursi Héritage, le score, mais également les musiques de AMF.
1: Ouais, il a composé.
0: Et de Fursi Héritage.
1: Ouais, Bilal, c'est un artiste extraordinaire. C'est-à-dire, autant il a fait le score, enfin, tout ce travail musical sur le film.
0: La musique classique.
1: La musique classique. Et autant il a fait tout ce travail sur l'album. C'est lui qui compose. Et lui aussi, il nous dit quelque chose. Il nous dit que pendant longtemps, on a parlé des compositeurs hip-hop comme juste des beatmakers, des gens qui se mettent et qui font un truc et que c'est pas. Non, ce sont.
0: D'ailleurs, on dit pas la musique, on dit c'est une prod.
1: C'est une prod. Mais en fait,
0: c'est de la musique.
1: C'est de la musique. Et c'est des artistes à part entière qui ont aussi une puissance, une ambition esthétique. Et Bilal, c'est ça. Mais je tiens aussi à souligner qu'il y a un morceau dans l'album, celui des Ministers Hammer, qui est fait par le grand Jimmy Finger. C'est le seul morceau que Bilal n'a pas fait dans l'album, et c'est important de citer Jimmy Finger parce que lui aussi, c'est lui c'est une légende. C'est lui qui a fait toute la musique du secteur A, qui a fait tout ce travail à la fois d'Arsenic, Doc Gynéco, aussi une partie. Enfin, c'est une grande figure, et donc voilà. Et pour nous, c'est important de rendre hommage aussi à ces grands artistes d'un point de vue général. Encore une fois, nous sommes la France, et la France, dans notre histoire, il y a des artistes, des grands artistes fabuleux qui sont inspirants, et Jimmy Finger est de ceux-là aussi.
0: Fursi Héritage, l'album est dispo.

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1: Allez voir Fursi, Né libre, un film d'Abdelmalik avec Makita Samba, Romain Duris, Anna Girardot, Vincent Macaigne. Ça commence à La Réunion en 1817. Cet esclave qui avait appris à lire en cachette et qui découvre qu'en fait il est libre puisque sa mère était libre, et son combat de 30 ans, c'est l'histoire de l'abolition de l'esclavage en France. C'est vraiment un grand film. Et l'album qui l'accompagne, Fursi Héritage, premier album officiel donc de votre groupe, Abdelmalik, Matteo Falcon, AMF. Envie d'un concert, envie d'un album, envie de quelque chose, messieurs, pour finir?
2: Il y a des choses qui arrivent en termes de concert. Mais ce qui est sûr, c'est que on va voir selon des événements et tout, mais il y a l'album de Matteo Falcon qui, lui, prépare son album aussi à lui tout seul. Oui, et, donc voilà. Mais
1: à l'iPhone ou aux feuilles A4 grand carreau?
3: Je suis plus comme Malik, j'écris sur du papier.
1: Ah, d'accord.
2: On est à l'ancienne, l'ancienne école. Mais donc voilà, donc plein de projets. Et puis aussi, vous aviez parlé de Gibraltar en début d'émission.
1: Oui.
2: C'est les 20 ans de Gibraltar et on va partir sur la route pour faire lapsus non révélateur, pour faire une tournée, mais où j'interpréterai que les morceaux de Gibraltar, de l'album Gibraltar. Bon, évidemment, il y aura Matteo Falcon qui, lui, avec précisément ouvrira. Mais voilà, il y a cette idée aussi, encore une fois, de dire à quel point la musique est un liant, de dire à quel point la musique embrasse, j'ai envie de dire, toutes les parties de notre être, à la fois notre cœur, mais aussi notre intellect. Voilà.
1: On fera pas mieux. Moi, je dis, on arrête là. Abdelmalik, merci.
2: Merci de nous avoir reçus.
1: Matteo Falcon, merci beaucoup.
3: Merci beaucoup.
1: À bientôt. Allez voir Fursi, Né libre. Écoutez, Fursi, Héritage, vraiment, je vous le

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0: gris et d'autres espèces. Donc on peut voir vraiment pas mal d'espèces, même si pour ceux qui ne connaissent pas, ça permet d'observer des animaux qui sont dans un cadre quand même adapté pour leur bien-être. Donc c'est important de le préciser, et en sécurité. On les voit jouer, se reposer et parfois se défier. Et à l'heure du nourrissage, là je vous avoue qu'il y a une toute autre ambiance. On entend des grognements, des courses, des hiérarchies en action, puisque des fois, il y en a certains qui se battent. C'est sauvage et captivant à la fois. Entre fascination et frisson, j'ai ressenti quelque chose de fort. On comprend à quel point cet animal est à la fois redouté, mais magnifique en même temps. Dans un environnement semi-naturel, ça marque quand même une vie. Que vous soyez curieux, passionné de fun ou en quête de sorties enrichissantes, le parc vous l'offre l'opportunité et la possibilité de mieux comprendre le comportement des loups, leur place dans notre écosystème, ce qui est très important de savoir, bien évidemment. Et le parc est ouvert quasiment toute l'année. Donc, il faut compter à environ 16€ pour les adultes, 13€ pour les enfants. Et bien prévoir pour la visite des bonnes chaussures de randonnée quand même. Bien évidemment que c'est validé, j'ai testé, j'ai adoré. Et vous, allez-vous oser croiser le regard des loups? C'est Béatrice et on se retrouve très vite pour une nouvelle aventure locale.
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2: Si je vous dis le peuple migrateur, l'école buissonnière ou encore Belle et Sébastien, les animaux de ces films vivent sur un domaine de 10 hectares à Beaumont Village, juste à côté de Montrésor. Je vous les présente avec Élodie.
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4: Donc je m'appelle Élodie Campestrini-Bonté, j'ai 48 ans. J'habite en Touraine depuis mon enfance. Très spécifiquement, j'étais de Mouzé. Je suis directrice de la société Les Animaux du Film. Alors au départ, c'est l'entreprise de Monsieur Lefranc qui, dans les années 80, a développé tout ça. Donc aujourd'hui, on en est là. Notre activité, c'est d'imprégner des animaux de la faune sauvage européenne pour le cinéma, les documentaires animaliers, les reportages, les publicités ou autres. C'est un métier de patience, d'affection avec les animaux. C'est un métier qui est une vocation, en fait.
5: Donc là, sur notre gauche, mouton, biquette.
4: Qui sont demandés pour le spectacle des Baudins. Les animaux de la ferme des Baudins, ce sont nos animaux.
5: Les stars à quatre pattes.
4: Les cochons des Baudins. Donald et Junior.
5: D'accord.
4: Chez nous, c'est tout le monde cohabite. Là, on a des goélands. Deux goélands acteurs qui sont perchés là-haut. Ils ont plein de dates retenues là, pour l'année 2026.
5: Et comment on fait quand ils n'ont pas envie d'écouter?
4: Dès lors où il y a une caméra, l'animal, il joue le jeu. Et ça, c'est inexplicable. Après, si vraiment l'animal n'a pas envie, il n'a pas envie. Il ne veut pas et nous, on ne le forcera pas. Là, il a l'air de dire oui. Pour le prochain, il a l'air partant. Alors, on est appelé par des productions qui, elles, ont des idées, qui nous demandent souvent des conseils. Est-ce que l'animal peut faire? Est-ce que ce n'est pas possible? Nous, on essaie toujours de les guider pour avoir le plus du naturel chez l'animal.
2: Nature, peinture, comme les sangliers.
4: Et Janine et Tima, elles ont fait Candice Renoir, Capitaine Marlowe, etc. Elles ont fait des publicités aussi. Donc, voilà, ce sont des actrices confirmées.
5: Oh.
4: Donc là, on a deux filles.
5: Ouais.
4: Donc la maman, la fille. Des écureuils absolument adorables. Et on a le papa qui, lui, fait beaucoup de réserves de nourriture en ce moment. Il aime bien. Donc il va cacher les noisettes dans son hamac. Mais globalement, on a tous un petit peu notre chouchou. Donc j'avoue que j'ai beaucoup d'affinité avec les écureuils. Archimède, c'est un grand duc.
5: Ouais.
4: Qui est fascinant, qui a des yeux incroyables et une posture incroyable et qui vraiment, j'ai hâte qu'il ait son heure de gloire parce qu'il est majestueux et magnifique. Voilà, Balthazar et sa biche, et donc leur fille, Féline. Le renard, le cerf, la biche, c'est des animaux qui sont fréquemment demandés.
5: Les Pierre Ninet, les François Civil du moment, quoi.
4: On peut dire ça, presque.
5: Vous êtes un peu manageuse, quoi, agent d'artiste.
4: Bah, ce sont des animaux acteurs.
5: Ouais.
4: Donc on est obligé, forcément, d'être leur ange gardien et de les proposer et d'expliquer tout ce qu'ils peuvent faire et effectivement de vanter leur mérite puisqu'ils en ont plein.
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3: Le saviez-vous, tous les jours, on prend 2 minutes pour découvrir les histoires méconnues du Vaucluse. Et ça, c'est avec vous, Maxime Perron. Bonjour.
6: Bonjour Mathieu et bonjour à toute l'équipe.
3: Et aujourd'hui, vous nous parlez d'un surnom assez surprenant. Je pense que même les habitants de Villeneuve-les-Avignon ne connaissent absolument pas cette histoire. Alors, certains des habitants ont des surnoms. Alors, c'est le cas à Nîmes, on les appelle les crocodiles là-bas. Et donc, Maxime, vous nous dites qu'à Villeneuve-les-Avignon, les habitants sont surnommés les lézards.
6: Oui, alors les lézards, ouais, c'est plutôt étonnant parce que derrière, en fait, ce surnom un peu amusant,

0: se cache une véritable histoire médiévale à la frontière entre la réalité et la légende. Une histoire qui commence donc au XIVe siècle avec un personnage aujourd'hui presque oublié, Pierre de Luxembourg.
1: Vous parlez de Pierre de Luxembourg, c'est qui ce monsieur? C'est un roi, un pape, un cardinal?
0: Un cardinal, oui. Oui, c'est ça. Un cardinal très jeune d'ailleurs, connu pour sa vie pieuse, son humilité et sa générosité. Il vit à Villeneuve-les-Avignon, dans un palais où il refuse le luxe et meurt d'ailleurs au même endroit en 1387 à seulement 26 ans. Après sa mort, sa réputation de sainteté est telle que ses reliques deviennent immédiatement un enjeu majeur. Et c'est là en fait que la rivalité avec Avignon commence. La ville d'Avignon souhaite récupérer les reliques pour les honorer, mais les habitants de Villeneuve-les-Avignon considèrent ces restes comme un trésor inestimable, presque sacré. Voilà. Alors les Avignonnais font une proposition spectaculaire. Nous vous donnerons autant d'or que la caisse des reliques peut en contenir. Ah, c'est une proposition alléchante. Et pour les habitants de Villeneuve, cette offre est difficile à refuser. Alors ils vont accepter. L'échange se fait entre les deux rives du Rhône, d'une manière très solennelle. Les reliques partent à Avignon dans l'église des Célestins, construite spécialement pour ces reliques quand même. Et les Villeneuvois repartent avec une caisse identique, censée être donc remplie d'or.
1: Censée, parce que ça veut dire qu'il y a un problème quelque part, c'est ça?
0: Bah oui, parce que selon la légende, une fois la malle ouverte, les pièces d'or se transforment en milliers de lézards. Des lézards qui s'échappent aussitôt, qui filent dans les rochers de Villeneuve et disparaissent autour de la ville. Une histoire racontée dans des archives et des récits anciens comme une punition symbolique de la cupidité. Depuis plus de 6 siècles, on appelle les habitants de Villeneuve donc les lézards. Et aujourd'hui encore, il y a quelques symboles qui se cachent un peu partout, sur certaines façades et sur la place notamment Jean Jaurès, où vous avez une statue de lézard. Je vous ai mis la photo dans l'article web. Comme le disait Frédéric Mistral, « Gai lézard, bois ton soleil, l'heure passe trop vite et demain, il pleuvra peut-être. » À Villeneuve-les-Avignon, être un lézard, ce n'est pas juste une moquerie, c'est presque une philosophie de vie.
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2: Bonjour Olivier, vous nous racontez une expérience professionnelle aujourd'hui.
1: Oui, linguistico-professionnelle. Méblet. Aujourd'hui, je vais vous raconter l'histoire d'une jeune kiné qui s'est installée à Saint-Étienne, toute fraîche diplômée et persuadée que chez nous, tout le monde parlait comme dans les manuels de l'école de kiné. Le travail, pas de souci, elle en a d'abord, comme tous les kinés. Mais ce qu'elle n'avait pas prévu, c'était une aide pour les séances de traduction simultanée en gaga. Premier cas, un patient vient pour une rééducation à une prothèse de hanche. Il s'assied, soupire et déclare « Mon problème principal, c'est que j'arrive plus à m'acacasser. » « À vous quoi ?» qu'elle lui rebique, perplexe. « Ben, à me mettre acacassant, pardi. » Et là, notre kiné reste planté, croyant qu'il parlait d'un nouveau mouvement de yoga. Alors qu'en fait, bien sûr, il voulait juste s'accroupir. Deuxième séance de la matinée, deuxième quiproquo. Une patiente entre en se tenant le dos et lui dit « Ma sciatique, elle m'a fait kiné !» La jeune praticienne la regarde, ébahie. « Ah, vous vous êtes découvert une vocation ?» Mais la patiente ne voulait pas dire « kiné » au sens de kinésithérapeute, mais bien « kiné », Q-U-I-N-E-R, qui veut dire « gémir, pleurer, couiner ». La jeune femme s'imaginait qu'à peine arrivée, la patiente voulait lui faire de la concurrence. Troisième épisode, un monsieur arrive, pas très en forme, et déclare « J'ai du mal à me concentrer sur les exercices, j'ai le bas beau depuis quelques jours ». Et la kiné de rebiquer « Mais si vous avez le bas du corps qui est beau, c'est plutôt positif, non ?»« Mais non, kiné ma blette, avoir le bas beau, c'est ne pas avoir le moral ». Et pour finir, la palme de la consultation la plus confuse, une dame entre et lui dit « J'ai eu une consulte ». 5 minutes d'incompréhension plus tard, la jeune kiné découvre que « consulte » ici, ça veut dire « ordonnance ». La tatin, elle est allée la voir, la jeune kiné. Elle m'a dit qu'elle avait bien progressé parce que, après 2 mois à Saint-Étienne, la kiné lui a dit « Allez, on s'acacasse doucement, tâchez moyen d'y aller doucement pour pas kiner ». Moi, je suis été la voir, la kiné, pour lui remettre le diplôme du Goya lauréat.
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3: Bonjour, je suis Romain, je suis dans la région girondine depuis 5 ans maintenant avec ma femme Gaëlle.
4: 9 secondes plus rapide que l'an dernier.
5: Oui, ça va bien, c'est le matos.
3: Bienvenue à la station, ici on vous accueille toujours avec du sport à la télé.
5: Allez, va être intéressant de voir le temps.
3: Et vraiment quand on a une saturation de sport, on bascule sur de la musique.
6: Le scorpion stylo Vénus, c'est pas ce qui réveille le matin.
3: Mais bon, c'est l'amour.
6: L'amour du travail.
3: Exactement.
6: Nous sommes dans une station-service à Tauriac, mais vous l'aurez compris, ici on ne vend pas que du carburant, ce que viennent chercher les clients est parfois gratuit. Il s'agit de liens sociaux, sauf que depuis quelques semaines, les conversations se focalisent sur la flambée des prix de l'essence et du diesel.
3: Alors c'est vrai, au tout début du conflit, quand les gens se sont inquiétés, j'ai eu une fréquentation accrue. Après, les gens sont vraiment inquiets dans le sens de la géopolitique, de leur pouvoir d'achat et tout ça. Mais après, ils se sont résignés malheureusement à ça. Quoi.
6: Expliquez-moi vos tarifs, comment vous les calculez et qui vous les impose?
3: Je suis indépendant quand même, donc ça veut dire que mon carburant, je l'achète, on me le délivre pas. J'ai un prix au mètre cube, puis après je déduis forcément au litre. J'applique une marge de 0,10% par litre de carburant, plus la TVA évidemment, et ça donne ce tarif-là.
6: Qu'est-ce que vous en pensez de cette flambée des prix du pétrole et du carburant?
3: On ne l'achète pas le jour pour le jour, donc j'imagine qu'il y avait des réserves avant de dire que tout augmente. J'imagine que quand ils ont acheté à bas prix, ils auraient pu continuer à avoir le tarif de carburant moins cher. Il y a quelqu'un qui gagne au change et c'est pas nous. Quoi.
6: Est-ce que le distributeur, que vous êtes le professionnel, mais aussi le particulier, doit faire le dos rond?
3: Il faut vivre avec. J'ose espérer que les choses vont bouger. Quoi.
6: Alors la chance que vous avez, c'est que vous distribuez du carburant, mais pas que.
3: Alors c'est vrai que quand j'ai acheté, il y avait simplement la laverie... que vous voyez là-bas au fond, le bar qui fonctionnait à moitié et donc les pompes à carburant. Fort de mon expérience et de mes diplômes dans la restauration, dans la cuisine, j'ai créé une cuisine où vraiment les gens s'y sentent bien. J'imagine qu'ils oublient un petit peu les tracas du quotidien chez moi. Donc on peut y manger, on peut y boire des coups, on peut jouer, on peut faire à peu près tout.
6: Quel est le top 3 des demandes de vos clients? En premier, le carburant?
3: Mon volume, forcément, c'est le carburant. Après, ça va être les cigarettes et puis après, c'est vraiment tout le reste.
6: On va rentrer dans la partie bar, dépôt de pain, bar tabac. Et c'est là où tous les jours, des habitants de cette commune, et pas que d'ailleurs, viennent discuter. C'est leur premier bonjour du matin ici.
3: 7h05, j'ai déjà mes premiers clients au café, donc forcément des gens qui vont travailler. Puis on échange sur tout et rien en même temps. Et je pense que je suis un peu le confident, le psychiatre du quartier, parce que voilà, ça, les gens se confient pas mal à moi et c'est plutôt plaisant.
6: En tout cas, ici à Tauriac, on parle de l'augmentation des prix et de la crise au Moyen-Orient, mais à la fin, fondamentalement, les choses restent les mêmes. Les clients fidèles continuent à faire confiance à Romain et à acheter leur carburant dans cette station reprise par Romain il y a 2 ans.
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2: Sur Dijon, pas de chichi chez Duclos Maillard. On pense vite quartier et vin de Bourgogne. Un amour du terroir partagé par la clientèle. En voici la preuve avec Jeff, client fidèle chez Duclos Maillard.
7: Ça fait 1 an que je vais régulièrement ici. J'ai aménagé dans le quartier déjà. Et puis c'est vrai qu'ici, on est bien accueillis. Et on trouve des vins à des prix corrects, notamment parce qu'ils mettent quand même plus l'accent sur le produit que sur le marketing pour la boutique, par exemple. Moi et ma compagne, on est amateurs de vin. Et puis ici, on achète essentiellement des vins de Bourgogne.
2: Qu'est-ce que vous avez bu récemment ici qui vous a bien plu, qui vous avait été conseillé alors?
8: Le Bourgogne Chardonnay bio.
2: Oui.
8: Voilà, le château de Chemilly, ouais.
2: Qu'est-ce qui vous a plu dans ce vin?
7: Il est vraiment bien rond, puis il se rapproche d'un vin de très grande qualité de vin blanc de Bourgogne, quoi. Et puis il est à 25 euros.
2: Ah oui. Effectivement.
7: Oui.
2: Bonjour messieurs, dames.
9: C'est pas mal, c'est assez élégant pour les fêtes, ça irait bien avec tout ce qui est viande blanche et tout, puis le chapeau. Mais il y a aussi le Montclis, j'aime bien le Montclis rouge 2022.
10: Alors c'est dans les 25 euros.
7: Moi je pense que je vais faire un mix de quelques années bouteilles que vous avez évoquées.
10: Donc,
7: le Côte de Nuit Village,
10: deux comme ça,
7: deux Chorey-les-Bonnes et,
10: ouais.
7: Et deux Montélis rouge 2022, s'il vous plaît.
10: Le Chorey, il faudra bien le placer parce que c'est un 2023 et les deux autres, c'est des 2022. Donc le Chorey, vous le mettrez avant ces deux vins-là.
7: Ah oui.
10: Il faut savoir aussi les placer parce que si on met les vins trop prononcés devant les vins qui sont un petit peu plus légers et qui ouvrent le tiroir, la bouche, quoi, et ben les autres on peut pas les savourer.
2: S'ouvrir le tiroir, ça c'est vrai que j'avais jamais entendu, hein, et c'est l'expression qui sent le terroir à la cave Duclos Maillard rue Tsenov à Dijon.
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1: Et pour ce nouveau reportage, je vous propose de me suivre. On part à Vouneuil-sous-Biard, retrouver Badr, il gère la société Black Sheep. Bonjour.
2: Bonjour.
1: Alors vous, votre spécialité, c'est les vannes aménagées.
2: Ouais, c'est ça, vannes aménagées. On fait de la location de vannes aménagées et de la vente également.
1: Alors, c'est quoi aujourd'hui les vannes aménagées? Parce que depuis le Covid, le confinement, il y a énormément de gens qui ont acheté de vannes aménagées. Ça a la cote et il y a de plus en plus de nouveautés, de petites choses qui simplifient la vie.
2: Ouais, bah en fait, depuis le Covid, on a une très grosse demande parce que les gens veulent chercher la nature. Le van aménagé, c'est vraiment le bon produit puisqu'il est à la fois compact et à la fois spacieux à l'intérieur. Et en plus, bah, comme on peut le voir, il a un toit relevable, donc du coup c'est un produit qui marche pour 4 voire 5 personnes. Donc on a pas mal de familles, de couples ou d'amis qui viennent nous voir pour des week-ends, des semaines, etc. Donc et puis dedans, bah ouais, il y a tout ce qu'il faut pour cuisiner, pour se restaurer. Donc c'est ça qui plaît.
1: Génial. Voilà, donc là je viens de récupérer le van aménagé et on va donc pouvoir partir et profiter de ce van aménagé direction le lac de Saint-Cyr. Allez hop, me v'la garer au lac de Saint-Cyr. On éteint le moteur. Première chose à faire, il m'a dit, si je veux bien dormir, fermer les espèces de stores en les mettant comme ça. Nickel, j'ai plus qu'à déplier le lit et normalement, tac. Hop, ça c'est fait. On n'a plus qu'à mettre un peu de chauffage. Hop, l'écran tactile. Chauffage stationnement. Chauffage permanent. Activé. Franchement, je vais bien dormir. J'ai plus qu'à dormir. Et à vous souhaiter une bonne nuit. À demain. 5h45. Bon, que dire. J'ai bien dormi. Je pensais avoir froid. J'ai eu chaud. J'ai même dû baisser le chauffage dans la nuit. Mais rien à dire. Un van, c'est vachement bien foutu. On dort bien. On a de la place. Franchement, rien à dire. Bon, je vais vous épargner ma morning routine d'aller se doucher dehors avec le tuyau et tout et tout. Mais pour le reste, franchement, nickel. Je me prépare et je retourne au travail. Bon, ben voilà, c'est validé.
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3: Tous les jours, une rencontre grâce à Valérie Delos qui se déplace un peu partout au Pays Basque. Elle s'est arrêtée à Bayonne, où elle est tombée sur Mulen, qui nous raconte une partie de sa vie.
4: Bonjour, je m'appelle Mulen, j'ai 48 ans et je suis de Bayonne.
5: Bonjour Mulen, aujourd'hui vous êtes une artiste, muraliste. Est-ce que vous êtes d'accord si je dis que vous êtes une résiliente?
4: Oui.
5: On va faire quelques pas en arrière dans votre histoire. Vous avez eu une première vie de sportive de haut niveau. Vous faisiez quoi?
4: Alors, j'ai été en équipe de France de volley et ensuite de beach volley. J'ai démarré aux alentours de 15 ans.
5: Ça veut dire un engagement de vie total? C'est-à-dire qu'on va pas au... à l'époque où vous allez boum, vous étiez focus, entraînement, c'est... C'était ça votre vie?
4: Oui, tout à fait. Et puis comme je suis rentrée dans les structures d'entraînement intensive, pour moi c'était aussi, je partais de la maison, mais j'avais comme objectif d'avoir mon baccalauréat pour que mes parents soient fiers.
5: Combien d'heures d'entraînement par jour à peu près?
4: On ne vit que pour son sport. On se réveille, on petit déjeune sainement, on part à l'entraînement, on fait de la musculation, on rentre, on déjeune, on fait une petite sieste. Puis on a une seconde phase d'entraînement l'après-midi. Puis ensuite, en fin de soirée, c'est les soins.
5: Donc une vie, on le comprend, hyper intense.
4: Oui.
5: Et puis un jour, dans votre vie, arrive un événement qui va tout arrêter.
4: Oui, j'étais relativement jeune, j'avais 39 ans. Et puis là, on m'annonce que j'ai un cancer de l'ovaire.
5: Vous n'aviez pas encore d'enfant?
4: Non. Mais bon, ben, je pense que le fait d'avoir été sportive de haut niveau m'a permis de ressortir les cartes de la volonté, de se battre. En fait, l'objectif n'était plus d'atteindre la coupe ou la médaille, mais c'était de rester en vie.
5: Et ça dure combien de temps jusqu'à ce que vous puissiez reprendre une vie normale?
4: C'est une bonne question. Parce que d'un point de vue clinique, j'ai relativement été, entre guillemets, guérie très tôt. Au bout de 5-7 mois, mes analyses étaient totalement revenues à la normale. Par contre, ça a été tellement intense. En 5 mois, j'ai vécu 2 opérations et 3 cures de chimiothérapie où j'ai dû réapprendre à marcher 2 fois, j'ai perdu mes cheveux. Vous voyez, de vous en parler, ça me remet un peu d'émotion parce que c'était une période très intense, très sombre. Mais effectivement, une fois où l'hôpital vous dit c'est bon, maintenant revenez dans un an, c'est plus complexe parce que aussi tout l'entourage pense que c'est bon, on est sorti d'affaire. Mais en fait, c'est comme comme si on se reprenait une seconde vague. Et c'est comme si, en fait, ça devenait réel. On est paumé, on sait plus. C'est comme un kidnapping, un peu.
5: Et comment vous avez rebondi? Comment ça se passe? Est-ce que c'est un déclic un jour? Est-ce que c'est un cheminement?
4: Alors, il faut savoir que ce genre d'épreuve, ça vous change à jamais. Il y a un avant et un après. C'est d'abord processer dans le deuil de son ancienne vie. Si on processe pas bien ses deuils, on reste aigrié et malheureux. En fait, pendant la maladie, j'ai accepté de mourir. J'ai vraiment travaillé le lâcher prise le plus lointain que je puisse faire. Par contre, je me suis dit, si je meurs demain, je meurs artiste. En fait, pourquoi j'y allais pas? Parce que j'avais peur. Peur de pas gagner assez bien ma vie, peur de pas savoir quoi faire, peur.
5: Ouais. En quoi l'art, ça a été une thérapie pour vous?
4: Cette épreuve m'a permis d'être à l'écoute de mes intuitions, de plus en plus, de faire confiance à mon cœur et un peu moins à ma tête. Et effectivement, aujourd'hui, en plus d'être artiste peintre, je suis art thérapeute. Donc j'accompagne des personnes le jour où ils ont un événement douloureux à passer ou émotionnellement s'ils se sentent chargés, voilà.
5: Conclure, si je vous dis cette phrase très galvaudée, mais j'aimerais bien que vous rebondissiez dessus, si on dit que tout ce qui ne tue pas rend plus fort, du coup vous dites oui?
4: Un grand oui.
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11: Kaikaouzout le mot cluc. Ça veut dire lunettes. Ken er mainat. Ken me disait toustem den liba la miège cluc. Quand j'étais petit, on me disait toujours d'enlever mes lunettes avant de faire le sport. Et un jour, Udi n'est pas tirat la miège cluc. Je les ai pas enlevées. Et Balou qui aimait ce Yaribat M Cup et Masclu qui est son copate. Il y a eu un ballon qui est arrivé dans ma tête et elle se

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1: La place du village, c'est notre rendez-vous quotidien avec les frères Jean-Noël et Philippe de Paris à la rencontre des Savoyards et Hauts Savoyards. Et aujourd'hui, c'est Philippe qui est avec nous. Philippe, vous nous racontez une très étonnante visite sous terre à Ugine.
2: Ah oui, on est à Ugine, en Savoie, et c'est une rencontre absolument étonnante. Et ce jour-là, on est accompagné par Rudy Lauberton, qui nous fait pénétrer, Laurent, carrément sous la montagne. En fait, nous sommes dans des tunnels de la guerre. Il nous conduit dans des abris anti-aériens de la Seconde Guerre mondiale. Des abris construits juste avant la guerre. Et comme il nous dit, comme on avait des usines sidérurgiques juste à côté, les avions pouvaient les bombarder. Voilà pourquoi il y a des tunnels. Et là, il nous conduit dans un tube qui lui appartient. 90 mètres de long, 2,50 mètres de diamètre. Et il nous dit là, on est juste au-dessous du centre-ville d'Ugine, juste au-dessus de nous, on a même le musée du Crécherel. Et c'est là que Rudy nous explique qu'il a un jour décidé d'occuper ces tunnels. Il avait pourtant déjà entendu que ces tunnels avaient déjà servi de cave à affinage pour les bons fromages de chez nous.
1: Bon, le suspense a assez duré, Philippe. Qu'est-ce qu'il y fait exactement?
2: Eh oui, qu'est-ce qu'il y fait? Et c'est là qu'il nous fait découvrir une étonnante ferme, l'Aubricole. Tenez-vous bien, l'Aubricole.
1: Ah oui.
2: Et oui, Rudy élève des vers. Il y cultive aussi des endives et des champignons. Et là, il nous raconte comment il a découvert la lombriculture. C'est l'élevage des vers de terre, hein, pour mettre dans les lombris composteurs. Vous avez peut-être ça chez vous.
1: À la différence de vous, vous voulez descendre les vers.
2: Vous voulez descendre. Et il s'agit donc de ces déchets organiques, le compost, vous savez tout ce que c'est. Oui. Et donc, il va récupérer le terreau, mais aussi, tenez-vous bien, le jus fait par les vers, qui dit-il, c'est le meilleur engrais naturel, le jus de vers. Nous, on ne savait pas trop ce que c'était. Et bien, ce sont ces vers de terre que vous mettez justement dans votre compost. Il y a aussi le jus, il ne faut pas l'oublier. Et Rudy nous explique que le vers l'occupe surtout l'été, parce que l'hiver, qu'est-ce qu'on en fait des vers? On n'en fait rien. Et pendant l'hiver, il s'est donc mis à cultiver des endives. Et puis, donc, du mi-novembre jusqu'au mois de mars. C'est vrai que pour que l'endive soit bien blanche, nous dit-il, pour qu'elle n'ait pas d'amertume, elle doit rester totalement dans le noir. Et là, c'est l'endroit idéal.
1: Alors, les vers, l'endive, mais il y a aussi les champignons.
2: Eh oui, les champignons, des amis du noir aussi. Ils cultivent les fameux rosés des prés, mais aussi la pleurote. L'endroit est parfait, nous dit-il, 15 degrés, 85% d'humidité. Et là, il nous fait quelques confidences. Le champignon de Paris pousse sur du fumier de cheval, la pleurote sur du peuplier broyé, et le fameux shiitake, ce champignon étonnant, sur du chêne broyé. Le shiitake, vous savez qu'il a des vertus magiques, il fait pousser les dents, pousser les cheveux, et empêche de vieillir.
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3: Taureau, je crois que c'est du 21. Ah non, je sais plus.
4: Savez-vous ce que c'est que l'astrologie?
5: C'est les astronautes qui vont dans l'espace.
3: C'est l'espace et les constellations, le placement des étoiles.
4: Vous êtes de quel signe?
5: Verseau. Moi, je crois que je suis taureau.
6: Moi, je suis taureau.
7: Moi aussi, je suis taureau.
4: Comment on a découvert que vous étiez de ce signe-là? C'est grâce à quoi?
3: Au mois de l'année, par exemple, le taureau, je crois que c'est du 21 mars jusqu'au 20... Ah non, je sais plus.
8: Moi, j'avais un petit carnet de jeu et il y avait un jeu. Si on réussit le jeu, on savait on était de quel signe.
9: C'est quand même magique, hein?
10: Waouh, c'est fabuleux! Et pourquoi on fait ça?
11: Je sais un peu, Verseau, c'est de quel temps à quel temps? C'est de la fin de janvier au début de février. Et moi, vu que je suis née le 31 janvier, je suis Verseau, du coup. Ça s'appelle des signes astrologiques. Et l'astrologie, du coup, c'est des signes astrologiques.
4: T'es taureau, ça veut dire que tu rentres, t'as besoin d'une étable?
3: Non, c'est sur les qualités. C'est quand on est, par exemple, taureau, dans le mois où on est taureau, on n'est pas comme d'habitude.
4: Et vous êtes comment, messieurs les taureaux?
3: J'en sais rien.
12: Il possède certainement des qualités, mais voilà. Lesquelles?
11: Je sais pas, moi, je pense de l'émotion. Beaucoup, beaucoup d'émotions. Après, je sais pas.
13: Comment je peux te montrer que je peux être fort et sensible, noble et affectueux?
11: Aïe. Les taureaux, par exemple, ce sont des personnes qui sont nées pendant les mois
6: de taureau.
7: C'est logique.
6: Quand on est taureau, on se contrarie plus, on est plus vexé, alors que d'habitude, non.
14: Taureau, bah, vu que les taureaux, c'est costaud, bah, je pense que les taureaux, ils sont costauds. Enfin, ceux qui ont les signes astrologiques taureaux, ils sont peut-être très forts.
4: Et les balances, alors?
14: Quand on était le signe astrologique balance, c'est-à-dire que quand il y a quelqu'un qui nous dit quelque chose, on va le balancer.
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15: Wikizef, petit guide à l'usage des étrangers du sud du péage d'Arras en vacances dans notre belle région.
16: Nous sommes de retour dans la famille. En ce moment, il fait beau, il fait froid. Ben, on est dans le nord, hein. Il y avait un indice. Hein. Et en plus, il y a un vent de voleur. C'est une situation que j'aime peu parce qu'en général, quand on dit « oh, il fait froid », on nous répond « ben non, fait pas froid ». C'est le vent qui est froid. Je pourrais la taper, la personne qui me dit ça. Parce que la conséquence directe du vent froid, c'est qu'il fait froid. Du coup, avance et ferme votre gif. Donc, je résume. Il fait froid, mais il fait beau. Il y a quelqu'un qui a allumé la lumière et d'un coup, vous voyez votre cousine enlever son manteau, tirer sur son col et pousser un soupir. Je sais pas ce que j'ai étouffe d'un coup. Et son mari de répondre. Qu'est-ce que t'as tes vapeurs de belle-mère? Ne paniquez pas. Wikizef est là pour vous aider. Je vous comprends, ça surprend. Bon, ce n'est pas très 21e siècle comme expression. Mais c'est celle qu'utilisait ma grand-mère quand elle avait une bouffée de chaleur. Ou quand elle remarquait que quelqu'un avait anormalement chaud. Cocteau, tête rouge, t'as des vapeurs de belle-mère ou quoi?
17: Définition.
16: Les vapeurs de belle-mère sont originellement les bouffées de chaleur dont souffre la majorité de la gente féminine lors du dérèglement hormonal conséquent de l'arrivée de la ménopause. Quand je parle des filles et de leurs soucis, en général, je préfère partir dans le médical par les temps qui courent, c'est plus sûr. Et puis c'est imagé, parce que dans l'esprit de ma grand-mère, que je rappelle est enterrée au cimetière de l'Est depuis les années 80, je replace dans le contexte. Hein. La ménopause atteignait essentiellement les belles-mères. Ou si vous préférez, si t'es belle-mère, t'es forcément ménopausée. Et je tiens à préciser qu'elle disait ça aussi aux hommes. Mais quand est-ce que ça peut vous arriver d'avoir des vapeurs de belle-mère, par exemple?
17: Exemple.
16: En écoutant le discours de Vladimir Poutine, en s'apercevant que son match Tinder, ben, c'est sa sœur, avec leur nouvelle mode de pas mettre la photo en plus. Et alternative à vapeur de belle-mère, il y a « J'ai chaud, je crois que j'ai une buée ».
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18: Juan Manuel Fangio a débuté et terminé sa carrière de pilote de F1 sur le circuit de Gueux. Et en 1958, c'est le Grand Prix de Cuba, un pays secoué par l'insurrection menée par Fidel Castro contre le dictateur en place. La veille de la course, le 23 février, Fangio fait les derniers essais sur le circuit. Il a 47 ans, la retraite sportive est proche, mais il est très attendu, c'est la star. Le soir, il est à son hôtel quand il est enlevé par des membres du mouvement révolutionnaire cubain. Une manière d'embarrasser le régime et d'attirer l'attention sur la misère du peuple. La course est finalement lancée dans un climat tendu. Fangio, lui, qui sera retenu 26 heures, sera bien traité. Il sera libéré sain et sauf. L'enlèvement fait la une des journaux du monde et sert la cause révolutionnaire. Après la révolution de 1959, la F1 disparaît de Cuba, jugée incompatible avec le nouveau régime communiste. Fangio est né au début du XXe siècle en Argentine. Il arrive tard en Europe. Hein. Il approche des 40 ans quand il se lance dans le premier championnat de F1 en 1950. Il va rapidement impressionner par son talent exceptionnel. Il se distingue par son intelligence de course, sa régularité, sa maîtrise de la mécanique, capable de préserver une voiture tout en restant incroyablement rapide. Fangio court pour les plus grandes écuries de l'époque, Alfa Romeo, Maserati, Mercedes-Benz et Ferrari. À une époque où les voitures sont extrêmement dangereuses et les circuits bordés d'arbres, de bottes de paille ou de simples barrières, sa constance force le respect. Parmi les circuits marquants de sa carrière figure notre légendaire tracé de Gueux à côté de Reims. Un circuit ultra rapide, composé de longues lignes droites sur route nationale, où les voitures dépassent souvent les 250 km/h. Fangio y brille dès le premier Grand Prix de France, le 2 juillet 1950. Il est champion du monde l'année suivante. Il va remporter 5 titres de champion du monde jusqu'en 1957. Un record qui va tenir près d'un demi-siècle. Et même quand il ne gagne pas, il impressionne par sa combativité et son sens tactique. Fangio prend sa retraite en 1958 avec un palmarès exceptionnel. 24 victoires en 51 Grands Prix. Aujourd'hui encore, c'est une référence absolue. Juan Manuel Fangio sur le circuit de Gueux, c'est l'un des trésors de Champagne-Ardenne.
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7: L'ancien mystique manoir de Dame. Chambre d'hôte, petit déjeuner, salon de thé, événements, fiançailles, mariage, on peut tout faire ici.
19: Bonjour.
7: Enchantée.
19: Enchantée, bienvenue chez nous.
7: Ben, merci. Donc c'est vous qui avez une vie de princesse, vous m'avez dit c'est au ça. Téléphone.
19: J'ai mon prince dans la cuisine.
7: C'est cool, écoutez. Julia et David, donc une magnifique histoire d'amour qui va être très énervante, j'en suis sûre.
19: Sûrement.
7: Ce manoir.
19: Donc c'est un manoir qui date de 1900
7: ouais.
19: Et en fait il a été créé quand les usines ont été créées également. Donc c'est le dirigeant de ces usines-là qui a construit ce manoir.
7: L'usine qui est en face là.
19: C'est ça. Ventron Confection.
7: Je décris la princesse. Quand même. Cheveux longs.
19: Oui.
7: Bleu, montre, retournez-vous. Vert. Magnifique. Ah, bleu vert.
19: Oui.
7: Ouais, dans la pénombre, on voit pas bien parce que c'est un peu pénombre
19: c'est
7: le manoir.
19: Ça. C'est, ouais, c'est ah. Le style du manoir, ouais.
7: Ouais, c'est ça. Piercing,
19: oui. Hein. Tatouage, tout ça.
7: Ouais. Ah ouais, c'est ah, ça. Ouais. Oui, une princesse très moderne.
19: Voilà, voilà.
7: On n'est pas dans la petite princesse avec les
19: non.
7: La petite robe rose,
19: non, non.
7: Les flots dans les cheveux. Quoi.
19: Non, non, c'est la princesse habillée en noir.
7: Et voici David, donc. Le prince charmant, bah écoutez, je suis enchantée. Hein,
20: enchantée.
7: En ravine. Vous aussi.
20: C'est ça, Roger, oui, au motard plutôt, voilà.
7: Ah, voilà. C'est ça.
20: La barbe, les cheveux du coup un peu plus courts. J'avais les cheveux longs pendant un temps, mais...
7: Avec une... Comment ça s'appelle, ça ?
20: Ah, la banane, du coup.
7: Oui, la banane, voilà. Le piercing aussi, etc. Donc,
20: c'est ça.
7: Un prince charmant tout à fait moderne aussi.
20: Voilà, c'est voilà. Tout à fait.
7: Ce manoir, vous l'avez acheté ?
20: Oui, on est passé devant après une visite qu'on avait fait du côté du 90.
19: Au nord de Belfort, ouais.
20: Mais oui, c'était par un détour du coup à moto plutôt que de revenir par la voie rapide. On a fait le détour côté Vosgien pour l'école, c'était toujours sympa. Et puis on a vu le manoir qui, lui, n'était pas en vente pour le coup. Et on s'est arrêté devant parce qu'on l'a trouvé magnifique. On a fait quelques photos. On s'est dit, c'est une bâtisse comme ça qu'il nous faut. Et en rentrant, en continuant nos recherches pour les maisons, deux semaines plus tard, on est tombé dessus, tout fraîchement mis en vente.
7: D'accord.
20: Donc on s'est dit, il y a quelque chose à faire. Donc on est revenu, on a fait la visite, on est tombé sous le charme, malgré l'état du coup...
19: Parce qu'on est tombé sous le charme de l'escalier, et puis après on avait pu...
7: C'était mort.
19: Ouais, c'était mort.
7: Ah, et alors, ça vient
19: d'où ? Parce que moi, c'était un rêve de petite fille. Je disais toujours à ma grand-mère qu'un jour j'aurais un château, et elle me dit, bah, si t'en rêves, t'en es capable de le faire, alors tu le feras.
7: D'accord, et vous saviez que c'était son rêve ?
20: Oui, tout à fait, bah, ça faisait déjà un moment qu'elle en parlait aussi, et puis voilà, c'était le but de pouvoir justement réaliser son rêve. Après oui, il y a un investissement, il y a une grande part de folie, on y met toute notre âme, tous nos budgets, tout ce qu'on peut, pour pouvoir du coup réinvestiguer les lieux, lui redonner le cachet d'antan, et puis voilà, que ça reprenne vie complètement.
19: On a eu vraiment un coup de cœur en rentrant, et puis en sortant, on a dit, bon, on est un peu dans la merde. Parce qu'il y avait énormément à faire, c'était pas le budget qui allait, c'était pas le coin qu'on voulait. Et finalement, en ressortant, on s'est regardé, on a dit, bah ça y est, c'est lui, quoi.
7: Alors, vous faites chambre d'hôte, donc
19: c'est ça.
7: C'est là qu'on mange ?
19: Là, on fait chambre d'hôte, là, on fait les petits déjeuners, les tables d'hôte et les salons de thé.
7: C'est votre cuisine à vous ?
19: Oui.
7: Oui, parce qu'on est chez vous, en fait.
19: C'est ça.
7: Mais c'est génial, hein, c'est vachement beau.
19: Les gens sont vraiment immergés chez nous.
7: Ah ouais, c'est magnifique.
20: Tout refait au complet.
7: Et votre but, c'était d'ouvrir une chambre d'hôte.
19: Oui, oui. Okay. Ouais, ouais. Notre but, à la base, c'était même d'avoir un château pour sauver un lieu. Et après, on a eu beaucoup trop de contraintes avec les châteaux.
7: Mm-hmm.
19: Donc, on s'est rabattu sur les manoirs où on pouvait un peu plus s'amuser, en fait.
7: Donc, vous bossez tout le temps, quoi.
20: C'est ça, tout le temps.
7: Vous faites des travaux vous-même ?
19: Oui. Ah oui, on fait tout nous-mêmes. Fait...
20: Ouais. Moi, je travaille encore à côté. Donc, madame est dédiée vraiment pour la partie gestion du manoir chambre d'hôte.
7: D'accord, madame la princesse.
20: La princesse est un peu Cendrillon aussi, puisqu'elle s'occupe de tout derrière. Et après, pour ce qui est partie travaux, elle m'aide énormément. Bah, surtout pour ce qui est décoration, c'est les idées de madame. Après, madame m'a appris pas mal de choses, tout ce qui est placo, tout ça. Moi, c'est la partie électricité. La partie plomberie, autodidacte, on avance comme ça.
7: C'est les idées de madame, hein ?
19: Voilà.
7: C'est ça. Hein,
19: c'est ça.
7: Comment vous avez
19: après,
7: fait,
19: j'ai de la chance, il suit beaucoup. Et puis, on a les mêmes goûts, donc en fait, c'est pas compliqué, quoi.
7: Il n'y a pas besoin de le convaincre.
19: Voilà, c'est ça.
7: Combien il y a de mètres carrés, alors ?
19: 800 mètres carrés. On en a rénové 250.
7: Je ne sais pas si je ne vous trouve pas un peu fou.
19: Oui, tout le monde nous le dit.
7: Ah oui. C'est assez banal ce que je
19: voilà.
7: Vous dis.
19: Voilà, on est passionnés, puis on aime ce qu'on fait, et on savait que ce serait des sacrifices, mais du moment qu'on est ensemble, comme on a dit, qu'on tient le coup, c'est le principal. Parce que bah, cette année, ça va faire 18 ans qu'on est ensemble.
7: D'accord. Vous êtes rencontrés très jeune.
19: Très jeune, ouais. Ouais, on s'est mariés très jeune aussi, et puis après, on a toujours fait en fonction que l'autre puisse évoluer. Quand on évoluait, l'autre patientait, et puis l'aidait à évoluer, et ainsi de suite. Et ça, c'était le but ultime de notre couple, ouais.
7: Donc vous vivez. À Ventron toute l'année. C'est assez isolé, c'est assez calme.
19: Oui, on aime bien.
7: Ouais.
19: On est tranquille.
7: Oh là là, vous êtes des ovnis pour moi.
19: En fait, je pense qu'on est dans des corps de jeunes, mais avec une mentalité assez ancienne. On aime les choses comme ça. Moi, j'ai vécu avec mes grands-parents. Donc, ouais. C'était une ambiance déjà où la famille était importante, les repas étaient importants, la convivialité, les choses à l'ancienne. Je voyais mon grand-père souvent dans les jardins en train de travailler. Donc, tout ça, pour moi, c'est ancré en moi et il a vécu un peu préparé. Donc, c'est ce qu'on aime, notre tranquillité. On adore cuisiner tout nous-mêmes, recevoir les gens, leur proposer en fait un univers carrément différent.
7: Ah, bah, carrément. Hein.
20: Oui, comme c'est marqué du coup sur les annonces, c'est le voyage hors du temps. Quand on rentre ici, on change l'ambiance d'univers.
7: Vous vous êtes bien rencontrés tous les deux. Hein. Vous notez quand même la chance que vous avez.
19: Ah bah ça oui, on sait qu'on a beaucoup de chance. Ouais. Ah ouais, parce que tout le monde pourrait pas vivre cette expérience. Et puis on nous l'a tout de suite dit. Est-ce que notre couple est solide? Parce que sinon la banque aurait pas suivi les projets comme ça. Quoi.
7: Ah oui. Ah ouais. Vous avez fait quoi? Vous avez vu des psys, des certificats de solidité du couple pour c'est le ça. Banquier?
20: Non, bah c'était pour démontrer. Voilà, on avait la niaque du moins qu'on le voulait vraiment. Donc ouais, c'est à force d'insister, ils ont compris du coup que oui, on voulait parce que d'après eux, les statistiques c'était 70% des couples divorcent dès qu'ils achètent une maison avec des travaux, des choses comme ça.
7: D'accord. Voilà.
20: C'est pour ça qu'ils étaient réticents.
7: Et alors, ça veut dire que ça a été long, c'est ça, d'obtenir les prêts bancaires, de convaincre?
19: Ouais. Déjà, on a dû se battre pratiquement 6 mois pour avoir le manoir. Et puis après, pratiquement aussi 3 mois, faire tout le tour des banques avec un business plan, leur montrer qu'on était solide. Ils voulaient savoir si on avait vécu des épreuves, des choses comme ça, pour voir si on allait tenir le coup.
7: Quoi. Ouais. Ah, des épreuves dans le couple?
19: Ouais, c'est ça.
7: Oui,
19: c'est ça.
7: Vous avez répondu quoi, oui ou non?
19: Oui. Oui, nous, on a morflé pas mal, donc... On sait ce que c'est, donc on savait qu'on allait tenir largement le choc.
7: Mais je peux être indiscrète, en quoi vous avez morflé?
19: On a eu des épreuves de la vie pas très faciles, beaucoup d'accord. de décès, des maladies, des trahisons, des choses comme ça, c'est dur, d'accord. en très peu de temps.
20: Des périodes financières très compliquées. On a vécu du coup en Saône-et-Loire, dans une ville paumée, à 30 minutes de toute commodité, on avait essayé, mais c'est vraiment à l'extrême. Et là, pour le coup, financièrement, on avait énormément de mal à s'en sortir, on vivait avec...
19: 10 euros par mois pour manger. On a connu des périodes vraiment très très compliquées, qui auraient la plupart du gens, on se serait séparés. Quoi.
7: Oh, je vous adore. Et là, ça tient la route, alors?
19: Là, ça commence à avoir de l'ampleur, ouais. Ouais, ouais. Je pense qu'il nous faudra encore quelques années pour vraiment se faire connaître. Mm-hmm. Mais comme on dit, on lâche pas l'affaire. Quoi. Mm-hmm. Puis on a des clients super, donc c'est cool.
7: Donc voilà, le temps s'était arrêté. Hein, mais c'est bon, ça. Il va reprendre son cours. Non. L'ancien mystique, mystique parce que vous aimez tout ce qui est mystique.
19: Voilà, c'est ça.
7: L'ancien mystique, Banois, Deux Dames.
19: Ouais. Alors ça, c'est le nom de mes ancêtres.
7: Ah, Deux Dames.
19: Deux Dames, oui.
7: Donc c'est vous qui l'avez baptisé comme ça?
19: C'était pour rendre hommage à mes ancêtres qui, avant, étaient des nobles. Et quand il y a eu la guerre, ils ont vendu leurs particules pour pouvoir aller dans les rébellions. Quoi.
7: Merci à vous deux, au revoir.
19: Merci, au revoir.
20: Merci bien.
7: Et bonne chance pour tout ce qui vous attend. Hein.
19: C'est gentil, je vous remercie.
7: Merci d'être venu. Au revoir.
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2: On sait qu'on est Lorrain parce que quoi, Nicolas Turon?
21: Parce qu'on coule des bronzes.
2: Ça va...
21: Ben alors, on va parler d'artisanat.
2: Je vais essayer de tirer la chronique par le haut.
21: Oui, voilà, vous avez bien fait.
2: Des bronzes d'industrie à Amnéville?
21: Pas du tout.
2: Pas du tout.
21: Bon, alors, c'était pas mal.
2: C'est pas mal, non?
21: Si je vous dis que la fabrication de cloches a disparu depuis plus d'un siècle en Lorraine,
2: oui.
21: Et que vous me répondez, ah ouais, et à Toul, je vous répondrai d'y aller plutôt mollo avec Nadine Morano, un tantinet procédurier. Je vous rétorquerai sur toute la commune de Robécourt, dans les Vosges.
2: Oui.
21: Vous voyez où c'est?
2: Pas du tout.
21: C'est entre Blévincourt et Saint-Ouen-les-Paris.
2: Il le fait chaque fois.
21: Non, c'est au sud-ouest de Contrexéville, à la frontière avec la Haute-Marne.
2: D'accord.
21: Robécourt qui n'est pas connu pour l'invention de la mini-jupe, contrairement à ce que son nom pourrait laisser croire. Mais oui, mais bien pour sa fonderie de cloches.
2: Il y avait la même en Moselle avec Omécourt.
21: Omécourt, pendez-le, Omécourt. Il s'agit ni plus ni moins que du dernier endroit où l'on peut couler un bronze en Lorraine. Je sais ce que vous vous dites, Frédéric, mais il ne s'agit pas là d'une image, rien à voir avec ce dont vous me parliez hors antenne. Et que vous avez déposé dans les toilettes de l'aire d'autoroute de Crantenois, alors que vous reveniez du séminaire « Comment maigrir en mangeant gras ?»
2: Oh mon Dieu.
21: Rappelez-moi Nicolas, la manufacture de Robécourt a fermé ses portes en 1939, mais une fois par an, des passionnés et des fondeurs bénévoles souvent venus d'Alsace réouvrent l'atelier le temps de couler un bronze. La démonstration est une alliance de force et d'agilité. Il faut, vous avez déjà vu couler une cloche?
2: Non.
21: pour de vrai, j'ai vu ça la semaine dernière,
2: oui, alors
21: dans le Haut-Doubs. Ah. Et je me suis dit, est-ce que ça existe encore en Lorraine? D'où cette chronique? Eh ben, c'est fascinant. Il faut voir le bronze liquide monté à 1100 degrés, qu'on coule dans des moules en argile, soigneusement enterré au préalable dans la terre.
2: D'accord.
21: C'est tout un processus. Et puis, on attend quelques minutes et l'étape du démoulage est fondamentale. Et l'apparition du clocheton, une véritable épiphanie, naissance, tout le monde fait « Oh !» On voit vraiment un objet de métal qui a durci en peu de temps, ce qui fait un point commun avec vous également. Jadis, les saintiers. Connaissez-vous la profession de saintier?
19: Non,
21: c'était les clochiers itinérants qui moulaient les cloches sur les places des villages. Alors pourquoi un métier itinérant? Parce que la cloche, contrairement aux apparences, est un objet hyper fragile. Mm-hmm. Donc si on la trimballe avec les roues et les charrettes de l'époque,
2: elle casse.
21: Eh bien oui, elle casse. Ah. Et puis, autre avantage, quand il est itinérant, le clochetier, bah, il est sous la main du maître d'œuvre qui peut vérifier que le boulot est bien fait. Il n'y a pas de SAV à l'époque. Et sachez que c'est la taille du moule et donc de la cloche qui conditionne la note que la cloche ou la clarine pour les vaches produira in fine. Ce qui m'a fasciné, c'est qu'après les souffleurs de verre et les ouvriers des hauts fourneaux, c'est encore un métier du feu sacré qui passe par la Lorraine et je trouve ça beau.

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3: Adieu Balin et adieu à toutes. Franz, une question.
4: Ah,
3: Kusiba, Bapla la chantate.
4: Bapla.
3: Ouais, bon. Si je vous pose cette question, c'est parce que le pitchou de mes voisins va atal atal. Ah. Anna, atal atal, c'est aller coussi coussa. Donc il pourra aller mieux bas, atal atal. À quoi fait maille d'une journée que le pitchou de l'Ebézi qui topasse des toussis. Ça fait plusieurs jours que le pitchou de mes voisins n'arrête pas des toussis. Alors, votre avis, qu'est-ce que ça signifie le verbe toussi en occitan?